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1: Arnaud Fromage, bonjour, bonjour.
2: Bonjour, bonjour.
1: Oh, ça fait beaucoup de bonjour, dites-moi. Bon Arnaud, aujourd'hui, quand le général de Gaulle vient en Franche-Comté?
2: Eh bien, il se passe toujours quelque chose. D'autant qu'il y est venu plusieurs fois dans la région, trois fois déjà à l'automne 1944 pour préparer la libération de Belfort, lors d'une réunion secrète avec le général Delattre de Tassigny et Churchill au château de Montalembert à Mèche, après la libération. Ensuite, quand de Gaulle est venu saluer les villes libérées, Besançon, Morteau, Grandcombe, Châteleux, mais ce n'est pas la dernière fois que de Gaulle va venir dans la région. En 1959, sur la route qui le mène en Alsace, il en profite pour aller faire quelques petites pauses dans le territoire de Belfort. À chaque fois, le grand homme descend de sa déesse noire et passe quelques minutes à discuter avec les habitants, stupéfaits de voir le général en vrai dans leur commune. À Rope, Saint-Germain, Felon, La Chapelle-sous-Rougemont, La Rivière, Fontaine, Foussemagne et à Angeau. Angeau, 206 habitants, où de Gaulle est accueilli par la foule dans l'unique rue ornée de drapeaux et de bandeaux bleu, blanc, rouge. Anecdote amusante, le village d'ailleurs, qui ne possédait pas autant de décorations, est allé les piquer chez les voisins de Dell.
1: Ah, bon, mais Arnaud, la grande tournée de Gaulle en Franche-Comté, c'était en 1962.
2: Oui, la tournée des Grands-Ducs même. Le 14 juin, il atterrit à la base aérienne militaire de Luxeuil, avant de se rendre à Vesoul, puis de filer vers Dole, à bord cette fois d'une Simca présidentielle. Ensuite, direction Arbois, puis Poligny, Lons-le-Saunier, où à chaque fois, il est accueilli en héros. Le lendemain, il continue sa tournée par le Haut-Jura, Saint-Claude, Morée, Morbier, Saint-Laurent, Grand-Vaux, Cise, un petit quart d'heure à Champagnole, et ensuite direction Équevillon, Onglières, Plénise et Sanzeau, avant de remonter dans le Doubs, un discours à Pontarlier, à Besançon. Bref, le marathon présidentiel se termine le 17 juin dans le territoire de Belfort.
1: Et bah dis donc, et pendant toute la durée de ce périple, il a eu un problème majeur.
2: Oui, pendant ces 4 jours en Franche-Comté, le général de Gaulle ne s'est pas contenté de prononcer des discours et de serrer des louches. Non, il a bien fallu qu'il dorme aussi. Or, Charles de Gaulle est grand, très grand même, 1m96 au garrot. Donc les préfectures vont galérer à chacune de ces étapes pour lui trouver un paddock à ses dimensions. D'ailleurs, l'Élysée a fait réaliser en avance des lits sur mesure. Alors, pour la première nuit de sa visite à Vesoul, l'on apporte donc à la préfecture le lit spécial du général. Sauf que l'année 1962 est très tendue. C'est la fin de la guerre d'Algérie, une partie des accords d'Évian est d'ailleurs négociée en secret au Fort des Rousses pendant ce voyage présidentiel. De Gaulle a échappé de peu à l'attentat du Petit Clamart, alors son service de sécurité est sur les dents. Ainsi, il lui déconseille de dormir à Vesoul même et préfère l'envoyer à la base aérienne de Saint-Sauveur, jugée plus sûre. Mais si les hommes et les véhicules ont pu faire le transfert, le lit, lui, eh bien, il est resté à Vesoul, dans les appartements du préfet. Et il y est toujours, d'ailleurs, parce que l'Élysée ne l'a jamais réclamé. Alors, l'histoire ne dit pas si de Gaulle a bien dormi ce soir-là, mais en tout cas, c'était pas dans un lit à sa taille.
1: Non, c'est certain, ça. Merci beaucoup, Arnaud Fromage, et puis à demain.
2: À demain.
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1: Cette petite dame qui est sur une petite voiturette rigolote, qu'est-ce que c'est ?
2: C'est une machine pour laver le sol.
1: Ah, sympa.
2: C'est sympa, c'est sympa. Et on ne se fatigue pas.
1: C'est difficile à conduire ?
2: Pas du tout.
1: Pas tu peux essayer ?
2: Je n'ai pas le droit de vous faire essayer ma machine. Il vous arrive quelque chose, je suis en tort.
1: Ah oui, je comprends. En même temps, je risque pas grand-chose quand même.
2: Si elle s'en va, elle s'en va, la machine.
1: C'est vrai ?
2: Ah oui, oui, oui. Alors, regardez, j'ai le pied sur le frein.
1: On roule un peu toutes les deux ensemble ?
2: Allez.
1: C'est maniable ?
3: Ah oui, très maniable.
2: Vous voyez, si je lâche, la machine, elle s'en va. Vous voyez ?
1: Toute seule. Oh. Allez pas vous faire le tram.
2: Non, non. Et là, vous avez les brosses, là, okay. Le suceur, le klaxon.
1: Ouais, avec ça,
2: hein, on n'entend pas
1: faire
2: bien.
1: Peur à personne.
2: Voilà.
1: Ah bah voilà, elle est en rade.
2: Non, non, j'avais laissé le frein. J'avais laissé le frein. Et ça fait 36 ans que je suis dans le centre jaune. Bientôt la retraite.
1: Dit-elle avec un grand sourire.
2: Ah ouais, ouais, ouais, j'en ai marre là. Là, je commence à en avoir marre.
1: Vous avez dû en voir, vous, hein, en 36 ans dans le centre jaune.
2: Oh que oui, j'en ai vu des directeurs, j'en ai vu des gardiens, j'en ai vu du monde. J'ai fait des connaissances. Comme je fais avec vous, on discute. Mais le monde a énormément changé. Hein. Beaucoup, beaucoup, beaucoup. Il n'y a plus personne, c'est mort. C'est mort, c'est mort, c'est mort. La preuve, regardez la place. Il n'y a personne. Hein.
1: Ah bah c'est vrai qu'en même temps, c'est fermé là, à cette heure-ci.
2: Oui, ça ouvre à 10h.
1: C'est peut-être pour ça qu'il y a personne.
2: Non, mais même.
1: Et les gens, ils vous arrêtent un peu pour discuter, ça arrive ?
2: Ça arrive, on me félicite sur le travail. J'ai eu des cadeaux par des gens qui passaient.
1: C'est pas vrai.
2: Ah oui, on m'a offert du parfum, on m'a offert une plante. Ah oui, oui.
1: Mais ça, c'était des amoureux discrets,
2: non,
1: hein,
2: non, des
1: amoureux
2: transités. Des dames. Mais c'était génial. Et là, maintenant...
1: Geneviève, je vous remercie beaucoup pour cette petite conversation sympathique. Je vous laisse avec votre engin, il n'a pas de prénom ?
2: Non, il n'a pas de prénom.
1: Un petit coup de klaxon et on se quitte, toutes les deux ? Ah oui, c'est vrai que je m'entends presque pas.
2: Au plaisir.
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9: Adieu. Oui, qui te bon parler d'expression à Bebounkachao. Littéralement, ça voudrait dire avoir une bonne dent. Mais en français, on dirait plutôt avoir un bon coup de fourchette.
1: Ah.
9: Qui est mise en des kusata qui nous cita, qui sont las dents qui utilisent, mais qui est française qui la fourchette. Ce qu'on peut remarquer qui est amusant, c'est qu'en occitan, ce sont les dents, alors qu'en français, c'est la fourchette.
1: Et qu'a bête anecdotes ?
9: De la même famille qui utilise souvent à quelle expression ? Surtout le grand paille, qu'on est her honey qui vient de her et qui a calé toutes les assiettes. Dans la famille, on utilise souvent cette expression. Surtout mon grand-père, pour moi, quand j'ai très faim, que je mange beaucoup et que je finis les assiettes de tout le monde.
10: J'ai la dalle, j'ai faim, nourris-moi. J'ai la dalle, j'ai faim.
9: Le petit trait qui est minge her, qui est la péra mêlée ou la chichangle. Pramou kay magre, koumye chichangle. Mon petit frère ne mange moins. On l'appelle plutôt la chichangle, le lézard. Car il est maigre comme un lézard.
1: Qu'est-ce qui est à gras de mail ?
9: Las glaces, qui n'est eu coffre fort, une sorte de mes grands pays.
1: Des glaces chez tes grands-parents.
9: Un coffre fort entier.
1: Merci, sœur.
9: Adieu.
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11: Il s'appelle Frédéric Brand et ça fait maintenant 17 ans qu'il travaille à l'élaboration des créments, des 4 millions de bouteilles de créments de l'entreprise Louis Bouillot à Nuit-Saint-Georges. Il nous fait voir l'envers du décor. Mais d'abord, on s'équipe de chasubles orange fluo.
12: Sur le site, il y a une centaine de personnes qui travaillent sur le site. Et c'est un site classé IFS BRC. C'est-à-dire qu'on respecte des normes qualité et sécurité consommateur. Et donc, mettre des chasubles qui permettent l'identification des visiteurs avec un enregistrement bien adéquat.
11: Eh bien, allons-y. Ouvrons cette porte.
12: Oui, on va y aller.
11: Oula !
12: Donc, en fait, ici, nous n'avons pas de cave enterrée. Les cuves font jusqu'à 7 mètres de haut.
11: Ah oui.
12: 7 mètres de haut et une seule cuve représente le volume d'un petit domaine viticole. Ça représente environ 520 hectolitres de vin. Ici, nous avons dans cette cuverie-là 50 cuves différentes. Et cette diversité de cuves, cette quantité de cuves est importante parce qu'en Crémant de Bourgogne, nous sélectionnons les zones géographiques. Mais également, nous avons un grand travail au pressurage où nous séparons la cuvée et la taille que nous vinifions séparément. Et afin d'avoir une grande diversité de profils aromatiques qui vont nous servir de nos assemblages créments futurs, nous avons besoin d'avoir une grande quantité de cuves qui vont pouvoir mettre en musique nos assemblages pour la suite.
5: Donc malgré le fait qu'on soit dans un environnement plus ou moins industriel et gigantesque, on a quand même cette notion de terroir, c'est important de le rappeler.
12: C'est important. Si maintenant je mélange tout, parce que c'est effectivement une seule appellation que l'on vinifie, mais si je commence à tout mélanger pendant les vinifications, après les assemblages qu'on va faire n'auront plus aucun sens. Il faut vraiment respecter ces trois principes, donc le cépage, le terroir et le fractionnement au pressurage qui vont nous permettre justement d'accorder. Il faut savoir que Louis Bouillot a plus d'une dizaine d'assemblages différents et il faut que chacune de ces assemblages ait une personnalité bien précise avec son moment de dégustation et de plaisir propre. Et donc c'est grâce justement à ces diversités qu'on peut avoir ça.
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1: Depuis Brébant, à mi-chemin entre Arcy-sur-Aube et Vitry-le-François, avec Benjamin Guyot. Bonjour.
2: Bonjour.
1: 35 ans, vous êtes agriculteur ici et vous pratiquez l'agriculture de conservation des sols. Qu'est-ce que ça veut dire ?
2: Alors l'agriculture de conservation des sols, effectivement, ça n'a rien à voir avec du traditionnel. Premièrement, alors c'est déjà de couvrir au maximum son sol. Et du coup, de faire travailler les plantes, travailler les racines et toute l'activité biologique qui est liée, en fait. De ce fait, c'est plus des terres où le sol reste comme ça pendant des semaines et des semaines avec aucune plante. Dès que les récoltes sont faites, on essaie de toujours remettre une plante, voire des plantes, pour être plus performant, aller soit dans l'hiver ou jusqu'à l'implantation de la nouvelle culture. Et du coup, de remplacer toute cette activité biologique, ce qu'on appelle les couverts végétaux, qui vont venir petit à petit remplacer justement le travail du sol et surtout le travail excessif et en profondeur.
1: Il n'y a plus de labour ?
2: Alors tout à fait, l'agriculture de conservation des sols, du coup, la charrue, le labour est complètement proscrit, puisqu'en fait, le labour fait un reset à chaque fois qu'on utilise cet outil-là. Alors, il a aussi des avantages, bien entendu. Mais voilà, du coup, faut pas bouleverser ce qu'on appelle les horizons. Donc, bien entendu, la couche superficielle de sol, par exemple, les 5 premiers centimètres, on veut surtout pas qu'elle se retrouve à 20 centimètres. Donc, il faut absolument proscrire, effectivement, la charrue.
1: L'agriculture de conservation des sols, c'est plus ou moins de travail pour l'agriculteur ?
2: Pour moi, je pense que c'est moins de travail. Mais malgré tout, pour ma part, c'est plus de pics d'activité. Quand on dit plus de sol nu, implantation des couverts végétaux le plus rapidement possible, et ben, ça veut dire qu'on sort déjà d'une récolte. Et les périodes de récolte sont déjà très tendues. Donc en fait, on enchaîne ces pics-là. Mais malgré tout, plus de travaux vraiment en profondeur ou au cas par cas. Donc on gagne du temps quand même dans les champs. Au niveau des couverts végétaux utilisés, on est sur des multi-espèces, hein, jamais d'espèces solo. Hein. Chez moi, ce qui fonctionne bien, mais c'est aussi mon propre système, il y a toujours une base facélie, moutarde, et également une base tournesol. Donc ce tournesol-là, pour mes voisins, ça ne correspondrait pas, mais pour moi, ça correspond, puisque j'ai accès en fait à des matières organiques sur lesquelles voilà, je peux rééquilibrer ce qu'on appelle des rapports C sur N, carbone sur azote.
1: C'est aussi utiliser moins de produits, de pratiquer ces couverts végétaux, cette agriculture de conservation.
2: Alors tout à fait, hein, le but c'est d'atteindre le système entre guillemets vertueux et de faire travailler donc les plantes à notre place et bien entendu réduire les intrants petit à petit depuis 3 ans maintenant. Et notamment en azote, on arrive vraiment à lever le pied et continuer de produire en quantité.
1: Merci Benjamin Guyot, agriculteur à Brébant dans la Marne.
2: Bonne journée.

0: Au revoir.
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2: La chanson que je ferais, ça serait pour rendre heureux ma famille. Et ça dirait que je t'aime, j'aimerais pas que vous vous séparez ou que ce soit dommage que vous êtes plus là pour nous faire des câlins, des bisous et voilà.
3: Moi, si je devrais choisir une chanson pour ma mère, ça serait « Elle a les yeux revolvers ».

0: Moi, ça serait une chanson qui s'appelle Ensemble, qu'on a créée avec un animateur où ça parle de l'amitié.
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2: Une aventure de 30 ans. Françoise Chavaldini n'est pas peu fière de son entreprise, dont la renommée n'est plus à faire.
3: C'est une belle aventure, avec ses hauts, ses bas, mais c'est plutôt positif. Alors, pour la région de la commune de Dzia, c'est très important, parce que ça fait vivre le village non seulement l'été, mais même l'hiver. Il y a quand même, ici à Dzia, il y a des personnes qui habitent Dzia et qui travaillent ici à Sodez. Donc ça fait quand même un flux, ça fait de l'économie et c'est quand même pas mal pour un petit village à flanc de montagne d'avoir une telle activité aujourd'hui au centre de Dzia. Nous ne sommes pas les seuls, comme vous savez, et donc ça fait quand même vivre le village et une certaine effervescence, même l'hiver et pas seulement l'été quand il y a les touristes.
2: Et en 3 décennies, la production s'est développée à vitesse grand V.
3: On a revu, si vous voulez, notre système de commercialisation. On sait, comme on est dans une dynamique environnementale, on a plutôt préservé donc, pour la ressource. On s'est cantonné déjà en Corse, en région PACA, un peu Paris, on a un peu d'export qui nous reste fidèle, c'est la Guadeloupe, voilà. Mais très peu parce que c'est voulu, c'est dans notre façon de contribuer, si vous voulez, aussi avec l'environnement, si vous voulez, de faire très attention.
2: Voilà. Et la gamme s'est étoffée.
3: En plastique, donc, du litre et demi, du litre, du 50 et du 33. Nous avons 2 bouteilles plastiques pour le CHR en 1 litre. Nous avons donc toute la gamme vert, 1 litre, 75, 50 et 33. Et ensuite, nous avons aussi la gamme gazeux en litre CHR. Et en vert gazeux, nous avons le litre, le 75, le 50 et le 33. Et ensuite, on a développé aussi les aromatisés. Aujourd'hui, nous sommes au citron. Elle va se compléter dans les années qui viennent avec le citron corse, donc naturel, pas de sucre, citron plat 50 et 40 gazeux citron.
2: Françoise Chavaldini met ses espoirs pour l'avenir dans les infrastructures routières. Pour elle, les routes ne sont plus adaptées, notamment pour les camions de livraison. Pour elle, rien n'a été fait depuis 30 ans.

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1: Un circuit court aujourd'hui à Saint-Pierreville. Nous sommes au nord-ouest de Privas avec Sabine Loulier pour découvrir Castanaïs.
2: J'ai décidé de créer une ligne de cosmétiques qui sont fabriqués avec les châtaignes que l'on produit sur l'exploitation. Et donc cette ligne de cosmétiques, elle est certifiée bio et nos châtaignes sont bio et AOP châtaignes d'Ardèche.
1: Et donc aujourd'hui, Sabine nous propose une crème corps et une crème visage.
2: Donc la particularité en fait de la châtaigne, elle est multiple. D'abord, la châtaigne est très riche en sucre, ce qui permet d'avoir ce côté très très hydratant de la crème. Également, la châtaigne contient du tanin, qui est issu, vous savez, de l'arbre et de la sève. Hein, c'est le châtaignier contient beaucoup de tanins. Et donc, ces tanins, en fait, ont un rôle un petit peu antioxydant qui permet de faire que la crème convienne aux peaux qui sont un peu rosacées, vous savez, des peaux un peu atopiques, des peaux un petit peu fragiles. Et puis, troisième effet, et pas des moindres quand même, ce sont les polyphénols qui sont très riches et condensés dans la châtaigne et qui en font un anti-âge naturel imparable. Pour l'instant, l'accueil est plutôt favorable, très favorable. C'est vrai que les Ardéchois sont très surpris. Ils ne connaissaient pas, évidemment, je leur dis que c'est normal parce que ça n'existait pas avant. L'usage en cosmétique est encore balbutiant.
1: Et c'est donc en profitant des 12 hectares de sa châtaigneraie multicentenaire que Sabine a décidé de se lancer dans l'aventure Castanaïs. Et donc forcément, en parallèle de ces produits cosmétiques, vous avez également toute une gamme de bonnes choses à déguster.
2: C'est une gamme qui est assez restreinte, mais qui va à l'essentiel. De la crème de châtaigne, de la crème de châtaigne saveur pain d'épices, de la farine de châtaigne et des châtaignes au naturel. Et qui fonctionne bien, quoi, qui reçoit aussi un bon accueil de la part des clients. Donc c'est chouette, franchement, c'est une super aventure.
1: Bon, et vous savez quoi ? C'est une belle aventure aussi parce qu'elle résulte d'une belle histoire d'amour.
2: J'ai rencontré mon mari donc il y a 30 ans maintenant. Et mon mari est fils de castanéiculteur. Moi, ça fait 30 ans maintenant que je vois mon mari passer énormément de temps dans ses châtaigniers. Tous les jours, il y va, il connaît les arbres, il sait ce qui se passe dans ces arbres, il suit l'évolution des arbres qui greffent. Parce qu'en fait, nous, on travaille sur une châtaignerie ancestrale et traditionnelle et nous ne plantons rien. Nous greffons. C'est un travail au long cours. Mon mari fait de la taille en prévision des greffons qui vont sortir, si tout se passe bien, de cette taille. Et donc, l'année d'après, il récupère ses greffons, il regreffe, donc on choisit nos variétés. Une chose aussi importante, c'est que mon mari est un des derniers à pratiquer une greffe en flûte traditionnelle sur laquelle on n'utilise absolument pas de mastic. Voilà, c'est-à-dire qu'on utilise la sève qui sert de colle. Et donc, tout le process est super naturel. Donc moi, quand j'ai vu ça, je me suis dit, mais c'est un travail incroyable qui passe sous silence. Et donc, moi, je voulais essayer de donner à voir cette passion pour le châtaignier. Donc, c'est pour ça que j'ai aussi cherché à faire des produits qui soient élégants, qui soient vraiment de très haute qualité. C'est pour ça, d'ailleurs, que la crème que je produis, les crèmes cosmétiques, elles sont bio, mais elles sont dans des pots qui sont compostables et biodégradables, avec des étiquettes en papier, une encre, une colle qui sont non impactantes pour l'environnement. Vraiment, c'est l'essence même de l'Ardèche, sans aucun PFAS, sans aucun produit controversé. Et les produits, on peut les mettre au jardin quand on a fini de les utiliser.
1: 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Comme d'habitude, je vous mets toutes les infos qu'il vous faut sur ici.fr Drôme Ardèche, rubrique circuit court.
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1: Bonjour Serge Papagali.
2: Ah monsieur Thomas, bonjour, et cher Dauphinois, cher Dauphinois, bonjour également bien sûr.
1: On est samedi pour le Dauphiné Tour aujourd'hui, où est-ce qu'on part?
2: Ah vous allez voir, hommage au Grésivaudan, au Grésivaudan et aux Chalassiennes et Chalassiens au pied de la montagne de Bramfarine. Donc, je suis désolé mais c'est le vrai nom de la montagne, pas de ma faute. Hein. Donc on est où?
1: Au Chalard.
2: Au Chalard, bravo, ça farine Bram, au Chalard, je sais pas... La Brame Farine. Elle en a marre d'être broyée, je sais pas quoi. Bref, une précision, en dauphinois, Chala, ça se prononce Sala, en fait. Sala. Ce qui veut dire faire un chemin dans la neige. J'ai appris ça, dis donc. Ah oui. D'où le nom du Chela, qui est un lieu de passage pour aller à l'étranger.
1: Ah.
2: À Chambéry, par exemple.
1: L'étranger, Chambéry.
2: Ah ouais, carrément. Ouais, donc, toi, les autres étrangers, quoi. Bon. Les Chela portent du Grésivaudan. Je précise également que les Chela n'est pas le village de naissance de la fameuse chanteuse Aquette, bien évidemment.
1: Oh,
2: oh bah attends.
1: J'avais dit.
2: Bien sûr, ah bah tu peux, ouais. on confond souvent le Chela et la Chela qui n'ont bien les mains, rien à voir. Le Chela n'est pas le mari de la Chela. Enfin, en gros,
1: non
2: quoi. Voilà, ça veut dire. Chela qui, depuis, a coupé ses couettes d'ailleurs et a été retendue. Entièrement, alors que les habitants du Chela, eux, sont détendus, on va dire ça. Et ils n'ont pas de couette, bien évidemment. Entre Mortel de Maille et Pontcharra, le Chela est ici chez lui. Alors, c'est dur à dire ça. Le Chela est ici chez lui, allez-y, bien
1: le
2: sûr.
1: Le Chela est ici chez lui.
2: Oui, mais vous, vous êtes un jeune professionnel de talent, plein d'avenir, bref, c'est normal. Chela ou chez ici, comme vous voulez, ça n'empêchera pas le manoir de la Tour de prendre garde au village. C'est peut-être de là que vient l'expression la Tour. Prends garde au toit, pas à toi, au toit, car les toits coûtent cher, j'ai lu ça quelque part, entretenir, surtout dans un château du 16e siècle qui est au Chela. Alors vous allez penser, le Papagali, il a picolé de la chartreuse parce qu'il part un peu dans tous les sens, mais même pas, hein, vous confirmez.
1: Non, je suis témoin.
2: Voilà, je ne bois jamais en studio.
1: Jamais.
2: Voilà, toujours
1: en dehors.
2: Dans les toilettes. Une autre précision, si au Chela vous entendez parler de la Rolande, il ne s'agit pas de la péripatéticienne du coin, péripatéticienne, c'est dur à dire, en dauphinant de la pute, de la péripatéticienne du coin, non, mais d'un espace naturel sensible. C'est vrai, c'est un peu comme ça, la péripatéticienne du coin s'appelle Josiane, ce que vous m'avez dit, mon cher Thomas.
1: Ah bah oui,
2: m'a dit, vous la connaissez très bien, donc voilà. Alors, la Rolande, en fait, un espace naturel, mais qu'est-ce qu'un espace naturel sensible? J'ai l'impression que la planète entière, actuellement, est un espace naturel plutôt sensible.
1: C'est
2: j'ai l'impression,
1: c'est
2: voilà.
1: Assez vrai.
2: N'empêche que dans la Rolande du Chela, vit, écoutez-moi bien, la Rainette arboricole.
1: Oh.
2: Ça vous embouche un coin, comme dit l'autre. Ben, c'est son dernier îlot isérois en dehors de l'île Crémieux. Alors, si certains d'entre vous s'en moquent, ben, ils ont bien tort. Je vais vous dire pourquoi. Les Rainettes valent parfois bien mieux que les petites reines et les roitelets de cette terre. Protégeons-les, elles, surtout. Les autres, on s'en tape. Alors, tous ensemble, ce que je veux dire, allez,
1: on n'est pas des quand même.
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3: Bonjour à toutes et tous, bienvenue dans Affaires classées, le podcast. Nous sommes en 1875, au cœur de la Bigorre, dans le petit village de Montousset, pas loin de Bagnères. Un fermier du village est assassiné avec sa fille. La veille, trois inconnus leur avaient rendu visite. Question, qui sont ces étranges visiteurs? La suite, dans un instant.
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3: Nous sommes en l'an 1877. Les gazettes judiciaires de l'époque regorgent de faits divers, de vols, de meurtres. Pour quelques sous, certains n'hésitent guère à frapper, à tuer. Souvent, hélas, ces drames sordides impliquent des ressortissants espagnols sans ressources, des sans domicile fixe, errant de ville en ville, profitant de la quiétude des campagnes pour commettre leurs méfaits. En cette fin de 19e siècle, la France accueille nombre d'immigrés fuyant leur patrie après l'invasion de Napoléon. comme en atteste le procès qui va suivre. Ce matin du 12 mars, une imposante foule de curieux s'est amassée des deux côtés de la petite rue qui conduit de la prison au palais de justice de Tarbes. Tous guettent le passage, dans un instant, du convoi à cheval qui transportera les accusés du crime de Montousset. Voilà plusieurs jours que la presse régionale annonce ce qui sera le procès criminel de l'année dans le coin. Il est 11h. Le président de la cour d'assises, M. Léniel, vêtu de son imposante robe rouge et noire, ordonne aux gardes qu'on introduise les accusés. Deux hommes et une femme dans le box. Ils sont jeunes, une trentaine d'années, de taille moyenne. Les deux hommes sont originaires de la province voisine de l'Aragon, tandis que leur voisine de galère est certes née à Tarbes, mais de parents espagnols. L'affaire a débuté 2 ans plus tôt. Dans la soirée du 25 novembre 1875, le trio arrive d'Auch en diligence à la gare de Lannemezan. Ils vont marcher, à pied, toute la nuit, en direction du petit village de Montousset, dans le canton de Bagnères-de-Bigorre, qu'ils atteignent enfin au matin suivant.
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3: Leur traversée ne passe pas inaperçue. Des paysans, déjà au champ, scrutent ces inconnus. Qui sait s'ils ne sont pas là pour voler ? Un petit garçon les voit aiguisant leur couteau au bord d'un sentier. C'est à lui que le trio réclame son chemin. La ferme des Campistrous, tu sais où c'est ? Arrivé à destination, il toque à la porte et tombe sur Philippe, le chef de famille. C'est Louise, sa fille, que la dame du trio demande à voir. Elle dit être une ancienne amie. Direction un champ proche où Louise est à pied d'œuvre. Quand elle aperçoit sa visiteuse, elle se jette dans ses bras, l'embrasse avec effusion et propose au trio de passer la nuit à la maison. Dimanche 27 novembre, Rosalie, une voisine des Campistrous, s'étonne de voir les volets fermés. Elle frappe à la porte. Personne. Louise. Silence. Un sombre pressentiment envahit Rosalie qui part alerter Monsieur le maire, lequel se transporte sur place, accompagné de quelques hommes. Un épouvantable spectacle les attend. Philippe, le chef de famille, gît inanimé dans son lit. Une mare de sang s'écoule à travers le matelas. Un double bâillon noué derrière la tête et fortement serré a été posé sur sa bouche pour l'étouffer ou l'empêcher de crier. Des plaies béantes sur sa poitrine, son cou, sa tête lui ont été infligées par une arme blanche. Et Louise, elle, c'est dans l'écurie que son cadavre mutilé sera découvert, lardé de coups de couteau. Pour les gendarmes de Bagnères, il n'y a pas à chercher bien loin. Le vol est le mobile de ce double meurtre. Les meubles ont été fouillés, le linge des armoires jeté au sol. Un objet va pourtant retenir leur attention.
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3: C'est un cache-nez noir et blanc. Rosalie, la voisine, est formelle. Il appartient à l'un des deux hommes arrivés la veille. Elle a croisé le trio quand il se dirigeait vers la ferme en début de soirée. Et bizarrement, tout ce beau monde a disparu. Nul ne sait à ce stade qui sont les deux hommes à l'accent espagnol qui accompagnaient la visiteuse qui se disait amie de Louise Campistrous. Elle, en revanche, est très vite identifiée. Elle se nomme Marie Viaud. Née à Tarbes, elle s'adonne depuis longtemps à la prostitution dans les rues du chef-lieu de la Bigorre. Selon les policiers, Marie s'est mise en ménage avec un certain Francis Badel, un homme fort dangereux, condamné par 3 fois et fraîchement sorti de prison après avoir failli assassiner un compatriote. Sa spécialité, c'est le vol d'argent et malheur à la victime qui lui résiste. Un voleur patenté, capable de tuer sa proie, voilà qui dessine le portrait idéal du suspect numéro 1 dans l'enquête ouverte sur le crime survenu le 26 novembre à la ferme de Montousset. Reste une question. Comment Marie Viaud, a-t-elle fait connaissance avec Louise ? La réponse ne tarde pas. Quelques mois avant son assassinat, la jeune paysanne avait fait un petit séjour derrière les barreaux à la prison de Tarbes à cause d'un menu larcin. Et c'est là que Louise et Marie s'étaient liés d'amitié, à tel point que Louise lui fit promettre qu'il faudrait passer la visiter une fois dehors à la ferme familiale. Immature, Louise avait glissé une imprudente confidence. Philippe, son père, avait longtemps vécu aux Amériques. Il en était revenu riche, très riche, et pour preuve, il cachait sous son matelas des lingots d'or et 30 000 francs en espèces.
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3: Une confidence qui ne tomba pas dans l'oreille d'une sourde. Marie en parla aussitôt à son amant, lui aussi en prison. C'est pour s'emparer de ce joli magot que Marie Viaud conçut le projet de rendre visite à son ex-voisine de cellule, aidée des deux hommes que les policiers ne tardent pas à identifier comme étant les deux frères Badel, Francis et Valentin. Mais où sont-ils passés ? Le lendemain du crime, le trio sanguinaire a déjà traversé la frontière afin de se planquer en Espagne. Grâce à l'entraide entre les deux pays, les trois suspects seront malgré tout interpellés vite après. Face au juge, Marie Viaud se met à table et elle raconte, profitant de l'hospitalité du vieux Campistrous, le trio assassin entamait la soirée en savourant les spécialités culinaires de la ferme de Montousset avant de tuer le père et sa fille. Selon ses deux compères, c'est Marie Viaud qui a décidé d'achever le vieil homme.
5: « Il faut en finir, et vite, sinon les gendarmes vont arriver !»
3: Joignant le geste à la parole, elle s'empare d'un couteau de cuisine posé sur la table et elle le tend à son compagnon.
5: « Vas-y, achève-le !»
3: Détail sordide, une fois les deux meurtres commis, la jeune femme s'est mise à danser, ivre de joie, à l'idée du magot qu'elle imaginait découvrir dans les armoires de la ferme. Mais sa joie sera de courte durée. Malgré une fouille approfondie, les trois compères ne trouvent pas une seule trace du butin dont Louise avait parlé à sa copine de cellule en prison. Ni lingot d'or, ni billets, ni pièces de monnaie. Le butin se résumera à quelques vêtements. Deux robes, un parapluie, des boucles d'oreilles, des chemises, des draps et une montre.
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3: Un butin bien dérisoire face à la guillotine que les trois assassins encourent à présent. Inculpés du crime de vol suivi de meurtre, commis avec préméditation, ils retournent à la prison de Tarbes, et pour longtemps, la même où naquit leur sanglant projet criminel. Le procès aux assises s'ouvre au printemps 1877. La presse locale et nationale est là. L'affaire passionne l'opinion publique car, aux yeux de tous, les frères Badel ne sont que des exécutants. Le cerveau du drame, l'instigatrice, c'est Marie, la diabolique. Dans l'inconscient populaire, la femme donne la vie, pas la mort. Et comme chaque fois lorsqu'une femme est accusée d'un crime horrible, la foule accourt. Face aux magistrats et aux jurés, les frères Badel semblent résignés, convaincus que leur sort est déjà scellé et qu'ils finiront coupés en deux par la lame du bourreau. Mais Marie, jeune et belle, joue la comédie jusqu'au bout. En pleine audience, elle tombe à terre, en proie à des attaques nerveuses. Simule-t-elle la folie pour échapper à la peine capitale ? Un médecin accourt, il lui fait respirer des sels. Marie se calme, repose sa tête sur l'épaule d'un gendarme et l'audience reprend. Au nom de la société, l'avocat général, M. Dumoulin, requiert la peine de mort contre les trois accusés, unis dans le crime, unis dans le châtiment. Une heure suffira à la cour pour rendre son verdict. Peine de mort pour Marie Viaud, peine de mort pour Francis Badel et prison à vie pour le jeune frère, Valentin. C'est le 12 mai suivant que Francis sera guillotiné. Marie aura plus de chance. Elle est graciée par le chef de l'État. Devenue une détenue modèle, elle sera libérée 25 ans plus tard, en 1902.
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3: D'or et de sang, c'était ce nouvel épisode du podcast. Je vous propose de nous retrouver dans un prochain rendez-vous avec cette fois-ci un petit voyage dans le temps en juillet 1992. Un curé d'origine basque est découvert dans les toilettes d'une aire d'autoroute en Charente-Maritime. Que s'est-il passé ? Réponse dans un prochain numéro. À bientôt.

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3: Hello.
4: Bonjour, bienvenue dans Décibel. Et bonjour à votre traducteur aussi, Pierre-Édouard Bélanca. Bonsoir Pierre-Édouard.
3: Bonsoir Émilie.
4: C'est Pierre-Édouard qui va nous faire la voix de Stephen Triffitt. Alors avant de parler, Stephen, je propose qu'on écoute l'étendue de vos talents. Voici Sinatra.
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4: Et voici Stephen Triffitt.

0: Bravo, bravo Steven. Steven qui depuis des années donc parcourt le monde en chantant le répertoire de Frank Sinatra. Vous n'êtes pas américain comme Sinatra, vous êtes anglais Steven. Racontez-moi comment vous êtes arrivé à la musique de Frank Sinatra.
1: Well, I first sang a Sinatra song.
2: La première fois que j'ai chanté une chanson de Sinatra, c'était dans un karaoké.
1: Yeah. Yeah, many years ago,
2: il y a de très nombreuses années à Tenerife.
1: And, a friend of mine opened
2: et un ami de moi a ouvert un bar à karaoké et j'y suis allé pour le soutenir et j'ai bu quelques verres et c'était terminé. Voilà, en karaoké, j'ai chanté New York, New York et les gens ont dit « Wow, tu sonnes comme Frank Sinatra !» Donc je me suis dit « Ok ».
1: Donc
2: je suis fan de Frank depuis 15 ans.
1: I was working in Tenerife, but when I went back to the UK,
2: mais quand je suis rentré en Angleterre, j'ai décidé que comme les gens pensaient que j'avais une voix, je me suis dit que je chanterais dans quelques pubs et quelques clubs. Et j'ai fait beaucoup d'artistes, donc Frank Sinatra, Elton John, Billy Joel. Tout ce que je chante, les gens me disent « Ah, mais ça sonne comme Frank !» Donc je me suis concentré sur Frank Sinatra. Et puis j'étais dans un programme télé en Angleterre qui s'appelait Star in Their Eyes, où les participants font semblant d'être des gens qu'ils ne sont pas. Et j'ai gagné vraiment la finale, mais j'ai perdu la finale. Et puis après, j'ai été invité à aller aux États-Unis pour jouer le rôle de Frank Sinatra dans un spectacle américain dans la salle Copa.
0: Oui, au Sands.
2: Au Sands, exactement.
0: Le Sands Hotel, qui est l'hôtel mythique de Las Vegas.
2: À Atlantic City.
0: À Atlantic City. Alors, ce qui est fou, c'est que non seulement votre voix ressemble à celle de Frank Sinatra, mais également votre attitude, et puis vos grands yeux bleus, ne me dites pas. Ce sont des lentilles, Steven, ou ce sont vos vrais yeux bleus comme Sinatra?
1: These are my own eyes.
2: C'est mes vrais yeux.
0: Non, c'est incroyable. Et voilà, et ce look évidemment très chic qu'on adorait chez Frank Sinatra et qu'on retrouve chez vous. Évidemment, aux États-Unis, en Angleterre, j'allais dire dans le monde anglophone, Sinatra, c'est une religion. Comment trouvez-vous le public français par rapport au répertoire de Sinatra?
1: I find the French audience very, very good.
2: Je trouve que le public français est très bon, même s'ils ne comprennent pas ce que je dis entre les chansons. Ils comprennent la musique.
1: Et
2: puisque la musique est internationale, Frank Sinatra, comme vous l'avez dit, est un international. Donc, tout le monde a sa chanson préférée. Chaque pays a sa chanson préférée. Et en Europe,
1: the favorite songs.
2: Une des chansons favorites, c'est Strangers in the Night.
1: Everybody loves Strangers in the Night.
2: Tout le monde aime Strangers in the Night ici.
1: Frank Sinatra hated that.
2: Frank Sinatra détestait cette chanson.
0: Et vous, vous l'aimez? You like it?
2: Il détestait. Ouais, moi je l'aime bien.
1: He also hated My Way.
2: Il est détesté également My Way.
1: Or Comme d'habitude, as you call it.
2: Oui, yes. Comme d'habitude, comme vous l'appelez ici.
0: Comme d'habitude. Bienvenue en France,
1: that's
0: Steven.
1: The one, yeah.
0: Alors Sinatra, les amis, c'est pas compliqué, évidemment, c'est une légende américaine. 150 millions de disques vendus, 2000 chansons enregistrées sur 59 albums studio. Enfin, c'est absolument incroyable la carrière de cet artiste. Et donc avec nous ce soir, il y a Steven Triffitt, un artiste anglais qui chante partout dans le monde depuis des années les chansons de Frank Sinatra. Je crois que le premier album que vous ayez acheté de toute votre vie, hein, quand vous aviez 13 ans, Steven, c'était Frank Sinatra.
1: Yes, it was.
2: Oui, c'était le cas.
1: Everybody else was listening to punk.
2: Tout le monde écoutait du punk.
1: And I bought my first Frank Sinatra.
2: J'ai acheté mon premier album de Frank Sinatra.
1: Of different songs of his.
2: Un mélange, une compilation de différentes chansons.
1: I was the nerd.
2: Oui, j'étais un nerd en quelque sorte.
0: Ah, c'est génial. Alors, ça vous a emmené très loin quand même cette histoire de Sinatra. Vous le racontiez tout à l'heure à la télé, puis aux États-Unis, qui est quand même le pays de Sinatra. Ça les énerve pas les Américains que ce soit un Anglais qui chante mieux qu'eux-mêmes les chansons de leur idole?
1: They didn't know I was English.
2: Ils ne savaient pas que j'étais anglais.
1: The director of the show,
2: le réalisateur, le metteur en scène du spectacle et les gens qui étaient avec moi dans le spectacle savaient que j'étais anglais, mais le public ne le savait pas jusqu'à ce que ce soit annoncé. Bien plus tard,
1: Show,
2: pendant la tournée, et surtout à Las Vegas d'ailleurs.
1: I was being interviewed,
2: j'étais interviewé, now, comme maintenant. Et je parlais comme ça,
0: avec un petit accent
2: américain.
1: And then by the end of the interview,
2: et puis à la fin de l'interview, je parlais plutôt avec cet accent très anglais.
1: Translate that one.
0: Il a réussi à traduire ça, Pierre-Edouard, pas de problème. Et en même temps, c'est drôle parce que ça fait comme une British Invasion, vous savez, comme dans les années 60, où les Beatles et les Rolling Stones sont allés envahir le marché du rock américain. Ben là, voilà, c'est Stephen Triffitt de Londres qui débarque aux États-Unis, mais aussi d'ailleurs partout en Europe, partout dans le monde, hein, vous chantez Sinatra. C'est un spectacle qui tourne absolument partout, Stephen.
2: Oui, on a fait des concerts un peu partout dans le monde.
1: If people invite me, I will
2: si les gens m'invitent, j'y vais. C'est aussi simple que ça. Parfois avec des groupes gigantesques et même dans des endroits comme la Turquie où on se dirait que Franck n'aurait pas été très très grand. À Istanbul par exemple, j'ai fait des shows, des concerts gigantesques à l'époque où je pouvais aller à Moscou encore d'ailleurs. Ça fait quelques années que je n'y suis pas allé maintenant. On faisait le music hall à Moscou qui est gigantesque et le public russe adore cette musique. Donc évidemment, c'est un phénomène mondial.
0: Et il paraît, Stephen, que vous avez chanté avec Mick Jagger à l'anniversaire de Bob Geldof. C'est vrai, ça?
1: That is true.
2: C'est vrai.
0: Wow. Yes. Mais quelle vie! What a life!
1: Bob Geldof, Brian
2: Bob
1: May,
2: Geldof,
1: Jules Holland.
0: Il y avait Brian May aussi, de Queen.
2: Brian May, ouais. Jules Holland également.
0: Yeah. Oh là là, incroyable.
1: Yeah, on his 50th birthday.
2: Pour son 50e anniversaire.
1: Bob a
2: maintenant peut-être 70 ans, quelque chose comme ça, donc ça fait une vingtaine d'années.
0: Alors, il y a un truc qui est quand même assez fou chez Frank Sinatra, c'est qu'il fumait comme un pompier, il buvait comme un trou, il enchaînait les nuits blanches et pourtant il gardait sa voix de crooner. Quel est votre régime, Stephen? Est-ce que comme Frank, vous fumez et vous buvez beaucoup ou est-ce que vous êtes obligé de faire attention à votre voix?
1: I used to smoke.
2: Avant, je fumais.
1: Now I don't.
2: C'est plus le cas aujourd'hui.
1: Mais boire,
2: un petit peu.
1: Ouais. But I don't like Jack Daniels.
2: Mais j'aime pas le Jack Daniels.
0: C'était ça l'alcool de choix de Frank Sinatra? C'était du Jack?
1: Jack Daniels and also Chivas Regal.
2: Daniels et le Chivas Regal également.
1: And a bit of vodka.
2: Et un petit peu de vodka.
0: Le petit déj des champions.
2: Oui, exactement.
0: Ça, c'est terrible. Avec, évidemment, avec modération, les amis, vous le savez. Mais c'est une vraie question.
2: Exactement, avec modération.
0: Comment entretenir cette voix qui, finalement, est votre outil de travail, Stephen?
1: Because I was in the West End in London.
2: Comme j'étais au West End à Londres pendant 4 ans et demi à faire 8 concerts par semaine, j'ai dû trouver une manière de garder ma voix. Et on m'a jamais appris comment chanter, donc c'est une technique que j'ai apprise au fur et à mesure des années et en faisant beaucoup de concerts. Que le pire que vous puissiez faire, c'est de trop parler.
1: And even whispering is not good.
2: Même murmurer, c'est mauvais.
1: I hum.
2: Mais je hum beaucoup. Je fais ça au fur et à mesure de la journée. Je fais ça en permanence. Et c'est comme ça que j'échauffe ma voix et que je la garde chaude. Je ne fais pas les échauffements comme beaucoup de gens font comme ça. Je ne suis pas d'accord avec ça. Donc je hum au fur et à mesure de la journée et ça garde ma voix fraîche et lâchée. Ça marche pour moi. Et beaucoup, beaucoup d'eau surtout.
0: Chanter Frank Sinatra, ça n'est pas juste chanter, c'est interpréter. Écoutons 3 chansons cultes de Sinatra qui demandent, il me semble, des talents un peu différents. Quand il chante « It was a very good year », là c'est carrément un acteur qui est en train de jouer.

0: de Sinatra. Préférez-vous chanter, jouer, Steven?
1: Well, it's difficult because some
2: c'est difficile parce que
1: songs that everybody
2: certaines
1: knows,
2: des chansons que tout le monde connaît,
1: later in life.
2: Il a enregistré tard dans sa vie. Mais certaines des favorites chansons ont été enregistrées plus tôt dans sa vie. Donc, dans mes concerts, il y a un petit peu toutes les airs.
1: Now, ever since I gave up smoking,
2: donc, depuis que j'ai arrêté de fumer, mon amplitude de voix s'est agrandie. Donc, ça me permet de faire le jeune Sinatra et le vieux Sinatra. Et en fonction de l'époque, j'essaie de reproduire ce style en particulier. Quand Frank était très vieux, il ne tenait plus ses notes aussi longues. Elles étaient beaucoup plus courtes. Donc, ce que j'essaie de faire, c'est utiliser le style du jeune Sinatra pour les chansons du plus vieux Sinatra. Donc, j'espère que vous avez un peu le meilleur des deux mondes. Personne ne se plaint. On n'a pas reçu de plainte encore. Au contraire, ils disent, eh bien, j'ai entendu Frank enregistrer 4 différentes versions de My Way et maintenant j'ai entendu une 5e grâce à vous. Donc, je prends ça comme un compliment.
0: Alors, vous pouvez prendre ça comme un compliment puisque le fils de Frank Sinatra, un de ses enfants, Frank Sinatra Jr., qui a dit « Stephen Triffitt is the best, the greatest, because he captures the soul of my father. Stephen Triffitt est le meilleur, le plus grand, parce qu'il a capturé l'âme de mon père. » Quand on reçoit un tel compliment, waouh, ça doit donner des ailes de la part de la famille de Sinatra.
1: Yes.
2: Oui.
1: It's one of those things that now stays with me.
2: C'est une de ces choses qui reste avec moi en permanence maintenant parce que dans ce milieu, ce métier, il y a des moments merveilleux et des moments plus bas. Donc les moments merveilleux sont vraiment extraordinaires et les moments difficiles sont vraiment très difficiles. Tout le monde traverse ça. Donc quand j'ai un moment difficile, je me rappelle des choses comme Frank Jr. qui dit ça à propos de moi. J'ai rencontré aussi Tina Sinatra, sa plus jeune fille, qui est venue voir un de mes concerts à Los Angeles. Donc je me rappelle de choses comme ça qui aident et qui me boostent.
0: Stephen Triffitt, c'est la voix, c'est The Voice. Écoutez-le chanter Fly Me to the Moon. C'est sur son album de 2014, The Definitive Rat Pack.
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The Voice is back, la voix est de retour. C'est donc Stephen Triffitt, notre invité de ce soir, qui est sur scène et qui interprète le répertoire de Sinatra d'une manière sublime. Écoutez Stephen chanter Strangers in the Night.

0: C'est génial de se dire qu'en 2025 et 2026, puisque les dates sont déjà annoncées, on peut aller à un concert et profiter avec un orchestre de tout ce répertoire de Sinatra qui nous a quittés donc en 1998. Vous vous souvenez, Steven, quand Sinatra est mort?
1: I do. Oui. I was working on a cruise ship.
2: Oui, je travaillais sur un bateau de croisière à l'époque.
1: Being a guest artist.
2: En tant qu'artiste invité.
1: I had all of a sudden.
2: Et tout d'un coup, beaucoup de gens sont venus me voir pour me dire, oh, on est tellement désolé. Et je dis, quoi, qu'est-ce qui s'est passé?
1: You know, Frank is done.
2: Ils m'ont dit, oh, tu sais, Frank est mort.
1: Oh,
2: j'ai dit, oh, okay. Wow. D'accord. Je savais pas. Et on me disait, wow, je suis désolé. Comme s'il faisait partie de ma famille. Et on me disait, on est tellement désolé.
1: Ok.
2: Là, okay.
0: Il a bien vécu, Frank Sinatra. Il est mort après 82 années d'une vie quand même assez folle. En première partie de votre spectacle, il y a un ami à vous qui s'appelle Mark Adams et qui lui chante du Dean Martin. Dean Martin était un des meilleurs amis de Sinatra. Ils étaient ensemble donc dans le Rat Pack. C'était cette bande de voyous, disons, de voyous showbiz hein, et de chanteurs. Il y avait aussi Sammy Davis Jr., etc. Vous avez recréer votre Rat Pack, alors, c'est ça, Steven?
1: Yeah, we do have a Rat Pack show.
2: Oui, on a un spectacle Rat Pack également. On était dans West End à Londres ensemble. C'est comme ça qu'on s'est rencontrés dans un spectacle qui s'appelait le Rat Pack Live de Las Vegas. C'était au Théâtre Savoy à Londres et dans beaucoup d'autres théâtres à Londres d'ailleurs. Et c'est là que j'ai rencontré Mark pour la première fois. Et on travaille ensemble maintenant depuis
1: 23-24 ans.
2: Donc moi je fais mes spectacles tout seul, il fait ses spectacles tout seul et puis on se retrouve pour faire des trucs ensemble et puis on fait aussi des spectacles du Rat Pack. Donc c'est un peu comme les vrais gars à l'époque.
0: Incroyable de pouvoir vivre ça de nos jours. Est-ce que Steven Triffitt chante New York, New York? Vous vous demandez depuis tout à l'heure. Bien sûr que oui. 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

0: New York. Tiens, d'ailleurs, je ne vous ai pas demandé quel est votre préféré, votre chanson préférée de Sinatra, bien sûr.
1: I can quote Frank Sinatra.
2: Je peux citer Frank Sinatra là. Il a dit qu'on lui demandait toujours quelle était sa chanson préférée et il répondait, c'est comme lui demander quelle est votre nourriture préférée, est-ce que c'est du steak ou est-ce que c'est des glaces, la glace. Mais on aime les deux. Mais

0: très émotive, de plein de manières différentes. Et surtout, All the Way, ça fait pleurer les gens, vraiment.
1: J'imagine évidemment qu'avec toutes ces années à étudier, Frank Sinatra à chanter, vous avez dû vraiment regarder toutes les vidéos disponibles, les concerts filmés, les interviews filmées, justement. D'après vous, c'était quel genre d'homme alors ? Il a une réputation un peu sulfureuse.
0: Sa réputation dépend d'à qui vous demandez.
1: Si on demande aux filles, c'est pas terrible, hein.
0: J'ai rencontré quelques-unes de ses femmes dans ma vie, elles ont des choses très différentes à dire à son sujet, certaines dont on ne pourrait pas les dire à la radio.
2: Il était
0: très généreux envers ses amis.
2: Mais par contre,
0: il était impitoyable si vous le trahissiez de quelque manière que ce soit. La relation très célèbre qui a fini avant qu'il se remette et qu'il redevienne ami après 20 ans de rupture amicale, c'était Sammy Davis Jr. Sammy l'avait énervé, il avait dit quelque chose dans la presse et Frank ne l'a pas pardonné avant de très nombreuses années. Je crois que c'était l'événement ultime, c'est ce qui les a rapprochés au final. Mais comme je disais, oui, il était très généreux, c'était un père très aimant. Oui, il avait ses relations.
1: Et le côté alors un peu bandit, bon, je suis sicilienne comme lui, donc je sais bien qu'on a très vite fait de nous cataloguer de mafieux, mais il y a des histoires de Sinatra. Était-il ou pas en cheville avec la mafia? Est-ce que le FBI le surveillait vraiment? C'est quand même des histoires légendaires. Vous avez étudié ça ou pas?
2: He was from Hoboken.
0: Eh bien, il était de Hoboken.
1: Dans New Jersey.
0: Et Hoboken, c'est de là que viennent c'est là qu'on envoyait les immigrants italiens. Et on les laissait là. Et le gouvernement américain ne faisait pas attention à eux. Donc il fallait que eux-mêmes fassent attention à eux. Donc les familles siciliennes, comme la mafia ou comme vous voulez les appeler, les gens allaient voir ces familles pour les aider, pour de l'argent, pour du travail, pour tout ça. Bien sûr, la manière dont ça fonctionnait, c'est qu'ils vous faisaient une faveur et vous leur deviez une faveur. Et donc la mère de Frank Sinatra était la mère de Hoboken pendant un petit moment, avec l'aide de la famille, bien sûr. Donc c'est comme ça que les rumeurs sont arrivées. Il connaissait ces gens, bien sûr. C'était le résultat de sa propre famille. De son enfance. Il a probablement rendu quelques services pour eux. Le fait de faire élire Kennedy président, c'était Frank qui a fait une faveur au Kennedy, qui parlait à tous ces gens de famille et ces voyous, comme vous disiez. Et puis ça s'est mal passé, et puis ils ont voulu le tuer, et puis ils ont voulu voir un concert, et puis ils l'ont aimé à nouveau. Donc oui, il y avait une relation bizarre, mais c'était à cause de l'époque dans laquelle il est né, de où il vivait, de où il a été élevé. Je ne crois pas qu'il ait fait vraiment quoi que ce soit d'illégal pour la mafia. Mais oui, il avait ses connexions, tout simplement, à cause de son éducation et de là où il a grandi. Tout le monde, c'était le cas de tout le monde là-bas.
1: Merci beaucoup d'être venu nous voir, Stephen Triffitt. Sinatra, le 110e anniversaire, la tournée The Voice is Back. Merci à notre invité Stephen Triffitt et à Pierre-Édouard Bellanca qui a assuré la traduction.
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0: vous féliciter. Ce temps fort, chant fort, ça m'a fait la semaine quand c'est sorti.
1: Ah oui, à ce point.
0: J'adore ce petit jeu de mots. C'est comme vous. C'est drôle et chic.
1: Bon, bah, on a réussi notre coup. Alors, c'est bien. C'est un petit peu l'idée qu'on voulait. C'est avoir quelque chose qui résume effectivement le contenu de cet album. Quoi.
0: C'est tellement mieux que Best of.
1: Oui, voilà. C'est un peu commun. C'est un peu réchauffé. Tout le monde. Bon, voilà. Ça fait renouveler un petit peu la présentation de ce genre de disque.
0: Exactement. On va parler de ces temps forts qui se déclinaient déjà en spectacle, qui sont donc maintenant sur disque et aussi en livre, richement illustré, c'est un bonheur. Temps fort, donc c'est un triple CD avec les hits.

0: Les hits des plus anciens ou plus récents d'ailleurs.
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0: C'est Whisky Glass avec Sébastien Tellier. Dans le CD2, c'est votre sélection, vos chansons préférées. Et puis dans le CD3, les inédits, les remixes et les duos. Donc c'est pour toujours, mais en fait, à la faveur d'un remix, on peut toujours un petit peu modifier sa chanson des années plus tard.
2: Si on veut refaire des nouvelles versions, on peut.
0: Voilà,
2: oui,
0: c'est possible.
2: Voilà. Mais enfin, en ce qui concerne les remixes, là, ils sont. D'abord, ça a été confié. C'est pas moi qui les ai faits. C'est un garçon qui s'appelle Aéroplane.
0: Ouais.
2: Et il est parti des versions originales. Donc, de toute façon, c'est encore la version originale qui a lieu aujourd'hui d'être.
0: Ouais.
2: Qui, voilà. Donc, ça n'enlève pas l'angoisse qu'on a quand on vient chanter pour la première fois sur un disque.
0: Allez, écoutons une chanson que vous connaissez par cœur, les amis. C'est Manu Reva qui est en version single dans les temps forts. C'est des triples compilations

0: On vous a entendu hein, chanter chez vous. Ça va, c'était pas mal. Manu Reva, Alain Chamfort, c'est le premier titre du premier CD de cette triple compilation qui en fait est comme une introduction au travail d'Alain Chamfort. Si vous l'avez suivi de loin ces années en disant ah, je l'aime bien, mais est-ce que je connais vraiment son travail? Là, en fait, il y a une très bonne sélection. Alain.
1: Voilà, c'est fait pour ça en réalité. Ouais. Parce que les gens qui me suivent depuis le début, ils connaissent toutes mes chansons. C'est plus une invitation à ceux qui ont une idée comme ça, qui ont été séduits par deux trois chansons, puis qui connaissent pas véritablement mon travail. Donc c'est un truc plus complet. Voilà, c'est de me suivre dans mon parcours pendant, je sais pas, ça a démarré un peu autour de Manu Reva, un petit peu avant, je crois, et puis jusqu'à aujourd'hui, parce qu'il y a des extraits des derniers albums et même des inédits. Voilà, donc c'est une présentation plus globale de ce que j'ai fait, quoi.
0: Moi, ce que j'aime chez vous, j'aime plein de choses chez vous, Alain Chamfort, mais c'est à quel point on ne peut pas dire de quand date telle ou telle chanson. La Grâce, par exemple. La Grâce, ça pourrait être de l'année dernière, ce qui est le cas. Ça pourrait être une chanson des années 70. On ne sait pas, on ne sait pas.
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0: Ça tient à quoi l'intemporalité d'une chanson?
1: Je crois que c'est être en accord, en connexion avec son époque, quoi. C'est-à-dire d'avoir toujours une curiosité pour la façon dont on doit avancer dans son processus personnel, mais aussi intégrer les notions d'arrangement, de production qui évoluent constamment. Ouais. Le son bouge tout le temps. Enfin, tout est en mutation constamment, mais la musique elle est en évolution constante. Alors, c'est des rencontres de styles différents qui viennent d'un seul coup se cohabiter, fusionner. Et puis ça emmène encore plus loin, et etc. Et la musique a toujours évolué comme ça, donc il n'y a pas de raison que ça s'arrête. Et que si on est attentif à ces effets-là, à ces aspects, on s'inscrit toujours dans son époque, et on c'est ce qui fait un petit peu l'intérêt des choses. C'est pour ça aussi que je continue à travailler, parce que j'ai toujours aimé participer à ce qui se passe, quoi.
0: Oui.
1: Et pas être à la traîne ou revenir sur des vieilles recettes que j'ai utilisées il y a 20 ans ou 30 ans. Je pense que chaque moment doit tenir compte de l'environnement dans lequel il est produit.
0: Et c'est vrai que savoir se renouveler, c'est aussi une de vos qualités, on s'en rend compte, même en enchaînant les tubes. J'aime bien parce que je suis la seule à dire le mot tube. Alain ne dit pas le mot tube.
1: Moi
0: je pense
1: aussi,
0: que t'as pas trouvé ça très élégant. Ça va?
1: On prend les mots qui ont été définis pour traduire certaines choses, quoi.
0: Enchaînons les hits.
1: Voilà.

0: y a une chanson de vous que j'ai découverte, moi, dans ces temps forts. Et pourtant, Dieu sait que j'ai écouté votre discographie, mais celle-là, j'étais passée à côté. C'est « Aime-moi », c'est une reprise d'Elvis, une adaptation de Love Me Tender.
1: Ah, mais elle est récente, hein, c'est-à-dire que on a fait ça avec Duval, Jacques Duval, pour une émission où on me demandait de faire une réinterprétation, une adaptation d'une chanson. J'ai pensé à celle-ci. Et puis bon, c'est avec Jacques ne fait pas que de la traduction.
0: Oui.
1: il a apporté son état d'esprit. Et donc, c'est récent. Elle fait partie des inédits, quoi.
0: Oui, c'est ça. Les inédits remix et duo, c'est le dernier disque. Oui. Et j'avoue que oui, voilà. Là, j'ai fait, oh, c'est pas vrai. Et alors pourquoi aviez-vous choisi Elvis Presley? C'est marrant.
1: Parce que c'était pour le cadre de. Je peux parler d'une émission de télé?
0: Oui, bien sûr.
1: C'était pour Taratata, parce que chaque fois Nagui demande à ce qu'on fasse une.
0: Oui.
1: Voilà, un truc un peu original et tout ça. À force de faire l'émission, il faut bien trouver des nouveautés, des nouvelles idées. Et je ne sais pas pourquoi, j'ai pensé à ça. Et en réalité, c'est une chanson extrêmement connue, évidemment, incontournable, mais en même temps, c'était l'idée de la détourner, justement, et d'en faire quelque chose d'autre, quoi.
0: Ouais. Donc, vous pensiez connaître Alain Chamfort, et vous pensiez connaître Love Me Tender d'Elvis Presley, eh bien, oubliez tout ce que vous saviez, parce que là, c'est une version sur laquelle j'ai craqué. Je suis ravie de la partager avec vous. Elle fait partie, oui, des chansons inédites de ces temps forts d'Alain Chamfort qui viennent de sortir.

0: ce je t'aime final, Alain. Oh waouh.
1: Essayer de, oui, de trouver le ton, c'est pas toujours facile parce que je n'ai pas voulu le faire chanter, que sinon ça fait je t'aime. Donc voilà,
0: c'est le rayon Lara. C'est Lara Fabian qui chante je t'aime. Voilà, non mais là le dire comme ça, c'était génial. Fort, c'est aussi un livre, un beau livre aux éditions GM. D'ailleurs, je crois qu'on peut faire un package entre les disques et le livre.
1: Absolument.
0: Ce sont des entretiens donc avec Maud Berthomier. Et je dois dire que c'est déjà c'est passionnant parce que pourtant Dieu sait que vous êtes généreux en interview et que vous racontez des anecdotes à qui vous en demande. Mais là, vraiment, dans le livre, on apprend des choses et puis il y a ces photos.
1: Ah oui, l'iconographie, oui, bien sûr. Alors ça, c'est un peu des choses que j'ai retrouvées chez moi, parce que le livre s'est fait assez rapidement quand même, indépendamment des entretiens avec Maud, on a passé plusieurs jours. Sinon, effectivement, comme il voulait l'illustrer, alors après, c'est compliqué d'aller au-devant des photographes qui ont fait des photos, leur demander, etc. Donc j'ai trouvé chez moi toutes ces photos qui existaient, et puis les photographes sont prévenus, mais si on n'avait pas le temps de les prévenir à l'avance, quoi. Voilà.
0: J'aime bien parce que j'ouvre au hasard et par exemple page 70, on vous voit rigoler en studio avec Véronique Sanson par exemple.
1: Ouais,
0: voilà, il y a vraiment des photos perso qu'on n'a jamais vues, des photos prises sur scène, les pochettes d'albums, etc. Et ça m'amène à vous poser la question de l'image, parce que Alain Chamfort, vous avez quelque chose en commun avec beaucoup de chanteuses, mais pas beaucoup de chanteurs, c'est que on vous a beaucoup dit que vous étiez beau. On a beaucoup commenté votre apparence, votre élégance, votre physique. C'est vrai que c'est un trait d'habitude réservé aux chanteuses, voilà, à qui on fait des compliments, sollicités ou pas d'ailleurs. Comment vous avez vécu ça, vous ?
1: Écoutez, heureusement que quand on est soi-même concerné, on doute beaucoup par son physique, on est toujours. Ouais. En tout cas, moi, j'étais toujours complexé, soit parce que je me trouvais trop maigre, soit trop grand, soit que j'avais les cheveux trop crépus. On a toujours quelque chose qui va pas. Donc bien heureusement. Et puis en revanche, c'est vrai que si je n'avais pas eu ce visage-là, je pense que Claude François m'aurait pas proposé de chanter. C'est-à-dire que ça a été aussi un élément qui a contribué à ce que d'un seul coup il m'a demandé de chanter parce qu'il s'est dit il va peut-être plaire aux minettes. Enfin, en gros, c'était ça. Donc ça a été aussi un élément qui a contribué à me faire connaître. Et peut-être me faire apprécier aussi, pas dire le contraire. Mais après, ça peut être aussi un certain. On peut pas se reposer là-dessus, quoi. Parce que d'abord, ce qu'on appelle beau, c'est très relatif. C'est chacun sa notion. Et puis en plus, ça ne dure pas. Donc moi, c'est une chose qu'il faut savoir dès le départ, et il faut réussir à sortir de ça et de trouver une autre manière d'intéresser les gens, plus par le contenu de ce qu'on fait, par la qualité éventuelle, et s'écarter de plus en plus de cette idée d'apparence, quoi, qui peut être aussi négative, enfin, parce qu'il y a des gens qui, justement, parce qu'ils vous trouvent peut-être trop avenant comme ça sur un plan physique, peuvent aussi avoir un rejet en disant ça fait trop, vous savez, des acteurs trop beaux, admettons, on les trouve un peu insipides, quoi.
0: On les prend pas pour tous les rôles.
1: Le cinéma a beaucoup démontré que le physique, finalement, qui comptait, c'était celui qui avait du caractère, celui qui pouvait intriguer, qui pouvait, produire une certaine méfiance. Enfin, je veux dire, il y a plus de rôles autour de gens qui ont des physiques un peu étranges que des gens beaux. Ça laisse un peu indifférent, quoi. Ça touche les très jeunes filles, mais au-delà de ça, on passe à autre chose. Vous voyez, donc on sait aussi que ça peut être quelque chose qui n'est pas forcément positif, quoi. Voilà, il faut faire attention à ça, quoi, effectivement.
0: Et c'est bien, parce qu'avec cette façon de penser, pas de lifting.
1: Non.
0: Il y en a, en revanche, pour les chansons, on l'a dit, des petits liftings, des petits remixes sur... dans cette compilation Temps Fort. Il y a une version par Aéroplane de Manureva. Voici la version remixée.

0: Les remixes, les reprises, tout ça, c'est quelque chose qui vous plaît, qui vous amuse?
1: Moi qui suis...
2: Je sais pas quoi vous dire, parce que ça dépend... Si on arrive à faire des reprises et les amener vers quelque chose de différent, les repersonnaliser, justement, leur donner une autre audience, enfin une autre écoute, oui, ça peut avoir de l'intérêt. Après, vous savez, si on parle de la chanson qui a été la plus reprise, c'est My Way, quoi, par exemple.
0: Alors, évidemment,
2: quand ça lui permet d'avoir une résonance internationale, etc., c'est formidable. Quand il s'agit de mettre un traitement de son juste un peu différent dessus, ça me suffit pas, quoi. C'est pas quelque chose que je trouve pas suffisamment d'intérêt dans ce genre de travail. Maintenant, ça permet peut-être d'être diffusé sur d'autres antennes, ça permet peut-être de toucher un public différent, voilà. Alors je peux pas être contre, j'en vois les limites, quoi.
0: Oui, ouais, voilà. Ouais. Vous parliez tout à l'heure, vous évoquiez vos débuts, donc avec Clo-Clo qui vous met sur le devant de la scène. Claude François, ça c'est le tout début de votre carrière. Souvent on dit c'était mieux avant. Moi je me demande ce que vous pouvez faire maintenant avec le succès, avec la confiance en vous-même, j'imagine, même artistique, que vous avez eu au fil des années et que vous ne pouviez pas faire avant, justement. Qu'est-ce qui est mieux maintenant? Qu'est-ce qui est plus libre, voilà, libéré?
2: Moi j'ai l'impression qu'on est toujours un peu sur la ligne de départ.
0: Hein. Ah, c'est vrai.
2: Oui. Je pense, disons que ce qui me rassure, c'est de, en tournant le dos à ce que j'ai fait, en regardant dans le rétroviseur, plutôt c'est de constater qu'avec tout ce que j'ai fait, ça me dit que je suis capable de l'avoir fait. Ça me rassure sur les possibilités que j'ai, je dirais. Mais ça ne veut pas dire pour autant que ça me rassure sur mon avenir, parce que j'ai toujours cette angoisse de plus être capable. Dès qu'on doit redémarrer, on doit refaire ses preuves tout le temps. Enfin, c'est comme ça que j'ai entrepris mes albums. J'avais jamais l'impression de m'asseoir sur un divan extrêmement confortable avec tout un public qui était là à m'applaudir.
0: Ouais.
2: Non, à chaque fois, il faut reconquérir, il faut continuer à ne pas décevoir ceux qui vous ont suivi, qui vous ont apprécié. Et puis, soi-même, c'est aussi une remise en question. Je veux dire, c'est un challenge aussi par rapport à soi d'avoir un objectif comme ça, pouvoir se surprendre encore, de pouvoir sortir de soi des choses qu'on n'a pas encore entendues. Enfin, il y a quand même cette volonté-là. Moi, j'ai toujours eu ça en moi et je me suis jamais reposé sur mon acquis, parce que j'ai toujours l'impression qu'il était très fragile, quoi.
0: Alors que là, quand on l'a dans les mains, franchement, que ce soit le livre « Temps fort », Alain Chamfort, les entretiens avec Maud Berthomier chez GM Éditions, ou ce triple CD « Temps fort », on se dit quand même « Waouh, quelle carrière !»
2: Ouais, ça me fait plaisir de considérer que tout ça a pu avoir lieu, et je suis fier et je suis content de monter sur scène parce que j'ai un répertoire qui me plaît,
0: ouais.
2: Mais j'ai envie de pas me décevoir et que ce répertoire il continue à m'apporter le même plaisir. Mais avec le temps, on devient de plus en plus exigeant, donc c'est j'attends de moi encore beaucoup plus et des gens qui travaillent avec moi. Mais c'est ça le challenge, c'est ça qui est beau, quoi, finalement.
0: Dans le CD numéro 2, la sélection d'Alain, sont vos chansons préférées, il y a une version symphonique de « En regardant la mer ». J'aimerais qu'on en écoute quand même quelques notes, parce que c'est une beauté. On dit

0: merci beaucoup d'être venu nous voir, Alain Chamfort. On vous souhaite encore plein de concerts. Et puis, vous reviendrez bientôt nous voir, de toute façon.
1: Ah bah, si vous m'invitez, je reviens, hein,
0: toujours,
1: ça c'est sûr.
0: Alain, toujours.
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3: Bonjour la France, j'espère que tu vas bien la France. La France, je pense bien à toi, je pense bien à tous les pompiers qui sont mobilisés dans tous ces départements. J'espère que ça va aller mieux, je vous embrasse très fort les gars. Comment ça va Éric Bastien?
4: Eh ben, j'ai les mêmes pensées également pour tout le monde, pour tout ce qui se passe. Ben, ça va Valérie, c'est la dernière semaine là. Hein.
3: C'est la dernière semaine les petits amis en direct, après ça sera du best-of et puis à la rentrée ça sera plus nous, voilà. Alors, pour cette dernière semaine, on vous fait un cadeau surprise mystère. Oui, ben c'est comme ça. Il y a des choses dans la vie, on n'a pas besoin de tout savoir. Tout ce que je peux vous dire, c'est que le gagnant vendredi de la finale, il gagne un séjour exceptionnel pour la 5e édition du Ici Live qui aura lieu en septembre.
4: Wow, là là.
3: 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Qu'est-ce qu'on gagne si on ne gagne pas ça?
4: Vous savez, ici Provence m'a quand même communiqué quelques informations en ce qui concerne la programmation musicale. Évidemment, la star à la Ciotat, c'est Joe Malongo.
3: Ah oui, d'accord.
4: Non mais Joe Malongo vient avec, en première partie, sa fille Inès Malongo. Ça, c'est un espèce de blues note qui est à découvrir.
3: Je sens qu'on est parti pour 4 minutes de tunnel.
4: Oui, et Roger, voilà. Son Big Bang, Roger Malongo et son Big Bang sera de la partie également.
3: D'accord.
4: Et tout le monde vient avec sa machine espresso. Bien sûr, 32 dosettes, 6 verres en verre.
3: C'est magnifique. Allez, on accueille nos deux premiers candidats de la semaine, Alban et Emmanuel. Comment ça va les amis?
4: Bonjour.
5: Bonjour.
3: Alors,
5: au taquet.
3: Au taquet, oh, bien sûr.
5: Et alors.
4: Et bon lui.
3: Alors Alban, tu joues avec ici Dromardèche. Tu habites les Vences en Ardèche.
6: Tout à fait.
3: Ça va vers l'Ardèche là? C'est pas trop le bordel?
6: Eh ben, un petit peu chaud quand même. Un petit peu chaud.
3: Mais voilà. Mais les incendies, ça va en Ardèche. On n'y est pas.
6: Non, ça va. Okay. Ça va.
3: C'est déjà.
6: Pour
3: ça.
6: Le moment, c'est maîtrisé. C'est voilà.
3: Ok. Alors, tu es mariée à Victor, tu as une fille qui a 9 ans, qui s'appelle Gloria.
6: C'est ça.
3: Dis donc, j'espère bien. Tu as un chat qui a 19 ans.
6: C'est ça. Céleste.
4: Tu as bien vécu.
3: Hein. Dis donc, 19 ans, c'est bien. Hein.
6: Mon chat fidèle, ouais. Voilà. Alors, un peu sénile quand même.
3: Oh, pauvre 19 ans.
6: Ah, oui. C'est ça. Elle oublie qu'elle a mangé, donc elle réclame sans arrêt à manger.
3: Ah non, mais ça, c'est le truc des vieux, ça. Les vieux, ils ont tout le temps faim, comme les mômes. Mais si, les vieux chats comme les vieux hommes. Alors, on t'appelle Banette, Mélidon. Banette.
6: C'est vrai. C'était mon petit prénom enfant. Et voilà, j'ai des collègues qui m'appellent encore comme ça.
3: Ah bah d'accord.
4: Et on se lève tous pour elle.
6: Voilà.
4: Banette. Non, bon. Oh, écoutez,
3: je sais que c'est la dernière semaine de cette émission, mais va falloir se reprendre. Au niveau des vannes, j'aimerais pas partir sur un mauvais souvenir.
4: Sur un échec.
3: Alors, tu es infirmière en EHPAD depuis toujours.
6: Depuis, on va dire ça.
3: Voilà, avant, tu étais en région parisienne, et c'est depuis 4 ans que tu t'es installée en Ardèche. Donc, du coup, tu es en infirmière dans quel EHPAD près de chez toi?
6: Oui, l'EHPAD de Chambonas, d'ailleurs, qui vous écoute tout le temps, surtout en cuisine.
4: Salut l'EHPAD.
3: Salut l'EHPAD de Chambonas.
6: On les embrasse très fort.
3: On les embrasse. Alors, nous allons tout de suite marquer le premier point, parce qu'il y a un moment donné, faut marquer.
6: Jouer.
3: Allez, tiens, je te mets Véronique Sanson. Il y a de l'eau de l'eau, puis de l'eau de là-haut. Ouais, de l'eau de pluie, de l'eau de là-haut, il y a des endroits où ça serait bien qu'il pleuve. Alors, le premier distributeur automatique vendait de l'eau bénite. Est-ce que c'est vrai ou faux, top chrono? Le premier distributeur automatique vendait de l'eau bénite.
6: Ah ben, on va dire que c'est vrai.
3: T'as bien raison, c'est vrai. Au 1er siècle avant Jésus-Christ, en Égypte, Héron, en Alexandrie, imagine un mécanisme qui va distribuer automatiquement une petite quantité d'eau bénite lorsqu'une pièce est introduite dans la machine. Voilà. Magnifique. Premier point pour Alban.
4: Emmanuel, comment ça va, Emmanuel?
5: Oui, bonjour.
4: Ah là là, Emmanuel, ici, tout rien. Tu sais, Emmanuel, Valérie l'a évoqué, c'est la dernière semaine en direct, on est en best-of jusqu'à fin août. C'est donc, pardonnez-moi, mais la dernière semaine pour moi de filière sur les odeurs. Hein, vous finissez dans les honneurs au niveau des sondages, vous, Valérie. Moi, je veux gagner cette semaine.
3: Ah oui, voilà. Oh, bah, ça, on a de... Oui, ah. Bah, tout le monde veut gagner, mon petit chat.
4: Emmanuel, Emmanuel, je compte sur toi, s'il te plaît.
5: Oui,
4: alors,
5: oui.
4: Très très belle présentation qu'on va faire à poil, tout de suite. Parce que notre Emmanuel d'ici Touraine, alors on vient de me communiquer cette info que j'avais pas sur ma fiche merveilleusement préparée par...
5: Oui, tout à fait, j'ai un jouet.
4: Ah non, Maître Kikandon qui est avec nous cette semaine.
5: C'est la canicule, donc voilà.
4: T'as posé nu ? Mais à quelle occasion ?
5: Alors, c'était une campagne pour Greenpeace au G7 en 2009.
4: Ouais.
5: À Suissais, dans un domaine où je travaille depuis 30 ans.
4: Ok.
5: Domaine viticole, où ils ont pris Greenpeace, c'est beau d'ailleurs, parce que, en fait, on s'est remarqué que la canicule avance sur les vendanges.
4: Voilà, donc c'était pour parler du réchauffement climatique.
5: Ils ont pris les vendanges, le vin, comme aspect vraiment au changement climatique, déjà en 2009.
3: On veut la photo.
4: Oui, mais c'est, bon, d'accord, c'est très bien. Mais nous, voilà, on veut te voir dans le petit appareil. Voulez. Mais oui.
3: Pourquoi petit?
5: Mais vous l'avez direct, vous tapez Greenpeace avec Sensor Tunic.
4: Ah oui, bah on va regarder.
3: Écoute bien.
4: On va regarder, on va en parler.
5: Du monde, à Mexico, à Madrid, je crois aussi. Il a fait venir 10 000 personnes où on a posé nu.
4: Bon, bah, on va regarder.
5: Nous, on était 750 dans les vignes.
4: D'accord, voilà. Alors, Emmanuel, tu habites à Azé-sur-Cher, c'est en Indre-et-Loire, t'es célibataire. T'as un chien qui s'appelle Igloo, donc déjà, c'est rafraîchissant. Fais du bien. Et en ce moment, tu fais t'es en reconversion, tu fais quoi?
5: Là, j'étais dans un stage, en fait, de présentation de podcast, en fait, de radio.
4: Ah, super, ça. Tu fais un atelier de création de podcast.
5: Pour remplacer Eric.
4: Bon, écoute, vas-y, de toute façon. On a trouvé la photo.
5: J'étais avec une association Culture du Cœur.
4: Ouais, j'ai vu parce qu'en fait tu interviews des groupes de musique. Voilà, et tu voudrais faire donc des créations. Enfin, t'es en train de travailler autour d'un podcast. On va reparler de tout ça parce que t'es un artiste, t'as fait plein de choses. Mais on va jouer, bien sûr.
5: Voilà.
4: Ouais, on y va. T'as raison. C'est parti, petit extrait. Courage à tous ceux qui sont en galère, hein, d'ailleurs, dans les trains en ce moment. Je vous critique pas, mais voilà, je sais que c'est quand même compliqué comme sujet. La Mauritanie dispose du réseau. Je pense à risotto, j'ai faim. La Mauritanie dispose du réseau ferroviaire le plus dense de toute l'Afrique. Top chrono, vrai ou faux?
5: Le plus dense?
4: Ouais, ouais, le plus important de toute l'Afrique. La Mauritanie.
5: Allez, je dirais faux.
4: Allez, c'est faux. Oui, tu as raison, la Mauritanie ne possède qu'une seule ligne ferroviaire. 704 km principalement utilisés pour transporter du minéral de fer. Donc, elle est loin d'être le plus gros réseau.
3: Alban, un point. Emmanuel, un point. Et là, tout de suite, vous écoutez ici. Je marche seul. Allez, je marche seul avec JJG et Jean-Jacques Goldman. On vous aime. À tout de suite, mes petits canards.

0: seul, Jean-Jacques Goldman. C'est de la bonne musique de début de semaine, ça, j'ai l'impression. Sur ici. Bah oui.
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3: Alors, ici, nous sommes avec Alban qui a un point, Emmanuel qui a un point. Emmanuel, écoute-moi bien. T'as répondu. Allez, on va dire gronder, une seconde après le gong. Donc, tu vas te reprendre, mon petit bouchon. Alors, Alban qui joue avec ici, oui. Drôme Ardèche. Alban qui est infirmière. Mais alors, époque petite, tu voulais être coiffeuse avec ta sœur.
4: Ah oui, oui, carrément, bah oui.
3: Et que.
4: On adorait.
3: Tu coupais les cheveux de ton frère. Vous copiez les cheveux de votre frère.
4: Ah oui, pas moi parce que j'étais pas très douée. C'était plutôt ma sœur. Et franchement, elle gérait bien.
3: Mais est-ce qu'elle est devenue coiffeuse, ta sœur?
4: Pas du tout. Pas du tout. Elle est institutrice.
3: Ah.
4: Voilà.
3: Et ton frère, il fait quoi?
4: Mon frère, il est commercial.
3: Ah non, donc il a...
4: Je crois que ma sœur continuait à lui couper les cheveux de temps en temps.
3: Ça, j'adore. Ça, j'adore l'idée que ta sœur coupe les cheveux de ton frère. Alors, tu aimes bien un petit peu... bon, le sport, on est d'accord qu'à part du vélo, t'en fais pas.
4: Voilà, c'est oui, ça. Bah, je pédale pas mal en journée, mais sinon, non.
3: T'aimes bien le vélo, quoi.
4: Ouais, je me déplace à vélo, ouais, parce que c'est plus pratique.
3: T'as bien raison.
0: Tour de France, ça suit sur ici, hein, tout l'été. Là. Tour de France.
3: Dès qu'il peut, couper la parole.
0: Ah,
3: ben
0: non, je fais un petit placement pour lui. Hein.
3: Mais on s'en fiche,
0: on
3: laisse-moi
0: s'en fiche
3: parler.
0: Pas du Tour de France, on est partenaires.
3: Eh bien, tu en parleras.
0: Ah, avec... Vous allez vous fâcher avec le partenaire.
3: Je m'en fous, tu parles de ça avec tes candidats. Laisse-moi tranquille. Oh là là, la relouterie du gars. Bien, alors. Mais oui, alors, mon petit chat, il paraît que tu cuisines. Tu as eu pour tes 40 ans une crêpière. Eh oui. Vendredi, tu fais des crêpes parce que t'es un peu,
4: oui.
3: Ouais, t'es bretonne d'origine.
4: C'est la tradition. Le vendredi, bah, c'est des crêpes. Des crêpes et des galettes.
3: Oh
4: voilà.
3: mon Dieu. Ça, on adore. Parce que tu es d'où en Bretagne?
4: Alors, Finistère.
3: Ouais.
4: Du côté de Roscoff.
3: Ah d'accord, ok. Donc du coup,
4: voilà.
3: Rien à voir avec la Drôme Ardèche?
4: Rien à voir, mais voilà, j'aime les deux régions. Voilà.
3: Ok, bien. Alors, ma petite bretonne, on va marquer un deuxième point avec la deuxième question, vrai ou faux. Tiens, je te mets un extrait de Sacha Guitry.
5: 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Nous verrons ça demain. 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Non, ne me dites rien.
3: Alors, bien on va parler de Sacha Guitry, comédien français et metteur en scène et génie. Alors, il paraît que Sacha Guitry a redoublé 10 fois la classe de 6e. Et il y fêta d'ailleurs ses 18 ans. Est-ce que c'est vrai ou faux? Top chrono, 5 secondes. Est-ce qu'il a vraiment redoublé 10 fois sa 6e? Vrai ou faux?
4: Faux.
3: Et non, c'est vrai. Il a redoublé 10 fois. Alors, pas du tout parce qu'il était mauvais élève, mais parce qu'il était indiscipliné. Il a été renvoyé de 11 écoles. Donc, bon, c'est quand même devenu l'un des plus grands auteurs du 20e siècle. Voilà, pas de points.
0: Emmanuel, qui a posé nu il y a quelques années, Emmanuel, qui est asé sur chair. Reconversion, tu l'as dit, tu prépares l'atelier de création de radio, tu fais de la photo aussi. T'as été animateur, guide, accompagnateur, ouvrier viticole. Mais t'as fait combien de métiers dans ta vie, Emmanuel?
6: Je suis plus vieux que mon grand-père, comme on dirait, quoi.
0: Ah ouais? Bah non, mais t'as fait plein de trucs, c'est bien.
6: Oui, oui, j'ai eu la chance de pouvoir voyager, et d'en profiter, quoi, et puis de me reconvertir par amour en Touraine. C'est une très belle région viticole, donc voilà, quoi.
0: Tu fais du rugby aussi depuis plus jeune. Oh, attends, ça rigole pas parce que t'as été vice-champion de France.
6: J'ai eu fait.
0: Ah ben t'as eu, mais bon, t'as été vice-champion de France cadet, c'est pas rien comme titre ça, Emmanuel.
6: Oui, c'est bien, bah grave. Ouais.
0: Bah grave.
6: Et puis, l'équipe juste après où moi, comme on dit dans le métier, dans le jargon, je me suis fait péter le genou, donc j'ai pas été qualifié, mais bon, ils sont devenus quand même champions de France, l'US Tour. Voilà.
0: D'accord. Bah non, bah écoute, alors, félicitations.
6: Voilà, quand même, je tiens à signaler.
0: Non, mais voilà. Tu t'es remis à bricoler, d'ailleurs tu peins, voilà, t'as eu des félicitations d'un peintre professionnel il y a pas longtemps, comme quoi tu te débrouilles bien.
6: Oui, c'est ça, tout à fait.
0: Et puis on écoute la musique de Louis Labrocante parce que tu rénoves les vieux objets.
6: Alors, je la rénove, je les répare et puis je m'en sers, quoi.
0: Bah oui.
6: Oui, tout à fait, c'est cool. Oui, c'est bien.
0: Et là, tu travailles sur un porte-manteau des années 20. Non, mais c'est génial tout ce que tu fais, ça.
6: Oui.
0: On adore les brocantes.
6: Oui,
0: Alors, mon petit Emmanuel, à présent, il est temps de jouer. Tu parlais du genou que tu t'es pété, ça tombe bien, on va parler de médecine, d'urgence, avec cette question pour un point. Il est possible d'avoir une tendinite de la langue. Vrai ou faux? Top chrono. 5 secondes. Tu dis faux, c'est bien, t'es dans le chrono, impeccable. Et en plus, t'as raison, c'est faux, une tendinite, c'est une inflammation hein, d'un tendon. Mais la langue est un organe qui est essentiellement constitué de muscles, ne possède pas de tendon, donc il n'y a pas de tendinite de la langue. Bravo, Emmanuel.
3: Allez, un pour Alban, deux pour Emmanuel. Et là, maintenant, tout de suite, Clara Luciani, sous mon sein, la grenade. Vous écoutez ici, on vous aime. À tout de suite.

0: Oui, oui, prends garde. Clara Luciani sur Ici Midi 24.
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2: Nous sommes au taquet avec Alban qui a 1, Emmanuel qui a 2. Alban qui va tout cartonner maintenant parce qu'elle adore la musique. Il paraît que tu as été plusieurs fois voir l'enregistrement.

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1: C'est qui chante?
2: Alors, on a Jérémy Ferrand.
1: Ouais.
2: Et puis Paolo Conte.
1: Eh ben, c'est bien, bravo, oui.
3: Les souvenirs
1: et à quand mai.
0: Et à quand
1: mai. On adore cette chanson. Et bah ça fait 2 points, tu as 3.
0: Jérémy Frérot,
4: c'est Quoi? Frérot de la Vega.
1: Oui, bah c'est Jérémy Frérot qui chante. Alors,
4: deux, hein. Frérot et de la Vega.
1: Oui, oui, écoutez, c'est Jérémy Frérot qui chante. Voilà, laissez-moi tranquille.
4: Ça rattrape les 2 secondes de plus qu'il a pris.
1: Voilà, exactement.
4: On est bien d'accord. Bon, Emmanuel. Oui, oui, oui. Emmanuel, on va juste se dire.
5: Il est passé il y a 15 jours à Saint-Avertin.
1: D'accord. Et voilà.
5: En concert gratuit.
4: Ah oh bah alors c'est gratuit, alors c'est encore mieux. Dis donc, t'adores cuisiner les pâtes. Et alors, je découvre, c'est juste que ce qu'on va se dire, parce que là, voilà, tu t'es autoproclamé champion du monde de la tartiflette. Dis donc.
5: Mais grave,
4: c'est vraiment, c'est voilà, champion du monde.
5: Mais oui.
4: Tu fais la meilleure pâtisserie, la meilleure tartiflette du monde. C'est pas très sommaire.
5: Ben oui, je t'invite quand tu veux, Eric.
4: Oui, bah écoute, avec grand plaisir. Hein.
5: Valérie, tant qu'à faire, c'est présent le point.
1: Bien sûr, oui, écoutez, la tartiflette, c'est bien pour mon gros cucu.
5: Mais oui.
1: C'est très bon.
5: J'ai appris ça d'une recette lorsque j'étais animateur, même directeur de colo. Voilà, avec une cuisinière de montagne qui m'a dit les fondamentaux de la finale.
4: Eh ben c'est bien ça.
5: Bonne pâte.
4: Eh ben très bien.
1: Eh ben voilà.
4: Roi des pâtes aussi, hein. Puis des salades, du fenouil, des courgettes citron.
5: Quoi, ouais,
4: c'est magnifique. Non mais ça donne faim. Alors qu'il a que 2 pauvres pieds de tomates quand même à la maison. Alors
5: c'est oui.
4: Ah oui, il a 2 pauvres pieds de tomates, mais les pauvres, hein, voilà, ils sont un peu fortement décédés.
5: La nature est belle, mais des fois, elle est belle.
4: Je sais. Voici ton quiz musique, mon petit Emmanuel. Tranquille, tu vas écouter 2 titres, tu vas devoir reconnaître qui sont les artistes. J'ai bien dit pas les titres de chansons, hein. Le nom des artistes, ou le groupe, ou le duo. Allez, on y va, c'est parti.

0: Eh, hein, t'as compris, top chrono.
1: Ah, la première c'est Shakira et Donna Summer peut-être la deuxième.
0: Aïe, oui.
1: Non, mince.
0: Alors, évidemment, c'est un clin d'œil.
1: Bleus,
0: alors, attends, c'est bien sûr, c'est un clin d'œil à la Coupe du Monde. Alors, oui, c'est le Dai Dai qui est

0: Alors tu m'aurais dit à la rigueur Gloria Gaynor, je l'aurais pris. Là c'est le groupe qui a repris la chanson de Gloria Gaynor, qui est le fameux Hermès House Band, le carton 98, la descente des Champs-Élysées. Tu y étais je crois en plus.
1: Oui, j'étais sur les champs.
2: Ok.
0: La première étoile.

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2: Et nous sommes au Taquet avec Alban et Emmanuel qui ont 3 points chacun. 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On reprend la compétition. Alors, ma petite Alban, il paraît que ton mari Victor est d'origine serbe et que c'est tu ça. Apprends à cuisiner des plats de la Serbie. Qu'est-ce que c'est les plats de la Serbie ?
3: Alors, qu'est-ce que c'est ? Je ne suis pas encore très douée, mais j'essaye de faire de mon mieux.
2: Alors, c'est quoi ? Par exemple, le plat typique ?
3: Alors, c'est du chou farci. Alors, ouais. Ça, c'est très, très bon.
2: Ah.
3: Après, il y a des sortes de chorba, c'est des soupes.
2: Ouais.
3: À base de haricots, de viande.
2: Mmh.
3: Et après, ce que j'adore faire, c'est la ghibanitsa.
2: Qu'est-ce que c'est ?
3: C'est de la pâte feuilletée avec du fromage. Donc, c'est cuit au four, c'est croustillant, c'est... voilà.
2: On adore.
3: Très, très bon.
2: On adore.
3: Voilà.
2: Ah oui, on adore. Alors, tu as rencontré Victor alors que tu allais quitter la région parisienne.
3: C'est
2: ça. Et il y a eu une dernière soirée de travail. Une collègue a invité un de ses amis...
4: Bon, elle
2: pensait un petit peu vous caser, hein. Et devant le restaurant, t'as vu un homme, t'étais persuadée que c'était lui, et bon, Alban. Et qu'est-ce qui s'est passé alors?
3: J'étais sûre que c'était lui, en fait. Et puis ma copine qui le connaissait, mais qui l'avait pas vu depuis longtemps, me dit non, je suis pas sûre. Et moi, j'ai eu comme un feeling. C'était lui, enfin voilà. Et mon regard, enfin, je l'ai pas quitté des yeux de toute la soirée. Et voilà, et tout s'est passé très vite, et voilà.
2: Mais tu
3: et on est ensemble depuis 14 ans, enfin 14 ans de mariage déjà, et voilà.
2: Oh mon Dieu. Et alors, attends,
3: très heureux.
2: Tu dis que tu avais l'impression qu'il avait un truc de spécial. C'était quoi? Tu sentais quoi? Il avait des yeux magnifiques, une voix extrêmement...
3: Oh bah il est très beau. Il est magnifique.
2: Ah, voilà.
3: Voilà. Non, mais voilà. Il a un grand cœur, il est prévenant, il est... voilà.
2: Okay.
3: C'est mon amoureux.
2: Oh là là, qu'est-ce que c'est beau. Bon, ma chérie, on va essayer de marquer 3 points de plus avec la question à choix multiples. Je pose la question, je te propose des réponses. Évidemment, tu auras 10 secondes pour me donner ton choix. Tiens, on écoute Mylène Farmer. À côté. Alors, à côté de tes idéaux, quel est le véritable nom de famille de Mylène Farmer? Est-ce qu'elle s'appelle Mylène Martin, Mylène Dubois, Mylène Gauthier, Mylène Damido? Top chrono, 10 secondes. Mylène Martin, Mylène Alors. Dubois, Mylène Gauthier, Mylène Gauthier.
3: Oui.
2: Eh bien, il s'agit évidemment... Une bonne réponse, oui, elle s'appelle Mylène Gauthier.
5: Oh, je savais pas.
2: Bravo. Allez, 3 points, ça te fait 6.
5: Ah, Emmanuel, bon, on va voir, on va peut-être pouvoir marquer 3 points de plus également. Emmanuel qui est avec ici Touraine, qui habite à Azé-sur-Cher en Indre-et-Loire, qui a eu 15 000 vies, qui a fait 15 000 choses et qui a des petites particularités. On te découvre, Emmanuel, tu collectionnes l'eau des fleuves. Marrant ça, hein. Et des lacs d'ailleurs. Ah, c'est-à-dire que t'as des fioles, des jerrycans. J'ai pas entendu, Emmanuel. Rapproche-toi bien près de ton téléphone pour m'en parler.
6: Non, l'eau, c'est bien de l'entendre.
5: Ah oui, tu as raison, mais c'est bien d'entendre l'eau.
2: Comme dirait mon ami Phil, l'eau, c'est la vie.
5: Eh ben oui, alors donc tu connais... Mais t'en as combien? Je sais pas,
6: moi... J'ai un bon déficit de l'eau de là.
5: Ouais, et t'en as combien des fioles d'eau à la maison, si c'est une collection?
6: Une trentaine,
5: Une trentaine, c'est pas mal ça, c'est pas mal.
6: Oui, oui.
5: Moi, tu ramènes ça de tes voyages, quoi, notamment du Mékong.
6: Moi, oui, mais aussi des amis qui ont la chance de pouvoir voyager, quoi.
5: Ouais, mais c'est top parce que t'as l'eau du Nil, du Gange, du Loch Ness, presque tous les océans, et t'as même l'eau de la forêt de Brocéliande. C'est génial.
6: Oui, c'est la plus belle, je crois.
5: Ah ben, je sais pas, ben, on va te faire confiance. C'est breton, donc on va pas te contredire, on va pas contredire les bretons. Tu es un peu casse-cou, j'ai vu que t'avais sauté d'un pont dans les Alpes.
6: C'est ça, les Alpes mortelles.
5: D'accord, et c'était un pont combien de mètres de haut du coup?
6: 90 mètres.
5: Ah ouais, quand même. Ah non, mais c'est énorme. Avec 90 mètres, c'est... Ben Léon, t'as pas eu peur?
6: Oui.
5: Ça fait pas peur, ça.
6: Non.
5: Bon, bah, écoute, tu ne poses pas de questions. Tu as sauté à l'élastique et tu aimerais faire du parachute, mais tu n'as pas encore fait ça, le parachute.
6: Non, malheureusement, non.
5: Ok.
6: Non.
5: En revanche, tu as été en Corse et là, tu as écouté de la musique sous la mer.
6: Oui.
5: C'était bien.
6: C'est génial. C'est une super découverte.
5: Je ne savais pas que ça pouvait exister
6: comme ça.
5: C'est-à-dire
6: que tu es. Une activité qu'un club faisait, moi j'étais adjoint de direction.
5: Ouais.
6: J'ai emmené les mômes, voilà, c'était une activité proposée et c'est vraiment impressionnant. Et c'est, je ne pourrais pas le décrire en fait.
5: Non, mais ça s'entend, hein, d'écouter la musique sous la mer, la chasse sous-marine, la pêche en mer, c'est une expérience unique. Allez, mon petit Emmanuel, allons-y avec cette question. Ouais, c'est maintenant. Elle vaut 3 points. T'aimes les chiffres, t'aimes les maths, t'aimes compter. Très bien. Le compte est bon, allons-y. Quel nom donne-t-on à un mot formé en changeant l'ordre des lettres d'un autre? Quel nom donne-t-on à un mot formé en changeant l'ordre des lettres d'un autre? Attends, je te fais des propositions. Un calligramme. Une épigramme, une anagramme,
6: oui.
5: Une damidogramme. Top chrono.
6: L'anagramme.
5: Tu dis l'anagramme.
6: Oui.
5: On va pas laisser trop de suspense. Oui, c'est une bonne réponse. C'est l'anagramme, un mot ou une expression obtenue en réarrangeant toutes les lettres d'un autre mot sans en ajouter ni en supprimer. Donc chien, par exemple, c'est l'anagramme de niche.
2: Alors, ça fait 6 points pour Alban, 6 points pour Emmanuel. Vous êtes à égalité, les amis. Il restera la question cash pour vous départager et le bingo. Mais là, tout de suite, vous écoutez ici.
5: Ah, j'adore.
2: Et t'adores ?
5: Ça, j'aime bien, oui.
2: Eh ben oui, c'est quoi ? Voilà, allez, c'est Phil Collins.
5: Voilà,
2: sous
5: je l'avais.
2: Ouais, vous écoutez ici, on vous aime. À tout de suite, mes petits poulets.

0: sûr, je la connais par cœur cette chanson.
1: Bien sûr, ouais.
0: Two Hearts, deux cœurs, Phil Collins, le mien.
1: Two Hearts. Eh
0: ouais. Ben oui, votre cœur, le mien, nos deux cœurs réunis.
1: Oui,
0: à jamais.
1: Oui, allez, jingle, oh, c'est bon. Vas-y.
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0: Vous aimez pas les déclarations d'amour,
1: hein. Oh,
2: c'est
1: alors, ouais.
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1: Allez. Nous sommes avec Alban et Emmanuel, ils ont 6 points chacun. Alors, Alban, il paraît que t'as un défaut, tu organises mal les choses. Ça veut dire quoi, ça? Je sais pas, est-ce que c'est un défaut?
3: Ben, j'oublie souvent, je suis tête en l'air, donc voilà.
1: Ouais,
3: j'oublie j'organise très mal les choses.
1: Mais est-ce que t'oublies des trucs graves, tu vois?
3: Oui, j'ai oublié.
1: J'oublie des trucs, voilà, bon, c'est pas grave, c'est pas...
3: Voilà, j'ai oublié par exemple de me présenter au bac, donc...
1: Ça c'est un petit acte manqué,
3: ça. C'était il y a très longtemps, mais au bac de français, voilà, j'ai oublié de me présenter.
1: Eh ben voilà.
3: Donc, bon, voilà.
1: Pas bien grave. Alors, il paraît que si tu voudrais être,
0: c'est bien, ça, on aime bien.
1: Je cause très bien la France. Si tu pouvais, tu serais un petit chat.
4: Moi, vouloir être un chat.
1: T'aimes bien les chats, toi?
3: Bah oui, j'en ai deux, ouais.
0: Bah, y a le vieux, là, 19.
1: Bah, y a le vieux et il y en a un autre. T'as un petit...
3: Oui, il y a un autre, un petit jeuneau, ouais, qu'on a ramené de Serbie, justement, lors de nos voyages. Voilà, on a craqué. On l'a ramené.
1: Ah. Ok. Alors, il paraît que tu as un porte-bonheur. C'est un collier où il y a la première dent de ta fille qui a
3: c'est
1: été sertie comme
3: un... porte aujourd'hui, justement.
1: Ah, voilà.
3: Voilà.
1: Donc,
3: ouais.
1: Tu le tiens bien.
3: Une dent toute blanche. Hein,
1: ah.
3: C'est pas un chicot ou...
0: C'est dégueulasse.
1: Le vieux chicot.
3: Une dent parfaite.
1: Ok. Hein. Alors, si tu devais déjeuner avec quelqu'un, tu déjeunerais avec moi. Ça me fait bien plaisir. Alors, qu'est-ce qu'on mangerait?
3: Une entrecôte avec des frites, non?
0: Ah, ça va pas lui plaire, ça, Valérie.
1: Non, maman, elle va manger plutôt des salades ou du poisson.
0: Petite omelette, elle aime bien sa petite omelette.
1: Petite omelette, elle aime pas bien la. Elle est pas grosse friande de des frites.
3: Alors,
0: Valérie, elle mange rien. Je sais pas comment elle fait, elle ne mange rien.
3: Une belle salade.
1: Une belle salade, une belle omelette,
3: voilà.
1: Au mieux des lasagnes.
3: C'est
1: allez.
3: Ouais.
1: En tout cas, on rigolerait bien. Bon, ma chérie, c'est le moment de marquer 5 points et de t'envoler vers les sommets de la gloire. Tiens, je te mets un petit truc.
5: Fruit de la passion.
6: J'aime quand tu touches.
5: Fruit de la passion.
6: Oh, c'est super.
1: Fruit de la passion. Ah, bon, on va arrêter d'écouter Francky Vincent. Ça me donne mal à la tête. Alors, non.
0: C'est bien.
1: Oui, allez. On va parler de fruits. Alors, écoute bien. Quand on parle de Black Diamond, de pâte de loup ou de rubinette, de quel fruit parle-t-on? Black Diamond, pâte de loup et rubinette, on parle de quel fruit? Top chrono, 10 secondes.
3: Black
1: Diamond, pâte de loup, rubinette.
3: Les pommes.
1: Les pommes, oui. On parle des pommes, bien évidemment. La Black Diamond, c'est une variété rare du Tibet. La pâte de loup, c'est une variété française. Et la rubinette, c'est la Suisse. Bravo, 11 points.
0: Emmanuel, dis donc, c'est pas facile de vous départager tous les deux là depuis tout à l'heure. Hein, donc là, Emmanuel, 6, peut-être 5 points de plus, on va voir. Alors, on parlait des animaux, on a demandé à l'instant à Alban si c'était un animal, voilà, on a parlé des chats. Toi, si t'étais un animal, est-ce que tu te souviens de ce que tu nous as répondu, ce que tu aimerais être?
7: Moiseau, je crois.
0: Petit oiseau pour voler, un petit oiseau ou un genre l'aigle, un truc un peu majestueux.
7: Pas forcément. Un oiseau pour juste voler, quoi.
0: Ouais, voilà.
7: Libre comme Max.
0: Bah oui, voir le monde vu d'en haut, bien évidemment.
7: Voilà, c'est alors, ça, juste la chance de voler, quoi.
0: Je suis un peu rassuré parce que je sais que toi aussi t'as un porte-bonheur qui est un sac à dos et une serviette de bain, c'est ça?
7: Oui.
0: C'est bizarre comme porte-bonheur.
7: À chaque voyage, je m'en sépare pas.
1: Ah, d'accord. Voilà, tu l'as pas toute la journée sur le dos.
7: Oui, mon premier voyage, la première fois que j'ai pris l'avion, je me suis acheté une serviette de bain et j'avais un sac à dos aussi. Et depuis, ils sont avec moi.
0: Bon. Tu es passé dans le JT, alors faut que tu me racontes ça. Quelle occasion tu es passé à la télévision, surtout dans le journal télévisé?
7: Oui, et de Claire Chazal.
0: Dans le journal de Claire Chazal, d'accord. Mais c'était qu'est-ce qui se passait?
7: De Claire Chazal.
0: Ouais, bien sûr.
7: Et donc, c'était pour une mise sous enveloppe dans les élections, en fait, en 95.
0: Ah ouais, ok.
7: Voilà, donc j'ai été recruté, voilà, j'avais 21 ans, bref. Et donc on a mis la mise sous enveloppe, et comme ils n'avaient pas le droit de questionner les
0: politiques, les candidats,
7: bien, d'autres reportages, et je suis passé un dimanche soir.
0: Oh, dis donc alors, c'est la classe, ça a passé.
7: Dans le journal de Claire Chazelle.
0: Ah ouais, dans le journal de Claire Chazelle, c'est bien. Et puis Emmanuel, tu as aussi monté les marches du festival de Cannes, dis donc, avec Thierry Lhermitte.
7: Pas rien, ça.
0: C'est vrai, c'est grande classe, ça. Avec Patrick Timsit également. Enfin voilà, j'ai l'impression que tu as fait plein de choses, tu as vu plein de gens.
7: Oui. C'est bien pareil, dans le cadre de l'animation, voilà, quoi. Cannes Junior, en fait, était animateur pour le festival Cannes Junior.
0: Allez, mon petit Emmanuel, voici ta question.
7: De monter les marches.
0: 5 points. D'accord, on y va. Extrait.
4: Il faut enrouler.
0: Il faut enrouler, chantait Johnny Hallyday. On va parler de route. Tu vas comprendre tout de suite. Je te demande, en 10 secondes, quel est le nom de la mascotte de Michelin ? Top chrono. Le nom de la mascotte de Michelin.
7: Michelin, non ?
0: Je suis en train de réfléchir à Raph et Luigi qui préparent cette question. Ils disent, tiens, on va penser à Bastien. Et bim, il va associer ça à Bibendum. Oui, c'est Bibendum, bien sûr. Ben oui, Bibendum, c'est les miches. Les bibes, comme on appelle à Clermont-Ferrand. Bravo.
1: Allez, Alban 11, Emmanuel 11, il ne restera que le bingo pour vous départager. Et tout de suite, on va partir avec la nouveauté de Céline Dion.
0: Ah, on adore le titre, surtout.
1: Bonjour, pardon, merci.
0: Oui. Joyeux bon appétit.
1: Joyeux Noël, bon appétit, à tout de suite, bien sûr.
0: C'est pas mal, ça. À tout de suite, bien sûr. On adore.
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0: Merci.
1: Merci.
0: Oui.
2: Merci.
0: Bonjour.
2: Joyeuse Pâques à demain. Et
0: au revoir.
2: Joyeux Noël.
0: Et surtout... à bientôt, à Paris, en concert.
2: Quand voilà.
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2: Nous sommes au taquet avec Alban, qui a 13, non, 11, j'ai envie de te donner plus.
0: Oui, ça suffit.
2: Allez, elle a 11, Emmanuel a 11 aussi, Alban qui joue avec ici Drôme Ardèche. Alban qui est fan de Chantal Goya, qui a été voir, qui a, grâce à ici Drôme Ardèche, a été voir son spectacle à Montpellier.
4: C'est Guignol,
2: hein, voilà. Et elle t'a dédicacé ton vinyle d'ailleurs de ces guignols.
4: J'ai pu la rencontrer dans sa loge.
2: Ah, c'est magnifique.
4: Elle est trop mignonne.
2: Ces guignols, Pandy Panda. J'ai pourtant
0: tout ça, quoi.
2: Voilà tout ça.
0: David Croquette.
2: Ouais, David Croquette. Mais surtout.
0: Ce matin lapin.
2: Ce matin un lapin a tué un chasseur.
0: Et oui.
2: Magnifique, plus beau jour de ma vie. Oui, je le sais, pour ceux qui m'aiment, je déteste qu'on tue des animaux. Et donc, pour t'encourager à gagner ce bingo, je te fais écouter Zazie, tiens.
5: Je suis un homme de Cro-Magnon.
2: Alors, je suis un homme de Cro-Magnon, mais moi, je suis une femme de Cro-Magnon aussi. Voici ton bingo, ma chérie. À mon top chrono, tu vas avoir 10 secondes pour me donner un maximum de plats, aliments, boissons typiques. Ça va pas être dur pour toi. Qui sont ou bretons ou normands ou les deux. Bref, un max de plats, aliments, boissons typiques de la Bretagne et de la Normandie. Top chrono, 10 secondes.
4: Alors, les petits cafards, les galettes, les crêpes, le fort breton, les fouchènes,
2: C'est tout, c'est fini. Et c'est fini. Tu m'en as donné 5. Il y avait le Queen Amman, évidemment, les sablés, la cotriade, les huîtres, l'andouille de vire, la torgoule, le calva, le cidre, les tripes, la motte de Caen, le livaro, le camembert. Bref, t'as 5.
0: Emmanuel, alors autant Alban a rencontré Chantal Goya, autant toi, c'est Johnny Hallyday. Voiturier, tu l'as vu de très près, tu l'as même ouvert la porte plusieurs fois, quoi.
6: Oui, plusieurs fois, oui.
0: Tu discutais un peu avec lui ou sympa?
6: Non, il m'a dit bonjour monsieur, déjà, ça a été énorme.
0: Ben ouais, mais c'est dommage, tu voulais un autographe, t'as jamais osé alors que
6: avec son garde du corps et tout, il m'avait dit ok, et puis j'ai mouillé dans ma cuvette.
0: Oh, du ton, alors qu'il était super sympa. Tu aimes Led Zepp également? T'adores les Spice Boys, le punk rock, Earth, Wind and Fire, ou encore Deep Purple.
2: Vous remarquerez que chaque fois qu'il dit rock, il fait rock.
0: Rawr, bah oui, un peu comme ça, rock quoi.
2: Et ouais, Deep Purple comme dit Céline, c'est magnifique. On l'adore.
0: Deep Purple, pardon, excusez-moi.
2: C'est mauve profond en fait, hein, c'est pourpre profond.
0: Oui, je connais
2: c'est
0: bien.
2: Pas...
0: Allez, hein, allons dans un bingo bien profond. Alors, comme vous êtes à égalité depuis le début, là, à 11-11, c'est comme si les compteurs étaient à 0. Elle a 5, il faut que tu fasses 6. Tu fais un point de plus qu'elle, t'encaisses les 10 points, t'es avec nous vendredi. Ok?
6: Oui.
0: Allez, Emmanuel, je te demande en 10 secondes. Écoute bien. Alors, tu as 10 secondes pour citer un maximum de plats, d'aliments, gastronomie typique du sud, sud-ouest. On est d'accord. Top chrono, 10 secondes.
6: La bouillabaisse, la ratatouille, l'aïoli, la daube provençale, les petits tartis,
2: Stop, ça fait 5, ils sont à égalité. Ça veut dire qu'on va vous poser une question pour vous départager.
0: Exactement,
2: pourcentage.
0: Voici cette question pourcentage. Il faudra se rapprocher le plus près de la bonne réponse sans la dépasser. Quel est le pourcentage de femmes, tu en as parlé des sapeurs-pompiers, ça tombe bien. Quel est le pourcentage de femmes dans les effectifs des sapeurs-pompiers civils en France? Alban, combien tu dis?
2: Combien de pourcentage de femmes-pompiers?
0: 26. Tu dis combien, Emmanuel? Il faut pas donner la même réponse, hein.
6: 34.
0: Tu dis 34. La personne qui est la plus près de la bonne réponse pour le pourcentage de femmes, et on les salue dans les effectifs des sapeurs-pompiers civils, la bonne réponse étant de 22%, c'est Alban qui gagne.
2: Alban, bravo, tu seras avec nous vendredi pour tenter de gagner le séjour pour le Ici Live de septembre à La Ciotat, avec 3 nuits d'hôtel, des croisières, le voyage en train, ou évidemment, tu gagneras peut-être... Bah là. La machine à café.
0: Bien sûr, mais non.
2: On ne sait pas, on ne sait jamais.
0: Non, elle va gagner.
2: Bah, on ne sait pas.
0: Je ne sais pas, je le sens bien.
4: Je suis ravie. Et bah, t'es... j'embrasse Emmanuel.
2: Bravo,
0: Emmanuel.
6: Merci, Alban. Je suis toujours disponible pour venir.
2: Eh ben, c'est super. Eh ben, génial. Bon, Alban et Emmanuel, on vous remercie.
0: Merci à tous les deux. Bel été.
2: Voilà, on remercie évidemment Céline à la réalisation, Diana à la technique, professeur Kikandon, maître
0: elle
2: Kikandon.
0: Est de retour, hein, vous avez vu.
2: She's back for the last week of Otake.
0: Mais oui.
2: Et la seule, l'unique, la belle Alex au standard. Évidemment, maître Chonchon.
0: Il était là.
2: Plus que jamais.
0: Plus que jamais jusqu'à vendredi.
2: Il espère que pour cette dernière semaine, il va gagner. Autant vous dire que.
0: Je pose des bougies tous les jours.
2: Voilà, vendredi, il y aura une petite surprise. Ça ne sera pas un bingo, ça sera un vrai. Bref, vous verrez, on va bien rigoler.
0: Bah, c'est la dernière. Hein.
2: Ouais, ça sera la dernière. Allez, je vous embrasse très fort. J'embrasse la France. À demain, la France. Prends soin de toi, la France. Et j'embrasse triplement les pompiers que j'aime infiniment.
1: Merci Valérie Damido et Éric Bastien. Dans un instant, Johan Rock pour Ici dès 5h. Quant à moi, je vous retrouve tout à l'heure à partir de midi pour les meilleurs moments d'Otaquet sur votre radio Ici.

0: petit souvenir des années 80. C'était Simple Minds à l'instant, ici.
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0: Bonjour, bon réveil. Ici, dès 5h, toute l'équipe des Leftos est réunie au grand complet pour vous accompagner dans les tout premiers instants de cette nouvelle journée. On espère que vous avez passé un bon week-end, que vous soyez en vacances ou que vous partiez travailler ce matin. Ici, on s'occupe de tout pour vous accompagner au mieux avec la musique. Et Michel Polnareff, Radio, c'est le titre de la chanson qui arrive. Ce sera juste après le journal présenté par Cyril Ardo-Redon. Bonjour Cyril.
2: Bonjour Johan, bonjour à tous.
0: Qu'est-ce qui fait l'actualité ce lundi?
2: Eh bien écoutez Johan, je sais que vous avez du mal à vous remettre des deux défaites consécutives de la France, mais on va parler de la victoire de l'Espagne en Coupe du Monde hier soir.
0: Louer son jardin, l'idée peut sembler saugrenue comme ça, mais pourquoi pas après tout. Par ici les économies, vous en dit plus ce matin sur cette pratique qui devient de plus en plus répandue. Et puis venez nous débriefer votre week-end. Est-ce que vous l'avez passé ce dimanche devant la télé à soutenir une équipe ou une autre, la victorieuse ou l'autre? 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
0: Bon début de semaine à l'écoute de votre radio locale. Ici, 5h. Le journal présenté par Cyril Ardo-Redon. Et ce sont les deux images de cette finale de Coupe du Monde de foot.
2: Lionel Messi en pleurs après la défaite de l'Argentine et la fête dans les rues un peu partout en Espagne après leur deuxième étoile. Victoire en prolongation grâce à un but de Ferran Torres à la 106e minute. Et les supporters de la Roja comme Rosana sont au paradis.
3: Je suis trop émue, trop contente d'être espagnole et d'avoir une telle équipe.
4: This is Spain. Vamos Espagne. I think that it was very difficult for them.
3: Ça a été super dur car l'Argentine a refusé de jouer. Nous, on a joué et l'équipe a produit un effort incroyable. On est trop contents, mais mon cœur a battu très très fort.
4: I can tell you that my heart is a little bit blah blah blah blah blah.
3: Ça fait 6 ans, mais maintenant qu'on est champion d'Europe et champion du monde, on est les meilleurs.
2: Et côté français, maigre réconfort pour Kylian Mbappé qui finit meilleur buteur de ce mondial avec 10 buts inscrits. Deux de plus que Lionel Messi, le capitaine des Bleus conserve la tête du classement historique avec un total de 22 buts en Coupe du Monde. L'Espagnol Rodri a été élu meilleur joueur de ce mondial. Vous retrouvez cette finale de Coupe du Monde sur notre site ici.fr.
0: Ce sont bien les ossements de Delphine Jubillard qui ont été retrouvés dans le Tarn.
2: Le procureur général de Toulouse l'a confirmé hier soir, 5 ans et demi après la disparition de l'infirmière. C'est son mari Cédric qui a désigné l'endroit, passant aux aveux après avoir nié son implication pendant des années. Xavier Demagny, on approche donc de l'épilogue de cette affaire.
5: Il y a tout juste 2 semaines, les avocats de Cédric Jubillard rendent public ses aveux. Le peintre plaquiste reconnaît sa culpabilité dans la disparition de son ex-femme après avoir sans cesse nié son implication. Des aveux renouvelés mercredi dernier devant une magistrate de la cour d'assises de Toulouse avant de conduire dès le lendemain les gendarmes sur ce terrain agricole à moins d'un quart d'heure en voiture du domicile familial. Un champ désigné comme l'endroit où le corps a été enseveli sous un monticule de terreau et où les enquêteurs ont bien retrouvé au moins 2 fémurs. Ce sont eux qui ont permis d'identifier formellement Delphine Ossagel au terme d'un travail de comparaison ADN qui aura duré plus de 2 jours. D'autres analyses vont désormais être menées pour tenter de préciser les causes de sa mort, mais ce travail s'annonce complexe et sans garantie de résultat. Il pourra être complété par de nouvelles auditions, voire des reconstitutions, mais avec le risque de retarder le procès en appel, jusqu'ici prévu pour la fin septembre.
2: Explication de Xavier Demagny sur votre radio locale ici. Et le maire de Mayotte dans le Tarn a pris un arrêté municipal pour interdire l'accès au chemin où les ossements ont été découverts. Accès interdit jusqu'à fin juillet afin d'empêcher les intrusions de curieux. Le risque de feux de forêt, de nouveau à la une ce matin, 27 départements de la Vendée aux Pyrénées, en passant par le centre ou la Haute-Corse, sont placés en orange pour un risque élevé selon Météo France. Demain, le Var, les Bouches-du-Rhône, le Vaucluse et le Gard seront en rouge pour un risque très élevé. 200 hectares de végétation déjà parcourus par les flammes, dans le Var, sur les communes de Tarado et Les Arcs, près de Saint-Nazaire, à Trignac, en Loire-Atlantique. Le feu s'est propagé à un quartier résidentiel. Au moins 3 maisons brûlées et 50 personnes évacuées. C'est sur un texte controversé que les députés se prononcent aujourd'hui. Vote solennel sur la loi d'urgence agricole, texte promis par le Premier ministre suite aux manifestations des agriculteurs l'hiver dernier. Projet de loi largement amendé qui devrait faciliter la construction de retenues d'eau ou obliger les cantines scolaires à acheter des produits européens. Mais Édouard Marguier, l'article qui divise le plus, c'est la réintroduction d'un pesticide interdit, l'acétamipride.
6: Le texte prévoit le retour sous condition de ce puissant insecticide de la famille des néonicotinoïdes, ces produits phytosanitaires dits tueurs d'abeilles. L'acétamipride est interdite en France depuis 8 ans, mais toujours autorisée ailleurs en Europe. Les agriculteurs et notamment les producteurs de noisettes dénoncent régulièrement une concurrence déloyale. C'est d'ailleurs pourquoi le sénateur Laurent Duplomb l'a ajouté dans ce projet de loi d'urgence agricole après une première tentative l'été dernier, censurée par le Conseil constitutionnel. Une pétition avait recueilli la signature de plus de 2 millions d'opposants. Pour la ministre de la Transition écologique, le sujet crispe. Monique Barbu se dit contre le retour de l'acétamipride, ce qui n'est pas le cas de sa collègue à l'agriculture, Annie Genevard, qui appelle les députés à voter ce texte qui répond aux préoccupations des agriculteurs. Elle souligne que l'ANSES, l'Agence de sécurité sanitaire, aura le dernier mot. Pour elle, le débat sur les pesticides est devenu émotionnel.
2: Édouard Marguier.
0: Le deuxième du classement général du Tour de France jette l'éponge.
2: Et Jonas Vingegaard a lourdement chuté hier lors de la 15e étape. Le Danois souffre d'une fracture, une clavicule. C'est le Belge Remco Evenepoel qui a remporté cette étape au plateau de Solaison en Haute-Savoie. Aujourd'hui, jour de repos sur la grande boucle. On jette un coup d'œil sur le ciel pour aujourd'hui, Johan.
0: Globalement, c'est du beau temps ce lundi avec des températures de saison sur la majeure partie du pays et des chaleurs intenses dans le sud, sur le pourtour méditerranéen et la vallée de la Garonne. En début de journée, on va noter des passages nuageux, mais un temps sec dans les Hauts-de-France, également la Normandie, l'Île-de-France et la Champagne-Ardenne. Puis sur le reste du pays, je vous le disais, ce sera du grand soleil avec un soleil qui irradiera la région méditerranéenne et le Mistral qui va souffler. Des températures ce matin, 17 à Aurillac, 21 à Bordeaux, 9 à Charleville-Mézières et donc de la chaleur dans le sud, 24 à Perpignan, 25 à Nice, jusqu'à 26 ce matin à Marseille et puis cet après-midi du soleil sur toute la France avec une large partie nord qui aura des températures tempérées, 25 à Orléans, ainsi qu'à Rennes, 23 à Lille, 25 à Strasbourg et puis la canicule qui va demeurer dans le sud, 37 à Toulouse ainsi qu'à Montpellier cet après-midi, les maximales. Et chez vous, comment ça se passe? On a l'habitude, le matin, de faire la météo ensemble. Vous nous postez un petit message, le nom de votre commune, une température, une photo, si le cœur vous en dit. On fait la météo ensemble ce lundi matin.
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0: Ça, c'est une chanson qui parle de nous, tous ces trucs qu'on ressent, vous et moi, ensemble, à côté de ce truc qu'on appelle la radio. Bah tiens, c'est le titre de cette chanson. Michel Polnareff, 5h07. Bon début de journée.

0: Ici, chaque matin, on écoute les chansons qui vous font du bien. Bon réveil, il est 5h10.
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0: À l'heure du petit déjeuner, est-ce que vous sentez cette odeur de pizza? Ce matin, direction une commune des Bouches-du-Rhône où l'un des habitants vient de faire son entrée dans le Guinness Book des records. Il s'appelle Emeric, son métier, formateur de pizzaïolo. Et il y a quelques jours, il est parti à Naples rejoindre une équipe internationale de pizzaïolo avec pour objectif tenter un défi qui dépasse l'entendement, produire 12 000 pizzas en moins de 12 heures, 12 000 étant le record à battre. Emeric s'était préparé depuis des mois à ce rendez-vous pizzaïolesque. Le jour J, il était avec 8 autres pizzaïolos, entourés de 6 fours à bois, un four électrique, une équipe, la sienne, prête à en découdre. Et puis pendant des heures, donc, sous une chaleur harassante, on était en pleine canicule, le rythme était infernal. Pétrissage de pâtes, gestion des températures, pliage des boîtes en carton, un défi d'autant plus compliqué qu'au sein de cette équipe, personne ne parlait la même langue, mais ils étaient motivés. Ils y sont arrivés. Il aura fallu 9 heures à Emeric et ses comparses pour sortir du four 12 800 pizzas, pulvérisant le record. Un record, vous en conviendrez, un peu couillon, mais bon, après tout, c'est le lot de nombre de records. Et pour la bonne cause, puisque 12 800 pizzas ont fait le bonheur d'enfants malades à qui elles ont été offertes. Vous retrouvez les images de cet exploit estival sur le site d'ICI Provence. Il est 5h12, ce lundi 20 juillet. Dans l'info d'ICI, on fait le point sur la canicule.
2: Oui, on se souvient de la chaleur de ces dernières semaines, des difficultés aussi pour les enfants dans les écoles. Et bien justement, des rénovations sont menées dans certains établissements.
0: Ces prochaines minutes, tiens, on aura rendez-vous avec Coq Robin. Juste au coin du corner, je crois que c'est le quartier, dans un instant. Pour l'heure, on fait un petit point sur nos économies, on va booster notre pouvoir d'achat. Bonjour Valère Coréard, aujourd'hui vous nous proposez de louer notre jardin.
3: Oui, si vous avez la chance d'en avoir un, pourquoi ne pas le mettre à disposition pour un après-midi, afin qu'un anniversaire pour les 4 ans d'un enfant soit organisé, ou 24 heures pour un mariage, à la clé quelques centaines d'euros, assez facilement gagnés. C'est un business qui se développe et qui est encore une bonne idée de l'économie collaborative, la location de jardins entre particuliers pour une occasion, un repas en famille même par exemple. L'intérêt de louer un jardin à un particulier, il est évident, tout est équipé, c'est du clé en main, et si vous avez un espace vert sympa, c'est une source de revenus facile. Alors évidemment, il ne faut pas faire ça n'importe comment pour éviter les mauvaises surprises.
0: Le mieux étant de passer par un tiers de confiance pour organiser une location de jardin.
3: Moi, c'est ce que je vous conseille. Il y a des opérateurs comme Kiwiz, Allo Voisin ou encore Jardin Privé, qui est spécialisé pour Jardin Privé sur la location de jardins entre particuliers. Alors, j'ai pu trouver quelques témoignages d'utilisateurs qui font parfois appel à ce complément de revenus. Et côté prix, c'est par exemple un jardin avec piscine à 150 euros la journée, avec en option des cours d'aquagym sur demande. Alors là, on est vraiment en train de se professionnaliser. Parfois, c'est juste un espace vert pour un événement. On est à 200 euros la journée. Mais c'est aussi plus ciblé dans certains cas, comme ce bout de terrain à louer 60 euros par jour pour y faire du camping. Si vous voulez vous lancer, pensez bien sûr à demander une caution, prenez le temps de faire connaissance et de bien cerner le projet de vos locataires. Il ne faut pas hésiter à poser toutes les questions et surtout toutes les conditions en amont. Mais voilà, vous savez désormais comment gagner quelques centaines, voire quelques milliers d'euros en louant tout simplement votre jardin ponctuellement ou régulièrement. Et comme toujours, si vous aussi vous avez des bons plans budget, pouvoir d'achat à partager, pensez à m'écrire, comme ça je les partage et ça aide tout le monde. Mon mail c'est paricilleséconomies@radiofrance.com.
0: Merci pour ces conseils Valère. Demain vous nous direz comment regarder notre consommation d'électricité les yeux dans les yeux. Ça promet d'être torride. En attendant, vous écoutez ici, il est 5h14.
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0: 5h15 dans l'info d'ici, ce lundi. 6 départements du sud de la France sont ce matin en vigilance orange canicule.
2: De l'Hérault aux Alpes-Maritimes, auxquels s'ajoute la Corse. Du vert sur une très grande partie de la carte météo France. La troisième vague de chaleur est quasiment derrière nous, mais nul doute que nous connaîtrons de nouvelles canicules à l'avenir, cet été ou dans les prochaines années. Face au changement climatique, certains établissements scolaires s'adaptent. C'est le cas d'une école du 19e siècle à Vaison-la-Romaine, dans le Vaucluse, avec de gros travaux d'isolation en ce moment, pendant les vacances. Pensé à la base pour faire des économies après l'explosion du prix de l'énergie. Les élèves, finalement, Marion Bernard, auront aussi moins chaud l'été.
7: Dans la cour de récré, entre les platanes, plus d'enfants, mais des camions, des plaques d'isolant, des outils et le bruit de la disqueuse. Sous le préau, toutes bâchées, les tables et les chaises des 4 primaires et 4 maternelles. 8 classes totalement vidées dans cette école de 1888, rebâtie en 1952 après les bombardements de la Seconde Guerre mondiale. Un bâti ancien et donc une grosse passoire énergétique. Avant même la canicule et la nécessité de rafraîchir l'école, ce sont les factures de gaz et d'électricité qui ont poussé la mairie à prendre les devants. Marie-Elisabeth Michel est adjointe à l'éducation à Vaison-la-Romaine.
8: La problématique, elle est financière. Puisque bon, pour la recherche de subventions, il faut du temps pour instruire les dossiers. Après, les entreprises, ben, il faut les consulter. Il y a le temps de consultation, à préparer le dossier et à commencer les travaux.
7: L'an dernier, la mairie de Vaison avait commencé par changer toutes les fenêtres de l'école Jules Ferry. Résultat, 9% d'économie. Et ça va continuer cette année, nous dit Choukri Xal, qui surveille les travaux.
9: Du coup, en baissant le faux plafond et en mettant de l'isolation par intérieur, normalement, avec le scénario qu'on a fait, ça sera 45% d'économie d'énergie.
7: En revanche, c'est un chantier express, pas question de déborder.
9: Ah non, on n'a pas le droit à l'erreur. Alors, en plus de ça, je ne prends pas de congé. Du coup, ben, justement, pour rester au maximum prêt, le 22 août, il faut que tout soit nickel. Si la date n'est pas respectée, il y a à peu près 200 élèves qui restent sur le carreau.
7: Au final, 800 000 euros investis sur cette seule école, financée quasiment pour moitié par le gouvernement, la préfecture ou la région. Pour équiper les écoles de demain à Vaison, le maire Jean-François Périou assume un budget au cordeau.
10: C'est des charges en plus, mais je pense que personne n'est dupe. Il y a un réchauffement, il est ce qu'il est, qui en réalité est aussi une oscillation très forte entre le très chaud et le très froid, entre des événements majeurs aussi. Le lieu sur lequel on est en atteste, hein, puisqu'il y a quelques années de ça, il y a 30 ans, il y avait 2 mètres d'eau ici. Hein, donc on connaît ces sujets-là qui nécessitent aussi beaucoup d'investissement, beaucoup, pour préserver les gens d'ici le plus longtemps possible.
7: Après avoir voté ce chantier d'isolation l'an dernier, le maire de Vaison prépare maintenant la prochaine étape, évidemment soufflée par ces dernières semaines de canicule. Une enveloppe à voter pour mettre l'année prochaine la climatisation dans les 16 classes de la ville.
2: Un reportage de Marion Bernard, ici Vaucluse, sur votre radio ici.
0: Dans 3 minutes ici, on part pour les plaines du Grand Ouest américain. Un documentaire à voir en ce moment sur France Télévisions, dont le réalisateur est l'invité ce matin des coulisses télé. Eux aussi sont nos invités, le duo, un des duos des années 80, Cock Robin, Just Around the Corner, sur votre radio locale. Merci de nous faire confiance. Bon début de journée, 5h18.

0: venez d'ouvrir les yeux avec cette chanson dans les oreilles. Soyez les bienvenus, vous êtes ici, il est 5h20. C'est en 20 juillet qu'ils sont nés, l'humoriste et youtubeuse Inès Reg, devenue célèbre grâce à cette seule et unique réplique. Kevin, c'est quand que tu vas mettre des paillettes dans ma vie? 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On souhaite un bon anniversaire également à l'animatrice Enora Malagré, qui rejoindra ici à la rentrée tous les jours à la mi-journée pour une nouvelle émission. Et puis, un 20 juillet, naissait l'actrice américaine Rochelle Redfield, connue en France pour le rôle de Johanna, interprétée dans la sitcom Hélène et les garçons. Mais si,
1: ah oui, Johanna, c'était elle.
0: Si, Johanna, elle sortait avec Cricri dans la série. Bon, lui, vous le connaissez forcément. 79 ans ce lundi pour Santana. Le dernier guitar héros encore en vie aujourd'hui, célèbre pour ses célèbres solos à rallonge. En 69, il faisait partie des artistes présents à Woodstock. Depuis, il est considéré comme le créateur du rock latino. La chanteuse Kim Carnes, elle aussi, fête aujourd'hui son anniversaire. Elle a un seul tube, mais quel tube qu'on vous joue régulièrement, Bette Davis Eyes. Et puis, à la rubrique Carnet Noir, il y a 53 ans, jour pour jour, nous quittait Bruce Lee.
2: La fureur du dragon, le seul film mis en scène par Bruce Lee.
0: Ouais, il n'y avait pas beaucoup de dialogue à l'époque.
3: Surtout des baffes.
0: Ben, il y avait des baffes, il y avait

0: l'indépendance des États-Unis. L'occasion pour le youtubeur Benjamin Brio, alias Nota Bene, de partir à la conquête de l'Ouest.
1: C'est ma première fois aux États-Unis et s'il y a une figure emblématique de l'Amérique, en tout cas telle que je l'imagine, c'est celle du cow-boy. Et c'est pour ça que je suis ici aujourd'hui à Fort Worth au Texas.
0: Depuis 12 ans maintenant, Nota Bene déconstruit dans ses vidéos YouTube les idées reçues qu'on a, vous et moi, sur tout un tas de trucs. Cet été, pour France 5, il s'attaque au mythe du cow-boy, archétype même du héros viril, made in America, bottes, Stetson vissé sur la tête, Colt à la ceinture. Ce gars-là a-t-il vraiment existé, comme les westerns nous l'ont toujours montré au cinéma? Pour réaliser ce documentaire, c'est la première fois que le jeune homme posait le pied sur le sol américain. Et dès son arrivée, la réalité l'a pour le moins déstabilisé.
2: Ça a été un peu particulier. Il y a à la fois ces grands espaces qu'on imagine et qui sont absolument fabuleux, et en même temps des grands espaces qui sont pas forcément accessibles. Tout est clôturé. Donc on a été un petit peu surpris avec l'équipe là-bas d'avoir du mal en fait à rentrer dans les terres pour aller se perdre dans les paysages, puisque c'est des propriétés privées. Et il existe des ranchers qui nous permettaient de rentrer sur leurs propriétés et là de profiter un petit peu plus de cette nature sauvage qu'on peut trouver aux États-Unis.
0: C'est une véritable enquête journalistique qu'a menée Nota Bene tout au long de ce documentaire. Au cours de son périple, il a croisé le chemin de cow-boys, des vrais, pas ceux qui les incarnent sur grand écran pour Hollywood. Il a donné aussi la parole aux historiens qui racontent comment les récits et les mythologies se créent pour finir par se substituer à la réalité. À l'issue de ce long voyage dans l'Ouest américain, je lui ai demandé quelle avait été la rencontre qui l'a le plus marqué.
2: Je veux dire que celle qui m'a peut-être le plus marqué, c'était celle avec Jason Baldes, qui est représentant de la communauté Shoshone. C'est quelqu'un qui œuvre depuis des années maintenant pour réintroduire le bison sur les terres de sa tribu. Et c'est vrai que c'était assez touchant d'écouter son histoire et de pouvoir marcher, je ne vais pas dire au milieu des bisons, mais juste à côté, parce qu'on avait quand même un peu peur. Un bison, ce n'est pas un petit animal. Donc, c'était assez impressionnant.
0: Un voyage dans le temps à travers les plaines du Grand Ouest américain. Un documentaire de la Case du siècle de France 5 intitulé « On les appelle cow-boys ». À voir cet été sur la plateforme France.tv. Et si vous veniez nous raconter ce que vous avez fait de votre week-end, un petit coup de fil à la radio, et vous repartez avec le pack été dans lequel cette semaine il y a les habituels de tout cet été, il y a une paire de lunettes pour observer, profiter de l'éclipse, vous en avez une déjà,
3: Cyril ? J'en ai deux même.
0: Vous en avez deux, vous
3: revendez
0: une au marché noir, paraît-il. Un calepin pour noter vos souvenirs, et puis un roman, celui de Maxime Chattam, sorti aux éditions Pocket, 0810 055 056. On vous attend. Voici... Maintenant, Lisa, le petit pêcheur. C'est l'histoire d'un...

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1: Merci d'avoir choisi ici pour commencer la journée. Avant 5h30, le retour de l'info ce lundi, on remonte le temps avec vous, Stéphane Bern. Aujourd'hui, on va voyager au temps où on n'était pas bien sûr qu'il était 5h27.
2: À un moment, il a fallu décider où placer le méridien zéro. Autrement dit, qui allait donner l'heure

0: au monde entier. Au 19e siècle, chaque ville a sa propre heure. Un cauchemar pour les trains et les voyageurs. Mais où placer le méridien zéro, celui qui réglera toutes les horloges du monde? Depuis que les horloges existent, chaque ville vit à son propre rythme. Midi sonne quand le soleil est au plus haut. Résultat, il y a autant d'heures que de clochers. Aux États-Unis, on finit par compter plus d'une centaine d'horaires différents. Un vrai casse-tête pour les premières compagnies ferroviaires, un cauchemar de logistique. Même les vaches ne savent plus quand rentrer à l'étable. Alors, on cherche une solution. Certains proposent un méridien neutre en pleine mer, aux Canaries. D'autres rêvent d'un symbole moral, Jérusalem ou Bethléem. Finalement, en 1884, 26 États se réunissent à Washington. Il y a deux finalistes, Paris et Greenwich, éternel duel entre la France et l'Angleterre. Sauf que là, on n'est pas au rugby, et comme 70% du commerce mondial navigue déjà à l'or anglaise, le match est plié. Le vote tombe, 22 voix pour Greenwich, une contre, 3 abstentions, dont la France, vexée comme un coq déplumé. Alors, pendant près de 30 ans, on boude et on garde officiellement notre méridien.
1: Et en plus, t'es susceptible.
0: Ce n'est qu'en 1911 qu'on finit par céder. Mais pour sauver l'honneur, la loi ne parle pas de Greenwich. Elle dit que l'heure française est le temps moyen de Paris, retardé de 9 minutes et 20 secondes. À la base, on imaginait un troc, donner aux Anglais le temps pour qu'ils adoptent le maître. C'est comme qui dirait « loupé ». Et je ne vous parle même pas de la conduite à gauche.
2: À demain, Stéphane Bern. Et puis, pour retrouver toute la collecte des voyages dans le temps, ici.fr, en podcast et en replay. Comment combattre les moustiques efficacement cet été? C'est une question cruciale. Un sujet qui tombe à pic tout à l'heure, 6h-10. On en parlera avec notre invité, journaliste au magazine 60 millions de consommateurs. 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Pour l'heure, il est 5h30. 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
3: Et à la fin, c'est l'Espagne qui gagne. La Roja s'est imposée face à l'Argentine 1-0 en finale de la Coupe du Monde de foot. But après prolongation à la 106e minute. Le capitaine espagnol Rodri, sacré meilleur joueur du tournoi. Kylian Mbappé, lui, est sacré meilleur buteur et garde la tête du classement historique. Dans le Tarn, les ossements retrouvés la semaine dernière appartiennent bien à Delphine Jubilard. Ils ont été découverts suite aux aveux et aux indications de son mari Cédric Jubilard. 5 ans et demi après la disparition de l'infirmière, des analyses doivent être menées pour déterminer les causes de la mort. 27 départements de l'ouest et du sud du pays placés en orange par Météo France face à un risque élevé de feux de forêt. En Loire-Atlantique, à Trignac, près de Saint-Nazaire, un feu s'est propagé à un quartier résidentiel. Au moins 3 maisons brûlées et 50 personnes évacuées. Dans le Var, 200 hectares parcourus par les flammes aux Arcs et à Tarado. La canicule, 6 départements de l'Hérault aux Alpes-Maritimes plus la Corse sont ce matin en vigilance orange. Le vote solennel ce soir à l'Assemblée nationale sur la loi d'urgence agricole après l'accord trouvé entre députés et sénateurs la semaine dernière en commission mixte paritaire. Texte controversé voulu par le gouvernement qui doit faciliter la construction de retenues d'eau ou réautoriser un pesticide interdit. Et puis jour de repos sur le Tour de France, hier le Belge Remco Evenepoel a remporté la 15e étape, la deuxième du classement général. Le deuxième du classement général, le Danois Jonas Vingegaard abandonne après une chute et une fracture.
2: Vous écoutez ici, ce lundi, 5h31. Les Espagnols sont donc ce matin sur le toit du monde.
3: La Roja décroche sa deuxième étoile, 16 ans après la première. Match difficile. Il a fallu batailler, patienter pour s'imposer 1-0 sur l'Argentine. La délivrance est arrivée à la 106e minute avec un but de Ferran Torres. L'Espagne qui a éliminé la France mardi est championne du monde pendant 4 ans. Et Nicolas Perrone, ses supporters sont aux anges.
1: Ils ont dû être patients avant de soulever le trophée, et pas seulement parce que la mi-temps a duré 27 minutes. Pour faire de la place à Madonna, Justin Bieber et Shakira, de la patience, surtout pour forcer le verrou argentin. 20 tirs à 2, mais le 20e, celui de Ferran Torres, a été le bon dans une prolongation suffocante.
4: L'histoire de ce but, c'est le cadet de mes soucis. C'est juste le rêve de 47 millions de personnes. On le mérite vraiment d'être champion, on a tout donné. C'était un marathon, pas un sprint. Et les bonnes choses arrivent toujours à ceux qui le méritent le plus.
1: Un marathon que l'Espagne a remporté sans vraiment trembler en patronne. Un but encaissé seulement en 8 matchs. Le Portugal, la Belgique, la France écartés avant de priver Léo Messi d'une deuxième étoile et toute l'Argentine d'une quatrième. La meilleure équipe du tournoi a fini par l'emporter, savoure Rafa, supporter aux Anges venu de Madrid.
5: On mérite cette victoire du début à la fin. Je vais vous dire mon sentiment, c'est juste que le football a gagné. Maintenant, on célèbre ça à New York, puis on part faire la fête en Espagne.
1: Célébré à la hauteur de l'attente, 16 ans que l'Espagne attendait ça.
3: Nicolas Perronet et dossier complet sur cette Coupe du Monde à retrouver sur ici.fr. Johan, le soleil domine sur une grande partie du pays ce matin.
2: Avec des températures de saison sur la majeure partie du pays et des chaleurs intenses toujours dans le sud, pourtour méditerranéen et vallée de la Garonne. En début de journée, on va noter des passages nuageux toutefois, avec un temps sec sur les Hauts-de-France, la Normandie, l'Île-de-France et la Champagne-Ardenne. Sur le reste du pays, grand soleil et un mistral qui va souffler en Méditerranée. Pour ce qui est des températures ce matin, on relèvera au lever du jour 17 à Aurillac, 21 à Bordeaux, 14 à Strasbourg et 25 à Nice ainsi qu'à Marseille. Cet après-midi, du soleil sur toute la France avec sur une large partie nord des températures tempérées. 25 à Orléans ainsi qu'à Rennes, 23 à Lille, 25 dans la capitale et puis la canicule qui demeure dans le sud, 37 à Toulouse et Montpellier pour les maximales cet après-midi. Et chez vous, comment ça se passe? Vous nous l'écrivez sur la page Facebook d'ici, comme l'a fait Marie-Pierre qui nous écrit de Corrèze. Chez elle, c'est le clair et étoilé, petit vent doux avec 15,2 degrés, ça c'est précis, au Breuil de Salon La Tour. Merci Marie-Pierre pour votre petit message. Thierry, lui, vit à Barville en Gâtinais dans le Loiret, il a relevé 13 degrés ce matin. Et Stéphane, lui, qui vit à Mulhouse, 12 degrés. Merci pour vos messages, on continue tous les matins, on fait la météo ensemble sur la page Facebook d'ici.
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0: Il est mythique ce titre. Ce lundi matin, le jour se lève et c'est ici que vous écoutez Bon Réveil, il est 5h38.
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0: Et si vous nous êtes fidèles, et vous l'êtes, vous savez qu'à cette heure-ci, ici, on traque les arnaques en tout genre, et Dieu sait si elles sont nombreuses. Aujourd'hui, on évite de se connecter au Wi-Fi public, Cyril.
2: Oui, c'est ce que nous expliquera Aude Razo. Vous savez, c'est Wi-Fi gratuit dans les hôtels, les gares, les restaurants, les aéroports. Bien pratique, mais assez dangereux aussi.
0: Je suis très inquiet, parce que souvent je me...
2: Il ne faut pas. Vous allez écouter avec attention la chronique d'Aude Razo, vous allez voir, il ne faut pas.
0: Avant 6h ce matin, Lionel Richie sera de passage dans votre poste de radio. Je crois que Lionel se connecte au Wi-Fi public.
2: C'est pas vrai.
0: Il était hier soir à Atlanta en concert. Voilà, je sais pas s'il y a du Wi-Fi public à Atlanta,
2: a priori.
0: Il y a
2: le Wi-Fi public.
0: Bonjour Véronique.
2: Bonjour Véronique.
3: Bonjour Johan.
0: Vous vous connectez, vous, au Wi-Fi public?
3: Et oui, je vais écouter attention.
2: Ah oui, non. Attention.
3: Je me connecte très régulièrement.
2: Il y a des risques.
0: Vous nous appelez d'où ce matin, Véro?
3: Eh bien, je suis à Bourges, où on a un petit peu moins de chaleur. J'ai 15 ce matin.
0: On commence à respirer, enfin, cette semaine.
3: Super.
0: C'est plutôt une bonne chose. Qu'est-ce que vous avez fait de ce week-end du mois de juillet, Véronique?
3: Eh bien, écoutez, moi, hier, je suis partie me promener au Marais. On a un gros poumon vert presque dans le centre de Bourges. Ce sont des marais qui sont classés avec des petites parcelles. Théoriquement, ce sont des jardins un petit peu, disons, ouvriers, si vous voulez, sur l'eau. Le problème, c'est qu'il a fait tellement chaud qu'il n'y a presque plus d'eau.
0: Alors, vous êtes plutôt randonneuse dans l'âme? Vous partez toute seule, par exemple, ou accompagnée?
3: Ah oui, je pars toute seule avec un podcast et me balade.
0: D'accord, très bien. Prenez des photos ou les photos, finalement, c'est votre cerveau qui les enregistre?
3: Ah, c'est mon cerveau. Mais bon, je me balade très très souvent dans les marais, donc mon cerveau connaît bien les marais.
0: Bon, une idée, balade donc, si vous êtes du côté de chez Véronique cet été, pour aller vous balader intelligemment et profiter de cette météo un peu plus clémente. Il y a quoi de prévu aujourd'hui, Véronique?
3: Bah écoutez, pas grand chose.
0: Écoutez, il faut savoir profiter, hein, à un moment donné, ne pas savoir trop en faire. Il faut savoir ménager un peu la monture. On vous envoie le pack été qui va arriver chez vous d'ici quelques jours. 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Je vous souhaite une belle journée en attendant.
3: Vous aussi, merci beaucoup, au revoir.
0: Ça se passe comme ça tous les matins. Ici, on joue ensemble. Il est 5h41.
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0: Ce lundi à 5h42, on vous espère en forme. Vous le savez, ici, on part en guerre contre les arnaques en tout genre. Ce matin, Aude Razo, vous nous expliquez pourquoi il vaut mieux éviter de se connecter au Wi-Fi public dans les hôtels, les gares et même les restaurants.
6: Oui, je vais vous raconter une histoire. Un Australien vient d'être condamné à de la prison. Il avait installé des faux réseaux Wi-Fi dans des aéroports australiens. Les voyageurs avaient l'impression de se connecter au Wi-Fi de l'aéroport ou de leur compagnie aérienne. Mais en fait, pas du tout. Et notre pirate a récupéré comme ça les mails et les mots de passe de tout un tas de gens et même, plus grave, des photos et des vidéos intimes. Quand un réseau Wi-Fi s'affiche là comme ça sur votre smartphone, même s'il porte le nom de l'aéroport, la gare, le restaurant où vous vous trouvez, rien ne vous prouve qu'un escroc n'est pas derrière en train de vous piéger.
0: Mais alors Aude, quand c'est vraiment le Wi-Fi de l'aéroport, est-ce qu'on peut s'y connecter en toute sécurité?
6: Mais là, pareil, la réponse est non. Posez-vous la question, qui vous dit que le réseau sur lequel vous êtes en train de relier un objet aussi sensible et personnel que votre téléphone, qui vous dit qu'il est sécurisé? Si vous pouvez vous connecter, l'escroc peut aussi. Et pour peu qu'il s'y connaisse en informatique, que le Wi-Fi soit mal configuré, pas crypté, le malfrat arrivera sans trop de problèmes à intercepter ce que vous êtes en train de faire. Mon conseil, quand vous achetez quelque chose sur Internet ou que vous consultez l'application de votre banque, ne faites jamais ça depuis le Wi-Fi de votre chambre d'hôtel. Faites-le chez vous, depuis votre Wi-Fi, ou sinon faites-le depuis votre réseau 4G ou 5G. Concernant le Wi-Fi public, mon conseil en fait c'est non, non. D'ailleurs tous les opérateurs téléphoniques vous le diront, même Google a encore alerté à ce sujet il y a quelques semaines.
0: Merci Aude Razo, et à demain. Et puis pour retrouver tous les liens utiles de cette chronique, c'est pas vrai, rendez-vous sur le site ici.fr à la page arnaque. Si vous ignorez la différence qu'il y a entre frontière humaine et frontière vivante, restez avec nous. Si vous savez aussi, restez avec nous, il y aura d'autres choses. C'est le monde merveilleux du vivant qui arrive juste après Stilto. Elle est en tournée partout en festival cet été. La voici ici, Stilto. Il est 5h44.

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1: La journée commence bien. Forcément, vous êtes ici à 5h46. C'est le moment de rejoindre le monde merveilleux du vivant. Et bonjour Benoît Prospero, aujourd'hui avec vous, trois choses à savoir sur la frontière. Mais vous êtes sûr que c'est vraiment un être vivant ça, Benoît ?
2: Ben oui, les frontières ne sont pas que des créations humaines, elles existent également dans le vivant. Bonjour à toutes et tous. Vous allez voir, c'est pas exactement hein, quand même comme nos frontières. Aujourd'hui, on va parler de cellules, forêts et conséquences. Et donc, première chose à savoir, les frontières du vivant ne sont pas des lieux de confrontation, où on fait front, hein, mais plutôt des lieux de rencontre et de passage d'informations, de matière, d'énergie. Par exemple, la membrane d'une cellule est en permanence traversée d'ions et de molécules qui sont à la base de toutes les grandes fonctions vitales, comme la digestion, la sécrétion ou encore la défense immunitaire.
1: Et si les membranes des neurones n'étaient pas perméables ?
2: Eh bien, les neurones ne pourraient tout simplement pas fonctionner. Pas de message nerveux, pas de motricité, pas d'intelligence, rien. Un autre exemple, deuxième chose à savoir sur les frontières du vivant, à une autre échelle, hein, avec l'exemple des lisières forestières entre les forêts et les champs, avec d'un côté l'ombre des grands arbres et toute la faune comme les lépivères ou épêches par exemple, et de l'autre côté les espèces de lumière comme les alouettes et les criquets. Les frontières sont des milieux à part entière traversés en permanence par des espèces, notamment animales, qui entrent et sortent au gré de leur recherche de nutrition, d'un abri, d'un congénère, etc. Certains sortent de la forêt pour se nourrir dans les champs et les jachères, d'autres entrent dans la forêt pour y trouver un refuge ou un îlot de fraîcheur par exemple.
1: Donc ce sont des lieux de passage et non d'opposition.
2: Ah ben vous avez tout compris. Et alors troisième chose à savoir, les frontières créées par les humains peuvent fortement impacter les espèces. D'un côté, alors elles peuvent parfois servir de refuge, hein, et c'est très bien, comme dans les Pyrénées entre la France et l'Espagne, où l'absence d'humains favorise la vie, mais elles sont aussi souvent des obstacles de la vie, comme bah, le mur entre les États-Unis et le Mexique par exemple. Et à plus petite échelle, routes, barrages, clôtures ou lignes à haute tension fragmentent aussi les habitats et limitent les déplacements du vivant. Bref, les frontières naturelles structurelles les écosystèmes tout en restant poreuses. Pourquoi ne pas s'en inspirer ? Dis-moi que je suis un écureuil trader qui fait des crises d'angoisse dès que le cours de la noisette fluctue, le monde vivant est merveilleux. Et pour tout son savoir, merci au formidable Jérôme Sueur, professeur au Muséum National d'Histoire Naturelle et auteur du très beau livre « Frontières vivantes » publié aux éditions Actes Sud.
1: Merci Benoît et saluez les écureuils Benoît Prospero à retrouver en podcast et en replay dans la collection « Le monde merveilleux du vivant » sur ici.fr.
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1: 6h10, à la une de la presse ce lundi, combattre les moustiques, mode d'emploi.
4: Oui, combattre les moustiques efficacement et éviter qu'ils ne colonisent votre chambre à coucher. C'est le dossier du magazine 60 millions de consommateurs que signe notre invité.
1: Bonjour Adélaïde Robert.
5: Bonjour.
1: Au-delà de la gêne occasionnée, la prolifération des moustiques est devenue un enjeu de santé publique, écrivez-vous dans votre enquête. Quels sont ceux dont on doit le plus se méfier en ce moment ?
5: Ce sont les moustiques tigres qui vont poser le plus de problèmes en France, parce que ce sont eux qui sont vecteurs de maladies dites vectorielles, justement, parce qu'elles peuvent se transmettre par le biais de la piqûre de moustiques.
1: Alors pour cette enquête, Adélaïde, vous avez passé en revue les différents répulsifs proposés sur le marché. Qu'est-ce qu'on doit regarder en priorité sur l'étiquette pour choisir le bon et être le plus efficace possible ?
5: Alors, une des premières choses à vérifier, c'est qu'on est face à un vrai répulsif de type biocide avec une substance active qui est marquée sur l'étiquette. En général, ces produits-là, d'ailleurs, il y a très peu d'ingrédients notés. Il y a pratiquement que les substances actives et les allergènes. Donc, les substances actives qui fonctionnent et qui sont bien prouvées, il y a l'IR3535, il y a le DET, l'icaridine. Après, on a des substances actives qui, dans nos tests, fonctionnent assez bien, qui sont en cours d'évaluation, qui sont l'huile d'eucalyptus et triodora hydratée cyclisée. Alors, il faut faire attention parce que, justement, les autres produits qui ne sont pas des vrais biocides sont des produits qui vont utiliser parfois la même huile et cela ne marche pas.
1: Combien de temps ça reste efficace en répulsif ?
5: Elle peut varier entre le moustique tigre et le moustique commun ou le moustique tigre et le moustique tropical suivant de quel produit on parle et suivant les tests qui ont été effectués. Ce qui vaut mieux prendre, c'est des produits qui sont efficaces au moins 7 heures, au moins 8 heures pour couvrir la nuit, en fait, au moins. Après, on peut souvent les remettre au moins une fois dans la journée. Alors, c'est pareil, ça dépend un peu des produits. Il y en a qui sont deux à trois fois, d'autres, c'est vraiment juste deux fois. Mais voilà, il y en a quand même un certain nombre. Nous, il y en a au moins cinq dans nos tests qui couvrent les 8 heures.
1: Vous avez passé au crible également les lampes à UV. Ça marche bien, ça?
5: En fait, on a passé au crible les produits, on s'est mis vraiment dans la peau d'un acheteur, on a trouvé des choses sur Internet, donc une lampe UV qui en fait n'a en réalité rien à faire sur le marché, donc on va pas en faire la promotion, mais en réalité, on a été un petit peu étonnés parce qu'on pensait que c'était vraiment du gadget. Si on les met à 50 cm de soi, ça fonctionne vraiment bien en fait, donc c'est presque étrange à dire, mais oui, ça fonctionne pas mal. Donc oui, il y a des petites choses comme ça, des petits gadgets qui peuvent être complémentaires d'un répulsif corporel.
1: Combattre les moustiques, mode d'emploi, le dossier complet à retrouver dans 60 millions de consommateurs actuellement en kiosque. Merci d'avoir été des nôtres, Adélaïde.
5: Merci, bonne journée.
1: Vous avez des moustiques, vous, Cyril?
4: Pas en ce moment, mais j'en ai eu et c'est vrai que c'est horrible, hein, c'est la plaie.
1: 5h52, c'est tendance lundi. Non pas les moustiques, mais votre chien. On s'y intéresse dans la chronique qui arrive avec Muriel Jordan. Je vous ai choisi en attendant une chanson qui a plus de 40 ans et ça s'entend pas. Elle est signée Lionel Richie, 77 ans cet été. Et ça sent.
4: Si,
1: ça
4: sent. Joyeux anniversaire.
1: Oui, joyeux anniversaire. Enfin, c'est pas aujourd'hui, mais il est là.
4: Hein, oui.
1: C'est notre Lionel.
4: C'est ça.
1: All night long. Pour vous réveiller ce matin sur votre radio locale. Bon début de journée, bon début de semaine. Il est 5h53.

0: Vous écoutez ici ce lundi matin, avant le retour de l'info locale, je vous présente celle qui est notre radar des tendances, Muriel Jordan, qui décrypte pour nous chaque matin un phénomène de société. Aujourd'hui, Muriel, vous avez décidé de vous intéresser à la vie sociale de nos compagnons à quatre pattes.
1: Oui, vous avez vu ça? Il existe des applis de rencontres pour les chiens. Alors attention, hein, la finalité, c'est pas de finir à poil, mais plutôt au poil. Les toutous, dorénavant, ont leur Tinder et ils vont faire comme nous. Médor, le petit teckel, va trafiquer sa photo. Médor va se faire passer pour un beau berger allemand australien, alors que Médor n'a presque plus un poil sur le caillou. Puis il enverra à Nala, petite cocker belle gosse qui habite Montpellier, un message bourré de fautes d'orthographe, en espérant que ça matche, mais Nala ne lui répondra jamais. Parce que Nala a matché avec Snoopy, un golden retriever prof de tennis qui aime comme elle les croquettes sans gluten. Non, mais ces applis de rencontre pour nos compagnons à quatre pattes sont idéales pour celles et ceux qui ont un caractère de chien. Ça leur permet de trouver un congénère poilu avec un caractère similaire et d'en finir avec les rencontres aléatoires. Vous savez, quand on promène son petit bichon maltais et qu'on tombe sur un grand berger allemand, bah là, ça ne matche pas forcément entre eux.
0: Donc, si j'ai bien compris, Muriel, on indique la race de son chien, son caractère. S'il coche toutes les cases, on peut alors organiser des rencontres n'importe où.
1: C'est ça, et ça répond à de vrais besoins pour l'animal, un besoin de socialiser. Passons un coup de fil à Gwendal, 25 ans, créateur de l'appli Nos Chiens et Nous. Originaire de Lyon, c'est un proche qui lui a inspiré la création de cette appli.
2: Alors l'idée m'est venue moi de ma mère, enfin, je me suis plutôt inspiré de ma mère, de sa problématique. Ma mère elle a un chien qui s'appelle Mouchou, et qui est un petit peu hargneux avec les autres chiens ou avec même l'humain. Moi j'ai l'idée de créer une application qui permettait justement de répondre à son besoin, en permettant de socialiser donc Mouchou, son chien, avec d'autres chiens de la région où habite ma mère, et aussi de pouvoir faire garder donc Mouchou par des auxiliaires proches de chez moi, sans avoir besoin d'avoir plusieurs applications pour faire tout ça.
1: Et, comme sur Tinder, il faut swiper pour matcher.
2: Exactement, c'est le même principe. Si on veut, par exemple, matcher avec le chien d'en face, par exemple avec le profil qu'on a sur notre écran, et qu'on dit « Ah bah c'est top, il ressemble vraiment à mon chien, en tout cas il va pouvoir bien s'entendre avec mon chien », bah là, effectivement, on va swiper à droite. Par contre, si le chien, j'ai une bêtise, il correspond pas du tout aux critères que vous attendez d'un autre congénère, vous allez swiper vers la gauche, et en fait, et bah, tout simplement, le match va disparaître.
1: Mais alors, Gwendal, il peut y avoir aussi des matchs entre les maîtres et les maîtresses ?
2: C'est l'idée première, non, c'est pas du tout des matchs entre les maîtres et les maîtresses. Après, si ça va plus loin, bah, tant mieux pour ces personnes-là, mais l'idée première n'est pas là, non.
1: Et parce qu'on dit souvent que les chiens ressemblent à leurs maîtres.
2: Hein. Ça, c'est vrai. Et puis moi, j'ai un chien, enfin, j'ai une chienne qui s'appelle Vaya, une chienne créole, et c'est vrai que, pour le coup, elle ressemble vraiment à nos femmes, vraiment.
1: C'est une super appli aussi pour s'échanger des bonnes adresses de lieux qui acceptent les animaux, par exemple. T'en penses quoi, Médor ?
3: Je sens que ce soir, je vais conclure.
1: Oui, bon, ça va, t'emballes pas trop non plus.
0: À demain, Muriel Jordan, pour un nouveau C'est Tendance. Tiens, c'est l'un des rendez-vous de cet été. Chaque soir, les artistes qui font l'actualité musique sont dans les essentiels de Décibel. Ce soir, Salvatore Adamo et Gilbert Montagnier à partir de 20h. On vous souhaite une excellente journée. Ce matin, toute l'équipe d'ici matin à vos côtés. Bonne journée, à demain.
4: Salut Johan. Oui, on sent le petit coup de fatigue là, comme le réveil un petit peu dur. Notre Johan est de retour demain à 5h. Salut tout le monde, bienvenue en Franche-Comté avec toute l'équipe d'ici Besançon. Anne Fauvarc est là pour les infos. Bonjour Anne.
5: Bonjour tout le monde.
4: Nous ça va, et j'espère que vous, de votre côté, la nuit a été bien agréable. Enfin de la fraîcheur la nuit, ça fait du bien. On parlera des...
5: Presque froid.
4: On parlera des 11 degrés sur Besançon pour le réveil, et des températures encore plus basses dans le Haut-Doubs. Décidément, cette météo nous réserve bien du sur prise depuis de nombreuses semaines. Vous pouvez y aller pour le poste météo sur le Facebook et nous donner les températures, les premières humeurs du matin. Partagez les photos de votre début de journée. On adore tout ça avec l'équipe du matin d'ici Besançon.
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4: Ici votre radio locale numéro 1 dans le Doubs et en Haute-Saône, il est 6h. 7h. C'était complètement fou. Le directeur du Tour de France, Anne, ravi du passage en Franche-Comté en Alsace.
5: Le Tour cycliste a quitté la région hier après le départ de la 15e étape de Champagnole pour une arrivée au plateau de Solaison en Haute-Savoie. La petite reine est passée deux fois en Franche-Comté avec l'étape de vendredi entre Dole et Belfort. Alors que retenir de ce passage chez nous et en Alsace? Écoutez la réponse de Christian Prudhomme, le patron du Tour de France.
7: C'était complètement fou. C'est-à-dire que je crois vraiment ne jamais avoir vu autant de monde sur une étape du Tour. En tout cas en France, vendredi le Ballon d'Alsace, hier samedi partout. C'est formidable pour les champions parce que ça les galvanise et ils l'ont tous dit d'ailleurs à l'arrivée. Quand on est dans l'organisation, on sait qu'on est quand même sur le fil et on souhaite que ça se passe bien. Quand on passe dans le chat de l'aiguille, parce que c'est vraiment ça derrière les coureurs, on serre un peu les fesses quand même. C'était un public hyper sympa. Évidemment que ce sont les images du Tour. On recherche aussi toujours ces images-là, cette foule. C'était extraordinaire, vraiment extraordinaire. Je retiens l'enthousiasme et la ferveur des derniers jours. Je retiens voilà, des magnifiques paysages. Un peu d'eau aussi. Ah, parce qu'on n'en avait pas. Il en faut absolument. Et pas simplement sur les courants du Tour de France. Mais oui, on n'en avait pas beaucoup eu. Ça ne vous a pas échappé depuis le départ de Barcelone.
5: Christian Prudhomme, le patron du Tour de France, invité d'ici Besançon hier matin. Aujourd'hui, c'est repos hein, sur le Tour. Le franc-comtois Romain Grégoire est 59e du classement général à plus de 2h30 de Tadej Pogacar, qui porte toujours le maillot jaune de leader, même si hier après-midi, hein, le Slovène a été battu au sprint par le Belge Remco Evenepoel pour la victoire d'étape au sommet du plateau de Solaison, donc dans les Alpes. Une 15e étape partie de Champagnole dans le Jura où des milliers de spectateurs, hein, vous l'avez entendu, était présent, comme pour l'étape déjà vendredi avec Dol Belfort.
4: 6 mois après l'interdiction du transit des poids lourds sur la RN83 entre Besançon et Poligny dans le Jura, Anne, le bilan est plutôt positif.
5: Au grand soulagement, bien sûr, des riverains. Sur les 4 premiers mois de l'année, le trafic de camions a baissé de 37% en moyenne. Ça fait 790 poids lourds en moins chaque jour. La gendarmerie a contrôlé près d'un millier de camions. Un quart d'entre eux environ était en infraction et a été verbalisé. Car même si ça va beaucoup mieux, trop de chauffeurs tentent encore leur chance. Selon des comptages de l'association de riverains Bonne Route, la moitié des poids lourds qui passent sur la nationale entre Poligny et Besançon n'a rien à faire là. Un sentiment partagé par Jean-Louis, usager régulier de la RN83 et qui habite à 3 km de cette nationale.
8: Là, il y en a un peu moins, mais il en reste encore pas mal, quoi. C'est pas tout à fait résolu, mais après, bon, on peut pas interdire. Enfin, on peut interdire, mais il faut aussi des contrôles, voilà. Il y en a qui passent entre les gouttes d'eau, hein, tant mieux pour eux.
9: Il y en a encore trop.
8: Bah oui, aussi bien le matin que quand je vais au travail et puis en rentrant, ben on en rencontre. Hein. Ouais. Après, je dis trop, il y en a déjà beaucoup moins. Hein. Les forces de l'ordre, elles n'ont pas que ça à faire non plus. Hein. Il y a d'autres choses à surveiller, à s'occuper, etc. Quoi. Si on veut faire mieux, on peut toujours. Mais bon, après, il faut en arriver vraiment à faire des contrôles très stricts. Mais c'est un peu compliqué. Hein. On ne peut pas avoir un policier ou un gendarme derrière chaque citoyen.
5: Jean-Louis, usager de la RN83, au micro ici Besançon de Christophe May. Les sapeurs-pompiers du Doubs interviennent depuis 3h30 cette nuit pour un accident de la circulation impliquant 2 voitures à Fuant dans le Haut-Doubs. Les 2 véhicules roulaient très vite. Bilan, 2 hommes de 21 et 28 ans grièvement blessés, transportés au CHU Jean Mingeau de Besançon. L'une des victimes a dû être désincarcérée. Hier vers 18h30, un scooter et une voiture se sont percutés à Quingé, toujours dans le Doubs. Le pilote et le passager du deux-roues, 2 garçons de 15 et 17 ans ont été grièvement blessés, transportés à l'hôpital de Besançon également. Enfin, dans l'après-midi hier, une voiture a effectué plusieurs tonneaux sur la commune de Belherbe, près de Mèche. À l'arrivée des pompiers, la conductrice de 21 ans était déjà sortie de son véhicule. Légèrement blessée, elle a quand même été transportée au CHU de Besançon.
4: La préfecture du Doubs autorise la chasse de 330 chamois maximum pendant 5 mois à partir de septembre.
5: L'arrêté préfectoral a été pris le 7 juillet. Il fixe le nombre maximal d'animaux à prélever à 277 minimum. Une décision dénoncée par l'ASPA, la délégation de l'Association pour la protection des animaux sauvages, qui ne cesse de répéter que les chamois ne sont pas des nuisibles pour la forêt. Leur population est estimée aujourd'hui à 1500 et en baisse depuis 3 ans. 330 maximum, c'est moins que précédemment, Roman Salch.
10: Pour la saison 2025-2026, le plan de chasse avait prévu d'abattre 451 chamois maximum. Cette année, c'est 122 moins décidés par la préfecture du Doubs. Dans sa note de présentation du projet, le préfet évoque la dégradation des forêts qui peut être causée par les chamois. Ces mammifères se nourrissent principalement d'herbes et de pousses d'arbres comme les chênes, érables ou encore le frêne. L'Association pour la protection des animaux sauvages dénonce cette chasse de loisirs récréatives pour les 3000 chasseurs présents dans le Doubs. Pour Jean Chapuis, délégué de l'organisme, ces dégâts sont insignifiants et non avérés. Un sujet encore très délicat dans le département. La préfecture et la Fédération des chasseurs du Doubs n'ont pas souhaité s'exprimer sur le sujet, malgré nos sollicitations.
5: Le grand public a jusqu'au 28 juillet pour commenter l'arrêté de la préfecture du Doubs. Une info que vous retrouvez sur ici.fr Besançon. Le titre de champion du monde 2026 du plus gros mangeur de cancoyotes remporté par l'un des habitués du concours organisé chaque année lors de la fête des sports de Lariant et Munan en Haute-Saône. Il s'agit de Gianni Massardi, déjà vainqueur en 2024. Sauf que cette année-là, il avait avalé un peu moins de fromage. Hier, le Haut-Saônois de Chargé-les-Ports a ingurgité 2 kilos de cancoyotes en 10 minutes, soit 8 pots de 250 grammes contre 9 pots il y a 2 ans.
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5: La météo, Cyril, donc un petit peu de fraîcheur la nuit quand même. Hein.
4: Oh là là, ça fait du bien, effectivement. Alors le thermomètre descend bas hein, ce matin, 11 degrés, ouais, j'ai bien dit 11 degrés du côté de Besançon, 12 en ce moment du côté de Dole, et des températures proches de 8 degrés si vous êtes sur le pays horloger. C'est ce que nous a dit Cathy sur le Facebook ici Besançon. Ça va grimper, mais encore une fois, c'est très agréable cet après-midi, des vraies belles températures d'été. 28 degrés si vous êtes dans la vallée du Doubs, à Baume-les-Dames du côté de Dole, 27 degrés cet après-midi pour vous qui êtes à Luxeuil et à Lure en Haute-Saône, et des températures proches de 24 degrés entre Morteau et Pontarlier, sans oublier Mèche. Beaucoup de soleil tout au long de ce lundi, avec quelques petits nuages d'altitude, mais rien de bien méchant. Ça va être très très agréable pour ce début de semaine.
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4: Le 90 secondes info, c'est tout à l'heure à 6h30 avec vous, Anna.
5: Oui, on reviendra sur la victoire, évidemment, de l'Espagne, championne du monde de football.
4: C'est la grosse info aussi de ce matin, évidemment. On va en parler. Les négresses vertes sont là, évidemment. C'est l'été. Pour tous vos messages sur le Facebook, ici Besançon, vous pouvez y aller dès maintenant. Le poste météo est disponible. On vous lit dans quelques minutes sur ici.

0: Et la bonne ambiance avec les négresses vertes ce matin sur ICI Besançon à 6h10. Vous n'oubliez pas aujourd'hui d'embrasser les marinettes, les marguerites, les magalis. C'est votre fête pour ce 20 juillet. On vous dira ce que vous réservent les astres pour vous tous, les 12 signes de l'horoscope. On en parle avant 6h30 avec notre spécialiste Catherine Viguier qui arrive.
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0: Pour ceux qui n'ont peut-être pas la chance de partir tout de suite en vacances ou même pas du tout, on a plein de choses super sympas en Bourgogne-Franche-Comté à faire. Avec le passeport de l'été ICI Besançon, on ira dans quelques minutes à la Cité internationale de la gastronomie et du vin. C'est en Côte d'Or, on se téléporte dans même pas une minute.
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0: On écoutera Auria, George McRae dans les années 70 dans quelques minutes. Avant cela, un détour touristique. 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
8: Je vous le dis, moi, la Cité internationale de la gastronomie et du vin, j'en ai de la chance. Ma mission, mettre en avant ce que la France a de meilleur, sa gastronomie. Il faut dire que le repas à la française est désormais reconnu par l'UNESCO et que moi, eh bien, j'ai décidé d'en faire tout un plat.
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8: Alors voilà mon histoire en quelques mots. En 2010, le repas gastronomique des Français est inscrit au patrimoine immatériel par l'UNESCO. 5 ans plus tard, en 2015, ce sont les climats de Bourgogne qui sont inscrits à leur tour. Et c'est pour célébrer cette double inscription que j'ai été voulu. Et je sais ce que vous vous dites, il n'y a probablement qu'en France qu'on peut faire un musée consacré à la gastronomie, mais que voulez-vous, on ne se refait pas.
9: Et encore un qui se croit plus malin que tout le monde. Je suis pas là pour jouer.
8: Moi non plus. La preuve, je décline ces thématiques de plusieurs façons. Des expositions, mais aussi des ateliers pour que vous aussi, visiteurs, vous mettiez la main à la pâte et au sens propre. Je dispose de salles de cinéma, d'une librairie gourmande, de restaurants, d'une brasserie et d'une boulangerie, évidemment.
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8: 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Il est aussi question dans cette expo de l'arrivée du réfrigérateur dans les années 50 et de ce que mangent aujourd'hui les astronautes. 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
0: 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Vous restez avec nous, le cadeau vaut quand même quasiment 700 euros, je voulais vous le rappeler. Voici George McRae dans les années 70, 6h15.

0: C'était génial, de la soul venue tout droit des années 70 avec George McRae, ce matin sur ici Besançon et Rock Your Baby. Bon anniversaire aujourd'hui, on l'a pas fait encore pour ceux qui sont nés le 20 juillet. Kim Carnes, la chanteuse américaine, est née elle aussi un 20 juillet. Incroyable avec cette chanteuse, c'est qu'elle a fait quand même une belle carrière aux États-Unis et chez nous en France, on ne l'a connue uniquement pour ce tube-là sorti au tout début des années 80, Bette Davis Ice. Mais quel tube, quel succès qu'on adore toujours écouter ensemble. Il y en aura d'autres dans quelques minutes. Auréa et son nouveau single, c'est Soirée mondaine sur ici. Thierry M, chaque matin à cette heure-là, nous présente les gens d'ici, les franc-comtois, les franc-comtoises, au hasard des rencontres. Ce matin, je crois que vous êtes un privilégié, mon cher Thierry, pour la visite qui nous attend.
1: Merci. Voilà, je suis au château de Clairon. Je vous remercie de me recevoir ici. Comment c'est votre prénom ?
2: Claude.
1: Où est-ce qu'on est exactement ? C'est quelle pièce, ça ?
2: C'est une pièce qui s'appelle le Salon Don Quichotte, qui est la seule pièce qui date d'avant la Révolution, tant pour son décor que pour son usage.
1: Elle a été préservée, en fait.
2: Elle a été préservée, ouais, par quelqu'un que je trouve formidable. Son nom m'échappe à l'instant. Pourtant, chaque fois que je fais visiter, je dis son nom.
1: On va revenir.
2: Au moment de la Révolution, le propriétaire de Clairon à ce moment-là était Monsieur Terrier, président au Parlement de Besançon. C'est le constructeur de Monclé, bien connu dans le Doubs. Mais on l'appelait le président de Clairon. Quand on a envahi le château de Clairon, il a été transformé essentiellement en ferme. Sauf cette pièce qu'on a affecté à un menuisier. Je trouve toujours pas son nom. Béni soit-il, je dis toujours son nom et on lui dit merci. C'est qu'il a trouvé que c'était si joli comme décor qu'il a tout recouvert de planches pour que les copains n'abîment pas. Et quand les biens ont été rendus, ils ont enlevé les planches. Ils se sont renseignés pour savoir qui avait protégé. Donc on continue à lui dire merci. Et c'est grâce à ça que c'est la seule chose dans Clairon qui date comme élément de décor d'avant la Révolution. Parce que tout le reste, à l'intérieur, ça a été très aménagé, réaménagé. C'est un bâtiment guerrier, modeste, dans son rôle. Je sais pas pourquoi. Il a une ambiance. Les gens, depuis 700 ans, l'ont toujours habité. Et donc, mal commode à habiter pour une vie de famille, mais ils y ont habité. Il doit y avoir une âme dans ce bâtiment.
1: Ici, on est dans le courant 1700, quoi, on va dire. Mais est-ce que les peintures sont d'époque ?
2: Les peintures, bien sûr, sont d'époque.
1: Oui.
2: Et si elles sont si jolies, c'est qu'elles ont été restaurées deux fois. D'abord, elles ont été peintes par, comme vous disiez, en 1737, par un petit peintre local qui s'appelait Jouffroy. Pas de la même famille que le propriétaire du château de Belvoir. C'est toutes les aventures de Don Quichotte qui ont été représentées sur des tapisseries. Il a fait copier le motif central de ces tapisseries. C'est l'image de Clairon, ça. Mmh. On maintient comme on peut.
1: Alors, vous avez un vrai titre de noblesse ou pas, vous ?
2: Moi, je ne suis qu'une fille. Les filles, ça n'a pas de titre, ça, le titre de son conjoint. Mais les Montrichard sont comtes de Montrichard, oui, depuis très longtemps.
1: Et vous êtes comtesse ?
2: On me dit comtesse, mais je ne suis pas comtesse, je suis truc.
1: Vous êtes descendante de ?
2: Je suis descendante de. D'accord. Mais ici, les gens m'appellent tout le temps la petite comtesse.
1: Ouais.
2: Comme ma mère veuve, on l'appelait la grande comtesse.
0: Voilà, c'est une belle histoire qu'on a racontée encore, et c'est comme ça tous les jours avec les gens d'ici que vous rencontrez Thierry M. La collection complète est à écouter sur l'application ici, ICI, il est 6h22. Tiens, j'ai un événement qui pourrait vous aider à préparer votre week-end et à passer un week-end en couleur nostalgie. Vous allez pouvoir, à partir de dimanche, fêter l'anniversaire de l'association Rétro Terre de Saône qui vous attend.

Cette belle association, je voulais les saluer ce matin parce qu'ils font du beau boulot en Haute-Saône. Il est bientôt 6h25. On parlait de la petite comtesse de Clairon, voici Auria et sa soirée mondaine ce matin sur Ici Besançon.

0: Bon réveil avec ici Besançon et avec Auria et ses soirées mondaines. Du côté de Nozeroy dans le Jura, il y a le château, tiens, en parlant de moments mondains, mais qui sera en mode grande fête médiévale, c'est ce week-end. On en parlera d'ailleurs ce matin à partir de 10h jusqu'à 11h avec Thierry M et ses invités pour remonter le temps. Alors là, vraiment dans des moments très très anciens. Rendez-vous à Nozeroy, le Jura, tout à l'heure à partir de 10h sur ici Besançon. Elle fait parler des astres et dans quelques minutes, notre spécialiste de l'horoscope, Catherine Viguet, nous expliquera que pour ce lundi, tout est en opposition. Ça implique quoi pour votre signe? Réponse dans moins d'une minute.
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0: L'horoscope avec Catherine Viguet, avant l'info à 6h30. Une météo astrale sous quels auspices ce matin, Catherine?
5: Ah, il y a des oppositions. Bélier.

0: vous êtes partagé entre aller de l'avant et patienter, en août, vous saurez. Taureau, vous vous refaites une santé morale, physique et tout sera réussi. Gémeaux, on vous suit ou pas, peu importe, vous voulez vivre comme vous le sentez. Cancer, de très bonnes choses au sujet de la famille ou de votre lieu de vie, il ne faut rien lâcher. Lion, jolie journée, vous sentez que la vie est belle en vous baladant, en changeant quelque chose à votre quotidien. Vierge, prenez des initiatives, surtout aujourd'hui côté finances, cela vous rassurera. Balance, vous pourriez ressentir des blocages, mais il ne faut pas s'arrêter, il faut persévérer. Scorpion, il faudra canaliser des pensées sombres à un léger vague à l'âme, vous savez faire. Sagittaire, vous menez si bien les équipes et aujourd'hui vous organisez, vous gérez, on compte sur vous. Capricorne, et si vous receviez une annonce au sujet de votre avenir professionnel aujourd'hui, c'est possible. Verseau, en pleine remise en question, vous passez plutôt une bonne journée, douce, bien entourée. Poisson, vous avez envie, besoin d'aimer fort, sensuellement, et c'est possible aujourd'hui. Et pour nous tous, la Dolce Vita, on se la crée.
1: On ne demande pas mieux. Merci beaucoup Catherine Viguier pour l'horoscope comme tous les matins. Vous restez avec nous dans la matinale avant 7h. On vous programme REM, France Gall ou encore un grand classique des années 80 avec Jean-Pierre Madère à suivre.
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1: L'info d'ici, Anne Fauvac, dans quelques instants.
3: Oui, dans le journal de 7h, nous reviendrons sur le passage du Tour de France cycliste en Franche-Comté. Vous entendrez que le Tour reviendra chez nous très vite, ce sera avec Julien Laurent. Nous évoquerons également le plan de chasse aux chamois dans le département du Doubs. Le préfet a fixé à 330 chamois maximum le nombre à prélever de septembre jusqu'à janvier. C'est un petit peu moins que l'année dernière. Mais avant cela, 6h30 sur ICI. L'info en France et dans le monde, c'est le 90 secondes info. Avec vous, Cyril Ardo.
4: Les champions du monde de foot pour les 4 prochaines années, ce sont eux, les Espagnols. L'Aurora s'est imposée face à l'Argentine 1-0. Deux images à retenir de cette finale. La fête dans les rues en Espagne et Lionel Messi en pleurs. Maigre réconfort pour Kylian Mbappé, sacré meilleur buteur du tournoi. Il garde la tête du classement historique. Et des analyses vont être menées sur les ossements de Delphine Jubilard pour déterminer les causes de sa mort. 5 ans et demi après sa disparition, le parquet a confirmé hier soir que les os découverts la semaine dernière appartiennent bien à l'infirmière. Ils ont été retrouvés suite aux aveux et aux indications de son mari Cédric. Une piétonne tuée à Paris, projetée sur 20 mètres, percutée au niveau d'un passage piéton par une voiture qui roulait à plus de 100 km/h. 2 personnes ont été interpellées quelques minutes après. Le véhicule était immatriculé en Pologne. Du cannabis a été retrouvé à l'intérieur. Une enquête pour homicide routier est ouverte. Les députés votent une dernière fois ce soir sur la loi d'urgence agricole après l'accord trouvé avec les sénateurs la semaine dernière. Texte controversé qui prévoit notamment de réautoriser un pesticide interdit. 3 maisons brûlées et 50 personnes évacuées à Trignac, près de Saint-Nazaire, en Loire-Atlantique. Dans le Var, 200 hectares parcourus par les flammes aux Arcs et à Tarado. Ce matin, 27 départements sont placés par Météo France face au risque en orange, face au risque élevé de feux de forêt. Et puis, plus que 6 départements du Sud en vigilance orange canicule ce matin. Il s'agit de l'Hérault, du Gard, des Bouches-du-Rhône, du Var et de la Corse.
3: Merci Cyril Ardo, on vous retrouve dans une heure à 7h30. L'info d'ici Besançon avec le bilan plutôt positif de l'interdiction du transit des poids lourds sur la RN83 entre Besançon et Poligny dans le Jura. Sur les 4 premiers mois de l'année, le trafic a chuté de 37% en moyenne, soit 790 camions de moins chaque jour. Sur la route Christophe May, on note la différence.
5: On est au bord de la Nationale, à Sanson, dans le Doubs. Il est 11h30 du matin et on entend les oiseaux. L'ambiance a bien changé, nous dit ce riverain.
6: C'est beaucoup mieux. Beaucoup mieux. On peut dormir les fenêtres ouvertes et puis c'est beaucoup plus calme.
5: La boulangerie de Sanson est à 50 mètres de la route et Claire, la vendeuse, ne regrette pas les poids lourds.
7: Avant, les clients n'osaient pas tourner parce qu'ils étaient souvent serrés avec les camions, que maintenant ils peuvent tourner en toute sécurité et au niveau du trafic c'est plus agréable aussi pour nous.
5: Pourtant des camions, il y en a encore bien assez. L'association de riverains Bonne Route a fait plusieurs comptages. Son président, François Vacheresse.
8: On a quand même un quart des poids lourds dont les plaques sont immatriculées dans certains départements très loin. On a vérifié que ces entreprises-là, normalement, elles ne circulent pas, elles n'ont pas d'entrepôt dans la région. Et puis, on a un quart environ des poids lourds qui sont immatriculés à l'étranger, essentiellement qui viennent de Lituanie.
5: Sur les 6 derniers mois, la gendarmerie a mené 200 opérations pour faire respecter l'interdiction. Sur 966 camions contrôlés, 267 étaient en infraction et les conducteurs ont dû payer 90 euros d'amende. Mais certains persistent. Le capitaine Laurent Hulme, des gendarmes du Jura.
9: Le panneautage était bien mis en évidence. Ils ne pouvaient pas ignorer que le transit était interdit sur cette portion-là et que des contrôles allaient être effectués. Il n'y a pas eu d'équivoque là-dessus. Mais pour éviter l'accès à l'autoroute et de payer le péage, certains, visiblement, ont préféré payer des amendes en toute connaissance de cause.
5: Les contrôles vont se poursuivre, mais on ne peut pas mettre des gendarmes partout 24 heures sur 24. L'association Bonne Route, de son côté, va continuer à militer pour améliorer la signalétique de l'interdiction, mais aussi tenter de limiter le trafic des véhicules légers.
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1: Et rendez-vous à 7h pour le journal.
3: Tout de suite, les prévisions de Météo France, Cyril.
1: Elles sont très très bonnes aujourd'hui. Je vais vous dire pourquoi très très bonnes. Parce qu'il va faire soleil et puis il va faire chaud, mais sans trop d'excès. Donc on a tous les ingrédients pour passer une belle journée d'été chez nous en Franche-Comté. Ce matin, je suis même un peu surpris des températures qui sont descendues assez basses hein, dans le Haut-Doubs. 8 degrés, nous a dit Cathy, sur le secteur de Pontarlier il y a quelques minutes. Il fait une dizaine de degrés à Val-d'Aon ce matin. C'est ce que nous a dit Fabien qui fait la route en direction de Besançon. Tout va très bien d'ailleurs sur cet axe routier ce matin. Température proche des 12 degrés. Pas plus sur Besançon au réveil du côté de Vesoul en Haute-Saône avec le message de Rémi. Et puis cet après-midi avec le soleil, ça grimpe jusqu'à 27 degrés du côté de la Haute-Saône entre Gré et Vesoul, 27 également à Besançon. Température similaire à Baume-les-Dames et 24 degrés dans l'ensemble du Haut-Doubs et du Haut-Jura.
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1: Le cocktail est vraiment, vraiment bon. En plus, on a de la bonne musique. Ce matin, encore pour votre réveil avec Jean-Pierre Madère dans les années 80. Et dans un instant, l'envers des vacances avec Nathan RLT qui nous propose de découvrir les endroits stratégiques, les endroits auxquels vous n'avez pas accès quand vous allez visiter tel ou tel site. Et l'autoroute, par exemple. On vous réserve quelques secrets d'autoroute dans quelques minutes sur Ici Besançon. À tout de suite.

0: Le Toulousain Jean-Pierre Madère qui continue d'illuminer nos étés. Ce titre-là a plus de 40 ans. C'était Macumba sur Ici Besançon, 7h-20.
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0: C'est l'heure, comme tous les matins, de retrouver l'enfer de vos vacances avec Nathan RLT qui s'est baladé dans des endroits. D'habitude, les portes sont fermées, elles sont ouvertes pour nous exceptionnellement pour mieux comprendre comment ça se passe quand vous êtes en vacances et que les autres bossent. On part sur la 36 au centre névralgique de l'autoroute AP2R qui traverse notre région. On est en plein dans le PC autoroutier à vos côtés, Nathan RLT.
2: PC qui se trouve pour le réseau APRR au sein de son siège social à Saint-Apollinaire au sud de Dijon en Côte d'Or. Une grande pièce pouvant accueillir jusqu'à 7 opérateurs. Visite guidée avec Olivia Burgot, chef de pôle PC chez APRR.
3: On a 7 postes de travail dans ce PC, 5 qui sont occupés tout le temps en journée et 3 la nuit. On a également derrière 2 postes de renfort pour pouvoir augmenter les personnes et augmenter les effectifs pendant les périodes de fort trafic.
2: 7 postes de travail, tous équipés à l'identique.
3: Il y a 4 écrans déjà pour l'opérateur. Sur ces 4 écrans, un premier écran où l'opérateur choisit 4 caméras qu'il peut mettre en place, qu'il peut regarder pour surveiller le trafic sur des points particuliers. Et 2 écrans qui sont vraiment liés à la gestion du trafic. Ce sont des écrans où arrivent les appels des bornes d'appel d'urgence. Ce sont également des écrans où l'opérateur peut saisir tous les événements qu'on a sur le réseau, ce qui permet de lancer des actions, notamment l'affichage des panneaux lumineux que vous voyez sur l'autoroute. Un écran aussi, on a une application qui permet d'être en contact radio avec nos agents sur le terrain. Et là, vous voyez devant vous un micro qui permet d'être en lien directement avec nos agents sur le terrain.
2: Chaque opérateur supervise entre 300 et 400 km d'autoroute, parmi lesquels, par exemple, l'A6 dans la traversée de la Bourgogne ou l'A36 de Beaune à Mulhouse en passant par la Franche-Comté. Et en plus des écrans que l'opérateur a juste devant lui, il peut également compter sur tout un mur d'images. Olivia Burgot.
3: Sur le mur d'images, vous avez sur les parties extérieures des caméras. Ces images caméras permettent de partager avec ses collègues toutes les images sur des événements qui peuvent intéresser leurs collègues. Imaginons que vous avez un événement sur l'A6 entre Beaune et Chalon et cet événement génère du bouchon, génère des fortes difficultés. Il est important pour l'opérateur qui gère les secteurs d'un côté, qu'il soit au courant et qu'il voit ce qui se passe sur le secteur de son collègue. De la même façon, vous voyez une grosse carte avec des couleurs, des panneaux. Cette grosse carte permet de voir quel est l'état du trafic, quelle est la fluidité. Et tous les petits panneaux triangulaires que vous voyez, ce sont tous les événements qu'on a en cours sur ces secteurs.
2: Voilà, maintenant, vous savez presque tout pour que l'envers d'un PC autoroutier n'ait vraiment plus de secret pour vous. Je vous donne rendez-vous prochainement dans un nouvel épisode de l'envers des vacances.
0: Avec vous, Nathan RLT, chaque matin, on visitera cette semaine pêle-mêle l'envers des vacances du côté de la Saline Royale d'Arquesnan, la station de Métabier ou encore le Dinozo et ses espaces verts. Rendez-vous chaque matin à 7h-20 sur ICI. Collier ou harnais, il va falloir choisir pour promener votre chien en toute sécurité pendant ses vacances. Le Veto Pierre Fabin nous aide à faire le bon choix dans moins d'une minute sur ICI Besançon.
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0: Erwan, dans quelques minutes sur Ici Besançon, à 6h42, on va se poser cette question ce matin. Collier ou harnais pour votre chien? Quand on promène son animal, c'est souvent la grande question. Et aujourd'hui avec vous, monsieur le véto Pierre Fabin, vous êtes notre vétérinaire, on va essayer de choisir.
5: Au final, c'est surtout une question de bon sens et surtout de morphologie. En gros, le bon choix, c'est celui qui respecte l'anatomie et le comportement de votre chien. Un collier classique, c'est simple, pratique, facile à enfiler et on peut le laisser en place. Mais il a ses limites. Sur un chien calme, qui marche tranquillement au pied, aucun souci. Mais si votre chien tire comme un forcené, là, ça se complique. La pression se fait directement sur la trachée. Ça peut provoquer de la toux, voire des lésions chez les plus sensibles. Il faut être très vigilant, surtout chez les chiens de petite taille avec une trachée fragile. Pour eux, c'est non direct. Le harnais, lui, répartit les forces sur le poitrail et le dos. C'est beaucoup plus confortable et physiologique, surtout pour les chiens dynamiques et ceux qui ont des problèmes de cervicales. Les chiens âgés, un peu arthrosiques, les molosses ou les teckels, par exemple.
0: On entend parfois dire que le harnais fait tirer davantage le chien. Ça, c'est vrai, monsieur le véto ?
5: C'est ce qu'on entend, oui, mais en réalité, c'est souvent faux. Ce qu'on observe, c'est quand on change de matériel, le chien teste. Il sent que ça n'est pas pareil, que la pression a changé, et il cherche parfois à se dégager. C'est juste une phase d'adaptation. D'ailleurs, beaucoup de chiens qui tirent avec un harnais tirent aussi avec le collier. Simplement, avec un collier, comme la traction se fait sur la gorge, ils risquent de tousser, de s'étrangler, donc ils tirent un peu moins. Mais ce n'est pas de la magie, c'est juste qu'ils se font mal. Il existe aujourd'hui des harnais dits anti-traction, avec une attache frontale au niveau du poitrail, qui permettent de désamorcer la poussée, mais harnais au collier, le seul levier, c'est l'éducation.
0: Donc si on résume, c'est harnais pour tout le monde ?
5: Pas forcément. Le collier reste très bien pour les promenades de tous les jours, surtout avec un chien calme et bien éduqué qui marche au pied. C'est simple, facile à enfiler, parfait pour une petite sortie tranquille. Mais dès que la balade devient plus sportive, plus longue, ou qu'on veut trotter un peu ensemble, là c'est harnais direct. Et dans tous les cas, on oublie les colliers étrangleurs, à pointe ou à décharge électrique. Ça n'apprend rien et ça fait juste mal.
0: On est d'accord. Merci beaucoup monsieur le véto, Pierre Fabin, tous les matins avec vous de l'été sur Ici Besançon. L'humour en tube, ça sera dans quelques minutes avant les infos de 7h. On se demandera ce matin comment se marrer au supermarché. Lieu, voilà, qu'on a beaucoup fréquenté quand il y avait la canicule pour aller se rafraîchir. On y retrouvera notre spécialiste de l'humour qui est là tous les matins, Fred Ballard. France Gall dans quelques minutes et REM tout de suite dans les années 90.

Happy Shiny People, vous êtes sur ICI Besançon. France Gall sera là dans les années 80. Babacar, c'est le classique qu'on écoute de France dans quelques minutes sur ICI Besançon. C'est l'heure de nos 3 plus, 3 idées de sortie à faire en famille. C'est ce que j'adore le matin dans ce petit agenda. On va d'abord aller du côté de Marnay pour vous rappeler que tous les jours de l'été, vous allez pouvoir tester des activités au grand air, du fun, du sport et des défis à travers la pratique du canoë, le tir à l'arc ou encore l'initiation à l'escalade. Ce qui est super, c'est que l'équipe sur place a prévu d'accueillir les enfants très jeunes à partir de 8 ans. Comme les places sont limitées, comme il faut s'inscrire, on vous a mis un petit numéro de téléphone en lien avec le replay de cette chronique sur l'application ICI, ICI. Dans le Grand Besançon, du côté de Mamirole, tout l'été, le parc Lama Loisirs accueille les familles pour une sortie au cœur de la campagne du Doubs, dans le Grand Besançon. Des activités simples, conviviales, le nourrissage des petits lamas, des petites chèvres. Il y a toute une famille là-bas, sur place, des lapins, une basse-cour, et des instants de proximité uniques avec les animaux pour initier les enfants le plus jeune possible au contact animalier. Du côté d'Amoncé, si on grimpe un petit peu dans le Haut-Doubs, vous allez pouvoir profiter tout au long de l'été d'un grand bain de forêt. Pendant 1h30, vous allez prendre le temps de regarder la nature, toucher les arbres, vous sentir au contact de la terre, puisque vous allez la fouler. Et puis, vous allez vraiment vous retrouver en connexion avec cette forêt merveilleuse là-bas sur le secteur d'Amoncé. Laissez-vous aller à vos sensations. Le bain de forêt est une façon merveilleuse, paraît-il, de lâcher prise. Là, encore une fois, si vous voulez tous les contacts, c'est chaque mercredi de l'été. On vous a laissé toutes les infos sur notre site internet ici.fr. Besançon, 7h-10, France Gall tout de suite dans les années 80 avec Babacar.

0: France Gall avec Babacar. Il y aura la caravane de Raphaël avant les infos de 7h sur Ici Besançon. Et l'humour en tube arrive dans un instant avec la spécialiste sur Ici Besançon. C'est Fred Ballard.
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0: Et c'est l'heure de retrouver l'humour en tube pour avoir des trucs à faire griller sur le barbecue, le supermarché. On est d'accord, Fred Ballard est un passage obligé. Alors que pour que cette épreuve ne soit pas trop éprouvante, on a embarqué avec quelques rigolos dans notre caddie.
3: Maintenant, dans les supermarchés, ils mettent des petites télés en tête de gondole qui diffusent des petits films tout merdiques pour vendre des produits juste en dessous, des produits tout merdiques aussi.
4: La grande distribution est toujours à la pointe de l'innovation quand il s'agit de nous faire acheter des trucs dont on n'a pas besoin. Célic n'y a pas échappé, hein, lui qui aime bien se gondoler en tête de gondole.
3: L'autre fois, donc, on était à Carrefour, on faisait les courses avec ma femme, elle m'avait posé devant une petite télé comme ça. Ouais, parce que nous, les mecs, on sert à rien quand on fait les courses, tu vois. Sauf pour pousser le caddie ou on fout n'importe quoi dedans, donc, tu vois. Donc elle me laisse devant une petite télé comme ça. Et puis là j'étais content parce qu'elle m'avait laissé au bricolage. Alors ouais, d'habitude elle m'aime au linge, mais je m'emmerde au linge, tu vois. Ouais.
4: Voilà, si vous aussi vous avez un conjoint encombrant et peu motivé, vous savez où le déposer pour pouvoir faire vos courses peinardes. Il se fera sûrement plus de copains au rayon bricolage qu'au rayon eau minérale. Au pire, il vous ramène un chiffon magique que vous dégagerez quand vous ferez la queue à la caisse, parce que ça aussi c'est un petit plaisir du supermarché. Être juste derrière un gars qui vide son gros caddie.
5: Toi tu vois, t'es derrière, t'attends, et là tu vois un petit bout de tapis. Là tu te dis, je vais commencer à décharger mon panier. Mais dès que tu prends le premier article et que tu effleures le tapis, le mec devant toi, il se retourne, se saisit du panneau client suivant, il le prend et il le pose violemment sur le tapis. Et souvent après, le mec te jette un regard et te dire, hey, on me baisse pas la gueule, moi.
4: Ah bah oui, il y a des codes barres à ne pas respecter et des limites à dépasser, hein, si on veut se marrer au supermarché. Surtout si le client suivant s'appelle Baptiste Le Caplin. Avec lui, à la caisse, on bip les codes barres de rire. Et tout de suite, on se sent mieux.
0: Et ça fait du bien. Merci beaucoup pour l'humour en tube tous les matins. On compte sur Fred Ballard. Raphaël et sa caravane qui passent là tranquillement. Vous êtes sur la route en Franche-Comté, tout va bien. J'ai regardé les cartes il y a quelques secondes. Pas d'accident, pas de ralentissement. C'est au vert sur Besançon et sur l'ensemble de la Franche-Comté. Bon réveil.

0: C'était bien d'embarquer dans la caravane de Raphaël. Voilà, je vais y arriver. On va te remettre dans le bon sens. C'est pas mal, la caravelle de Raphaël. Avec ce grand tube des années 2000. Merci d'être avec nous ce matin pour le réveil. On écoutera plein de bonne musique encore après les infos de 7h. Il y aura notamment Bernard Lavillier, le groupe Texas ou encore Joe Dassin.
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0: Ici votre radio locale numéro 1 dans le Doubs et en Haute-Saône, il est 7h. Et dans l'info vue d'ici, Anne Fauvarc, le peloton du Tour de France qui a rejoint les Alpes hier après deux étapes en Franche-Comté ce week-end.
2: Oui, 15e étape hier qui partait de Champagnole dans le Jura où des milliers de spectateurs étaient présents, comme vendredi déjà pour Dole, Belfort et Julien Laurent. Cet engouement populaire pour la plus grande course cycliste du monde sur les routes franc-comtoises devrait encore avoir de beaux jours devant lui.
3: Le grand patron du Tour de France, Christian Prudhomme, a vraiment adoré ce week-end en Franche-Comté et dans les pentes voisines des Vosges. Alors évidemment, au moment du bilan entre les différents acteurs du cyclisme, on a aussi parlé avenir, confirme Gilles Zoppi, le fidèle président du comité régional Bourgogne-Franche-Comté.
4: Oui, bien sûr, avec plusieurs pistes qu'on ne peut pas révéler parce que ce serait prématuré, mais oui, on a de bonnes chances de revoir le Tour de France en Bourgogne-Franche-Comté, voire en Franche-Comté. Dans le Doubs, dans le Jura, dans les années qui viennent et assez rapidement.
3: Histoire de conserver les bonnes habitudes, puisque le Tour de France passe par la Franche-Comté chaque été ou presque depuis 2010, comme on l'a rappelé à Bernard Thévenet, ambassadeur officiel du Tour, après l'avoir remporté deux fois dans les années 70.
5: Bien sûr, ainsi, parce que vous êtes, géographiquement, vous êtes idéalement placé, vous êtes entre les Vosges et les Alpes. Donc il y a de grandes chances qu'on repasse par là, mais c'est pas moi qui fais le parcours du Tour.
3: Non, c'est encore et toujours Christian Prudhomme qui dévoilera officiellement le parcours du prochain Tour de France 2027 à Paris au mois d'octobre.
2: En attendant, il y aura déjà le Tour de France Femmes 2026 dans le Jura avec l'étape Genève en Suisse jusqu'à Poligny. Ce sera le 3 août. Sur le Tour Hommes, c'est repos hein, aujourd'hui. Le Bisontin Romain Grégoire est 59e du classement général à plus de 2h30 de Tadej Pogacar, toujours maillot jaune. Même si hier après-midi, le Slovène a été battu au sprint par le Belge Remco Evenepoel pour la victoire d'étape au sommet du plateau de Solaison dans les Alpes, étape marquée par l'abandon du Danois Jonas Vingegaard, victime d'une chute.
0: L'Association pour la protection des animaux sauvages dénonce le plan de chasse aux chamois dans le Doubs.
2: Dans son arrêté pris le 7 juillet, la préfecture autorise le prélèvement de 330 chamois maximum pendant 5 mois, de septembre 2026 à janvier 2027, 277 minimum. L'association, elle crie au scandale, elle estime que les chamois ne sont pas des nuisibles pour la forêt. Jean Chapuis, son délégué dans le Doubs, ajoute qu'en plus, leur population est en baisse depuis 3 ans.
6: Chaque année, si on ne détruit pas, si on ne tue pas les chamois et qu'il n'y a pas de maladie, les populations s'accroissent d'environ 15%. Et en parallèle, il y a une régulation naturelle et légitime par les lynx du Doubs. Et cette prédation naturelle est estimée environ à 10%. La marge de manœuvre est très faible. Elle permet une petite augmentation des effectifs. Chaque année, on en tue, je vous dis, 300, 400 ou 500. Et on estime qu'ils sont passés de 3000 individus estimés, je dis bien, c'est une estimation, en 2020, à environ 1500 individus maximum aujourd'hui. C'est donc proprement scandaleux et dramatique que le préfet continue à prôner de détruire, de tuer des chamois pour le loisir récréatif.
2: Contacter la préfecture du Doubs et la Fédération des chasseurs du Doubs n'ont pas répondu à nos sollicitations. Les sapeurs-pompiers du Doubs sont intervenus à 3h30 cette nuit pour un accident impliquant deux voitures à Fuant dans le Haut-Doubs. Les deux véhicules roulaient très vite. Bilan, deux hommes de 21 et 28 ans grièvement blessés, transportés au CHU Jean Mingeau de Besançon. L'une des victimes a dû être désincarcérée. Autre accident hier vers 18h30, un scooter et une voiture se sont percutés à Quingé, toujours dans le Doubs. Le pilote et le passager du deux roues, deux garçons de 15 et 17 ans ont également été grièvement blessés, transportés à l'hôpital de Besançon. Et puis, hier après-midi, une voiture a effectué plusieurs tonneaux sur la commune de Belherbe, près de Mèche. À l'arrivée des pompiers, l'automobiliste de 21 ans était déjà sorti de son véhicule. Légèrement blessé, la conductrice a quand même été transportée au CHU de Besançon.
0: Il est franc-comtois, il brille à l'autre bout de la planète. Simon Bulot, trailer amateur.
2: À 28 ans, il vient de remporter la course extrême du Dauphiné Dodo Trail sur l'île Maurice, un trail international de 50 km avec 3500 mètres de dénivelé positif. L'an dernier, il avait déjà gagné le raid Tuitui à La Réunion et terminé 3e du 62 km du Trail des Forts dans le Grand Besançon. Originaire de Fontaine, donc à côté de Besançon, il vit et travaille comme médecin depuis 2 ans à La Réunion et enchaîne les victoires et les places d'honneur dans les trails. Mais son projet est plus grand encore puisqu'il rêve de s'aligner sur les ultra-trails, 100 km et plus. Marion Strecher l'a joint sur l'île de La Réunion.
7: C'est un sport où il faut rester humble. Là, je suis arrivé, comme je disais, au dodo trail assez détaché et voilà, là j'arrive à monter sur la première marche du podium, mais il faut y aller progressivement et pas se dire je vais gagner l'UTMB, je vais gagner la Diagonale des Fous. Il faut être cohérent, progressif et j'aime bien faire des compétitions de temps en temps parce que quand on se met dans le rouge, quand c'est difficile, bah ça rend notre quotidien un peu plus facile des fois quand on rencontre certaines difficultés, mais ce qui m'anime le plus dans l'entraînement de tous les jours, bah c'est la progression, mais c'est aussi me mettre des petits objectifs. J'y crois déjà, j'aimerais pouvoir participer aux courses de l'UTMB. Je pense que ça viendra si je suis tiré au sort. Et ensuite, pourquoi pas, on verra quel résultat j'aurai par dans l'avenir.
2: En attendant de pouvoir participer donc à l'UTMB en octobre, Simon Bulos s'alignera sur son premier 100 km en compétition, le trail du Bourbon sur l'île de La Réunion, la petite sœur en fait de la Diagonale des Fous. Le titre de champion du monde 2026 du plus gros mangeur de cancoyote remporté par l'un des habitués du concours organisé chaque année lors de la fête des sports de Larian et Munan en Haute-Saône. Il s'agit de Gianni Massardi, déjà vainqueur en 2024. Sauf que cette année, il a avalé un peu moins de fromage. Hier, le Haut-Saônois de Chargé-les-Ports a ingurgité 2 kilos de cancoyote en 10 minutes. Ça fait quand même 8 pots de 250 grammes contre 9 pots il y a 2 ans.
0: Rendez-vous à 7h30 pour le 90 secondes info.
2: Les ossements retrouvés dans le Tarn sont bien ceux de Delphine Jubilard. Ils avaient été découverts jeudi dernier à l'endroit où Cédric Jubilard avait conduit les enquêteurs après avoir reconnu dans un courrier avoir tué son épouse. L'Espagne s'offre une deuxième étoile après sa victoire 1-0 contre l'Argentine hier soir en finale du mondial de football. Un but de Torres marqué à la 106e minute.
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2: Un grand ciel bleu, Cyril.
0: Ouais, et c'est vraiment une super météo d'été aujourd'hui. Vous savez pourquoi? Parce que effectivement, le ciel sera bleu, le soleil sera là. Il va faire bon, mais pas trop trop chaud. 28 degrés cet après-midi si vous êtes du côté de Besançon. Si vous êtes en Haute-Saône, Agré, sur le secteur de Vesoul également, 28 degrés à Dole, à Lons-le-Saunier, 24 à 25 degrés entre Pontarlier et Besançon. Un vrai beau lundi d'été. Ça sera encore très ensoleillé à partir de demain. Soleil généreux qui va tenir au moins jusqu'à jeudi, nous dit Météo France. On a un bel anticyclone. Et toujours, encore une fois, pas d'excès de chaleur dans les jours à venir.
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0: Oh, ça c'est bon pour le réveil. Joe Dassin dans les années 70, Texas encore avant 7h30 sur Ici Besançon.
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0: Joe Dassin. On faisait quand même rentrer des sacrés orchestres à l'époque dans le studio. Vous avez vu, c'est grandiose ça. Dans les yeux d'Émilie sur Ici Besançon, on parlera dans un instant des inondations qui ont lieu il y a quelques mois. On reviendra sur cet épisode marquant avec Mon œil dans le rétro, cette chronique qui vous permet chaque matin de revenir avec un peu de recul sur l'actualité qui a marqué le premier semestre de l'année. Je voulais vous recommander Vitalité ce matin, en parler parce que je discute avec beaucoup de parents, de grands-parents qui nous disent, oh là là, avec les grandes vacances, les enfants ont besoin d'occupation. Il y a un truc génial et gratuit, je dis bien, et gratuit à Besançon, c'est Vitalité du côté du complexe de la Malcombe ou alors un autre site du côté de la forêt de Chaillu. Dans les deux cas, des activités seront proposées aux enfants, plus nature à Chaillu et puis plus sportive à la Malcombe, tir à l'arc, cyclocross, handball. Vous allez pouvoir tester plein de sports avec les enfants gratuitement et c'est chaque jour de l'été. Je vous ai mis le lien pour vous inscrire sur notre site internet ici.fr Besançon.
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0: 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On jouera au Comptez pas compter avec vous avant les infos de 7h30.
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0: C'est l'heure de retrouver Gérald Deroux, comme tous les matins, avec Mon œil dans le rétro. Tout cet été, Gérald, je le disais il y a un instant, on se retourne sur ce qui nous a marqué depuis le début de l'année. Et ce matin, ce retour sur les fameuses crues du mois de février.
4: Ça a duré des semaines cet hiver. Aux infos, à la radio, à la télé, des centaines de reportages nous ont raconté le quotidien d'une France sous l'eau, particulièrement sur une large bande à l'ouest, des Pays de Loire jusque dans le Lot-et-Garonne, en passant par la Charente-Maritime, des images de fleuves, de rivières qui débordent, qui submergent les champs, les villages, les routes qui disparaissent, et les habitants coincés dans leurs maisons, qui tentent de se déplacer en zodiac et parfois évacués par hélicoptère. Au moment des bilans, on s'aperçoit que février 2026 a été le mois le plus pluvieux depuis le début des mesures à la fin des années 50. Ça a commencé en janvier, quand la pluie est pratiquement tombée tous les jours sur la France, jusqu'au 18 février. Et comme les gouttes sont arrivées sur des sols saturés d'eau, cela a provoqué des inondations. Le pays a connu 49 jours de vigilance crue, rouge ou orange, pendant cet hiver. À l'origine de ces intempéries, une succession de perturbations et de tempêtes sur l'ouest, et aussi le pourtour de la Méditerranée. Il y a eu les tempêtes Goretti, Niels et Pedro, des pluies provoquées par des températures trop douces. En février, souvenez-vous, on a connu des pics à plus de 20 degrés. En moyenne, il faisait 3,5 degrés de plus que d'habitude sur la France. Et quand on sait que 1 degré supplémentaire provoque 7% d'humidité en plus, je vous laisse faire le calcul, les hivers trop doux, c'est la pluie garantie. Ces hivers trop arrosés sont devenus un marronnier pour les journalistes. Un marronnier, c'est une info qui revient régulièrement et dont on parle à chaque fois. Quelques exemples, souvenez-vous, des crues du Pas-de-Calais en novembre 2023, en janvier 2024. En 2021, les pluies et les inondations frappaient le sud-ouest et les Pays de Loire. Pour l'avenir, pas de miracle, c'est ce qui nous attend régulièrement. Ça s'appelle le dérèglement climatique.
0: Merci beaucoup Gérald. Tous les matins, Mon œil dans le rétro avec vous sur Ici Besançon, il est 7h15. C'est Texas tout de suite dans les années 90, un bon souvenir pour le réveil avec Summerson. Et puis Anne, dans un instant avec Loïs Paton, vous nous parlerez de canapés fabriqués sur mesure du côté de Pontarlier avec notre rubrique Ici ça marche, bon réveil. Vous avez choisi ici, partout avec vous en Franche-Comté.

0: On est d'accord, c'est le disque qu'on avait tous envie de rentendre.
1: Oui, ça, c'est voilà. Vrai.
0: C'était beau ça.
1: C'est génial.
0: Texas avec Summerson dans la playlist du matin et nos programmateurs ont encore frappé fort ce matin. Ils sont vraiment doués hein, là pour l'été. Encore une fois, Bernard Lavillier dans quelques minutes avec un de ses grands classiques dans les années 80. Il est 7h20 sur Ici Besançon. C'est l'heure de retrouver Loïs Paton avec vous, ma chère Anne, comme chaque matin dans Ici, ça marche, notre économie, nos associations. Et puis un petit moment détente avec vous deux ce matin.
2: On vous propose d'aller chercher un peu de confort et de sur-mesure ce matin.
1: Fauteuil, canapé, tapis, table basse, le magasin Ivogue vous attend dans ses studios de création à Pontarlier, mais aussi à Vesoul.
2: Nos francs-comtois se sont même exportés en Bourgogne, pour vous dire, avec un magasin à Mâcon. Bonjour David Ligier.
3: Bonjour.
2: C'est vous qui avez créé et qui dirigez actuellement cette entreprise pontissalienne, donc à l'origine. Comment tout ça a commencé et puis pourquoi des canapés en particulier à l'époque, David?
3: Parce que on a commencé, je suis dans le métier de la cuisine, et puis on s'est aperçu que le sur-mesure dans la cuisine n'était pas forcément une offre qu'on retrouvait dans les canapés. Donc on a fait le choix de s'associer avec une marque belge pour proposer des canapés 100% sur-mesure.
2: Et ça fait combien de temps maintenant que vous faites ça?
3: Ça fait 4 ans.
2: 4 ans quand même, hein, ça commence à faire quelques années. C'est un marché très concurrentiel. À quel point aujourd'hui les canapés, est-ce que c'est difficile de s'imposer ou est-ce qu'il y a un peu de la place pour tout le monde selon vous?
3: C'est vrai qu'il y a beaucoup de monde sur la place, mais on est quasiment les seuls à proposer ce type de solution, en tout cas aussi poussée, parce qu'on peut choisir d'une part la forme avec le modèle, mais on peut également choisir les dimensions du canapé. Et une fois qu'on a défini la forme et les dimensions du canapé, ensuite on peut définir la qualité de l'assise, c'est-à-dire plus ou moins ferme. Et ensuite, on a le choix sur plus de 200 tissus, sans cuir. Et ça, on peut l'avoir à la fois sur des canapés, mais également sur des fauteuils relevants, sur des fauteuils ergonomiques.
2: Alors justement, si je me projette, si je me mets dans la peau d'un client, comment ça se passe quand on vient vous rencontrer pour la première fois? On teste des canapés, des matières. Comment vous arrivez à cibler le canapé parfait pour vos clients?
3: On accueille le client pour comprendre exactement quels sont ses besoins par rapport au canapé, ses attentes. Si par exemple il y a des enfants, des petits-enfants, s'il y a des animaux de compagnie, parce que bien entendu aujourd'hui c'est important d'avoir des canapés qui soient résistants dans le temps. Et en fonction vraiment de la morphologie du client, de ses attentes spécifiques, on va choisir avec lui le canapé qui lui correspond. Et ensuite on va travailler avec lui vraiment l'ambiance qu'il souhaite retrouver chez lui, en travaillant sur les tissus, sur les surpiqûres, et en termes de confort également, les systèmes de relax, les systèmes chauffants, on adapte vraiment à la sur-mesure complète le canapé au désirata du client.
2: Tous réfléchis avec vous. Petite question pour terminer, un conseil peut-être, quel conseil vous nous donnez peut-être avant d'acheter un canapé en 2026, David?
3: De voir quelle est l'utilisation qu'on va en faire. En fonction, est-ce qu'on va l'utiliser juste pour regarder la télévision? Est-ce que c'est pour l'apéro, la télévision? Comment on vit dedans? Qui va s'asseoir dedans en fonction des morphologies? Et une fois qu'on a ces aspects-là, est-ce que justement faire attention si on a des animaux de compagnie ou pas par rapport à l'entretien et par rapport à toutes ces choses-là, c'est ça qui va nous donner le canapé de nos rêves.
2: Merci beaucoup David Ligier, vous êtes le patron d'Ivogue à Pontarlier, hein, spécialisé dans les canapés et puis dans le mobilier de salon. On retrouve plusieurs informations pour aussi vous rencontrer hein, sur canapé au pluriel-ivogue.

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0: La voix de Nicoletta faisait des merveilles aux côtés de celle de Bernard Lavilliers, c'était Idée Noire sur Ici Besançon. On écoutera Zao de Sagazon ou encore Earth, Wind and Fire pour votre réveil avant les infos de 8h.
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0: C'est Laurent qui joue avec nous ce matin depuis Longemaison. Bonjour Laurent.
5: Bonjour.
0: Bonjour, le Longemaison dans le Doubs, hein.
5: Oui, c'est ça, oui.
0: Ouais, à Voudré, Flanche-Bouche, ces coins-là, quoi, voilà. On a bien vu, merci Laurent d'être là ce matin, on joue pour un passe-partout pour emmener toute la famille à Métabie Aventure. On va vous faire trois propositions, certaines sont vraies, elles sont comptées, d'autres sont fausses, elles sont pas comptées. On va jouer autour de Métabie et des environs, d'accord Laurent?
5: Oui, on va essayer.
0: Allez, c'est parti. Je vous affirme que du côté de Métabie Aventure, il y a un Explore Game avec un Yeti cette année. Est-ce que c'est compté ou pas compté?
5: Compté, oui. Ouais.

0: Dans le cadre de la simplification administrative, on a prévu l'année prochaine d'enlever le F à Métabier. Ça sera Métabier sans F, le nom de la commune. Comptez ou pas compter? Ouais. La Suisse est à seulement 11 km de Métabier. Est-ce que c'est compté ou pas compté, Laurent?
1: Oh oui, même, peut-être même plus près à certains endroits.
0: Ouais, bah, le gars est vraiment, vraiment fort. C'est un sans faute ce matin. Je rassure les habitants de Métabier, on n'enlèvera pas le F. Voilà, c'était non, juste pour dire que... Laurent, vous avez des choses de prévues cet été?
1: On va aller faire un tour là-bas, mais t'as bien aventure, du coup.
0: Eh ben, ça tombe bien parce qu'on emmène toute la famille là-bas, toute une journée complète avec le passe-partout, tout est compris pour vous, Laurent. Ça nous fait super plaisir de vous offrir ce cadeau. Éclatez-vous bien du côté de Métabier et bel été.
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0: Que retenir dans l'info d'ici et le journal de 8h, Anne Fauvarc?
3: Le bilan plutôt positif de l'interdiction du transit des poids lourds sur la RN 83 entre Besançon et Poligny dans le Jura. Sur les 4 premiers mois de l'année, le trafic a chuté de 37% en moyenne, soit 790 camions de moins chaque jour. Témoignage d'une habitante de Sanson à suivre. Tout cet été, votre radio ici vous emmène en balade dans toute la France à la découverte de lieux connus ou moins connus. À 7h45, cap sur la Côte d'Opale dans le Pas-de-Calais avec le reportage de Charlotte Schumacher. Mais avant cela, 7h30 sur ICI, l'info en France et dans le monde, c'est avec vous, Cyril Ardoux.
4: L'Espagne sur le toit du monde ce matin, victorieuse de l'Argentine 1-0 en finale de la Coupe du Monde de foot. But après prolongation à la 116e minute, le capitaine espagnol Rodri, sacré meilleur joueur du tournoi. Kylian Mbappé, lui, est sacré meilleur buteur et garde la tête du classement historique. Un arrêté municipal à Mayoc dans le Tarn pour interdire jusqu'à fin juillet l'accès au chemin où les ossements de Delphine Jubilard ont été découverts sur les indications de son mari Cédric. Les analyses doivent être désormais menées pour déterminer les causes de la mort. Le feu qui a parcouru 200 hectares et brûlé 10 maisons dans le Var sur les communes de Tarado et Les Arcs évolue favorablement mais n'est toujours pas fixé selon la préfecture. Ce matin, 27 départements de l'ouest et du sud du pays sont placés en orange par Météo France face à un risque élevé de feux de forêt. Face à la canicule, plus que 6 départements du sud en vigilance orange ce matin. Il s'agit de l'Hérault, du Gard, des Bouches-du-Rhône, du Var et de la Corse. Le vote solennel ce soir à l'Assemblée nationale sur la loi d'urgence agricole. Après l'accord trouvé entre députés et sénateurs la semaine dernière en commission mixte paritaire, texte controversé voulu par le gouvernement qui doit faciliter la construction de retenues d'eau ou réautoriser un pesticide interdit. Et puis les coureurs du Tour de France se reposent aujourd'hui. Hier, le Belge Remco Evenepoel a remporté la 15e étape. Le deuxième du classement général, le Danois Jonas Vingegaard, a lui abandonné après une chute et une fracture.
3: Merci Cyril. À tout à l'heure, 8h30. L'info d'ici Besançon ce matin, c'est le formidable engouement populaire donc pour ce Tour de France encore cette année en Franche-Comté. Avec de nouvelles étapes concoctées par les organisateurs ce week-end, Dole Belfort vendredi et encore un départ jurassien hier à Champagnole. Des milliers de spectateurs au bord des routes, mais aussi à chaque fois, Julien Laurent, dans les villages, départ et arrivée.
5: Rien qu'à l'ambiance sonore, déjà on se croirait dans un stade de la Coupe du Monde de foot. Dans la rue de la République à Champagnole, bondée de monde de chaque côté sur environ 1 km sur les trottoirs et aussi tout ce qui peut être en hauteur pour assister au départ du peloton emmené par toutes ces stars mondiales, Tadej Pogacar et Paul Sexas en tête.
6: On peut le dire, on a un monde fou.
5: Gilles Zoppi est plus que jamais le représentant du comité régional de cyclisme en Bourgogne-Franche-Comté.
6: Belfort s'était rempli sur 5 ou 6 rangs. Ouais, non, la popularité du Tour de France ne se dément pas, au contraire.
5: Constat partagé par un certain Bernard Thévenet.
6: Il y a beaucoup plus de spectateurs qu'avant. Ça m'impressionne, ça me fait plaisir en même temps.
5: Figure du Tour de France avec ses deux sacres en 1975 et 1977, il en est désormais l'ambassadeur officiel chaque été.
6: Avant, les gens s'intéressaient à un sport ou à des sports. Maintenant, les gens s'intéressent à un événement. Le Tour de France, c'est le plus grand événement mondial annuel, donc les gens viennent de loin. Avant, les gens faisaient peut-être 50 bornes pour passer le tour. Maintenant, ils viennent de beaucoup plus loin, donc il y a plus de monde.
5: Des drapeaux et des actions du Danemark, du Mexique, notamment chez les fans, beaucoup de régionaux, bien sûr, mais aussi de toute la France, comme Laurent et sa famille du Pas-de-Calais, bien postés juste à côté de la zone mixte d'interview des coureurs à Champagnole.
7: Oui, on les voit passer chacun leur tour, c'est impeccable. Comme il y a Paul qui arrive, c'est nickel. Oui, on les voit assez proches. Ils s'arrêtent un petit peu, on a le temps de les reconnaître et on a le temps de les prendre en photo.
5: Fabien, lui, vient d'Eure-et-Loir.
7: Ils peuvent s'arrêter pour venir nous signer un autographe ou nous faire un petit bonjour. Voilà, il n'y a pas beaucoup de sports qu'on peut avoir cette proximité-là avec les athlètes.
8: Ouais, j'adore cette atmosphère du Tour de France, c'est très populaire.
5: Et Quentin Fillon-Maillet, l'athlète français le plus médaillé au JO depuis cet hiver, ne dit pas seulement ça parce qu'il avait l'honneur de donner le départ de cette étape du Tour dans sa ville natale de Champagnole.
8: Nous, en biathlon, voilà, les spectateurs sont dans des zones spectateurs, les médias sont dans des zones médias, les athlètes sont dans des zones... Tandis qu'au Tour de France, c'est une symbiose un peu voilà, où il y a des zones athlètes, mais c'est une construction totalement différente de nos courses, c'est ce qui fait la beauté du Tour de France pour moi.
5: Et a priori, la plus grande course cycliste du monde a de bonnes chances de revenir encore en Franche-Comté, comme c'est le cas chaque été ou presque depuis une quinzaine d'années déjà.
3: Le reportage de Julien Laurent en réécoute bien sûr sur votre appli ici et sur ici.fr Besançon.
0: Rendez-vous à 8h pour le journal sur ici Besançon.
3: Ben ça y est, là, on a un écart de température entre la nuit et le jour. C'est impressionnant, Cyril. Hein.
0: Oh là là, on a vraiment fait le gros saut, là. Mais vraiment, c'est agréable. On ne va pas s'en plaindre. On a demandé depuis tellement de semaines de la fraîcheur ce matin. Il fait 13 degrés si vous êtes du côté de Besançon pour le réveil. 13 également à Dole. Des températures qui vont vite grimper. 26, 27 degrés cet après-midi en grande ville de plaine, du côté de Baume-les-Dames, du côté de Vesoul ou encore Luxeuil. Mais ça sera très agréable. Une bonne chaleur correcte. Tout ce qu'il faut pour passer un bon été avec beaucoup de soleil et puis dans le Houdou, la fraîcheur sera plus marquée cet après-midi, 23 à 24. Ce matin, on est descendu jusqu'à 7 degrés du côté de l'hébergement Sainte-Marie. C'est ce que nous a dit Christophe sur le Facebook, ici Besançon, il y a un instant.
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0: Et le beau temps, on l'a au moins jusqu'à jeudi en Franche-Comté, ça c'est super. 8h25, Earth, Wind & Fire pour votre réveil. Arnaud Fromage dans quelques minutes pour sa nécessaire minute comptoise. Elle devrait vous emballer sa chronique. Je vous en dis pas plus, vous comprendrez pourquoi dans 3 minutes sur ici.

0: tous les matins. On a que du bon encore aujourd'hui entre vos oreilles. Il y aura Gold dans quelques minutes. Il y aura également Zao de Sagazan. Et là, c'était génial pour l'ambiance avec les Earth, Wind and Fire. Il est 8h20 sur Ici Besançon.
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0: C'est l'heure de la nécessaire minute comptoise avec Arnaud Fromage. Comme chaque matin, vous nous avez trouvé un truc sympa. Ce matin, de quoi nous emballer, Arnaud ?
2: Oui, parce qu'il y a tout pile 117 ans, le 14 novembre 1908, a été inventé le cellophane. Alors oui, toutes les choses qui existent ont une date de création, même les trucs les plus anodins, les plus quotidiens, ou même ceux où on se dit que c'est pas forcément très intéressant. Et pourtant, comme derrière chaque invention, il y a une petite histoire. Ainsi, le cellophane a été inventé par un Suisse, Jacques Brandenberger, dans les Vosges. Autrement dit, il a juste effectué un bond au-dessus de la Franche-Comté. Mais surtout, le cellophane a été créé par hasard.
0: Ah bon ? Dans quelles circonstances vous avez mené l'enquête ?
2: Eh bien, un jour que le Jacques est au resto, un client qui passe à côté de lui renverse par mégarde du vin sur sa nappe. Là, toute personne normalement constituée bouillonne intérieurement, mais se contente d'un petit sourire crispé accompagné d'un « Non, non, c'est pas grave !» Alors qu'en fait, on a juste envie de lui envoyer la note de pressing à ce con. Mais Brandenberger n'est pas ce type d'homme. Non, lui, c'est un inventeur, c'est un créatif. Et alors que le serveur change la nappe de sa table, lui vient une idée. Il lui faut trouver une matière transparente et souple qui, posée sur le tissu, pourrait le rendre étanche. Il se lance alors dans les recherches en commençant par la viscose, mais appliquée sur un tissu, eh bien, elle devient trop rigide. Râpé pour la nappe, mais il constate que le produit qu'il a obtenu forme un film transparent et assez pratique, notamment dans l'emballage alimentaire. Les recherches continuent, il passe de la viscose à une forme de cellulose particulière et donc, le 14 novembre 1908, le brevet de sa création est déposé.
0: Et sa création, c'est donc le cellophane.
2: Pas encore, parce que au départ, il lui faut convaincre de l'utilité de son invention. Et comment dire, au départ, le film transparent, eh bien, personne n'y croit. Alors en 1912, il s'offre une pleine page de pub dans un grand magazine, l'Illustration, pour vanter les mérites de sa trouvaille. Et en 1913, il crée officiellement la société La Cellophane, et ouvre sa première usine juste à côté de Paris. Le succès arrive paradoxalement à l'occasion de la Première Guerre mondiale, quand l'armée commande à la cellophane, donc, des feuilles de protection pour les masques à gaz. Après la guerre, une société américaine propose de racheter les droits de la marque pour les États-Unis, où le cellophane va cartonner, ou plutôt protéger les aliments et séduire les ménagères. La suite, on la connaît, le film alimentaire est désormais partout, plus de 500 000 tonnes en sont produites chaque année. Jacques Brandenberger meurt, lui, en 1954, richissime, et c'est là qu'on se dit qu'heureusement, il ne s'est pas énervé contre le client du resto 45 ans auparavant, et qu'au final, il lui doit beaucoup.
0: On est d'accord. Et ben voilà encore une belle destinée évoquée avec vous ce matin. Arnaud Fromage pour la nécessaire minute comptoise. Il est 8h20.
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3: Bientôt 8h moins le quart. Tout cet été, votre radio ici vous emmène en balade dans toute la France à la découverte de lieux connus ou moins connus, à la montagne, dans nos campagnes ou encore à Anne Fauvarc en bord de mer.
4: Oui, aujourd'hui, direction la côte d'Opale dans le Pas-de-Calais et ses deux caps éloignés de 12 km, le cap Grinet à Audingan et puis le cap Blanc-Nez, lui, à Écalles. Charlotte Schumacher nous emmène en balade entre ces deux caps, joyaux du Pas-de-Calais, accompagnée d'une guide touristique.
5: Bonjour, je suis Caroline Génaud et je suis guide nature sur le Merveilleux site des deux caps.
6: Donc c'est vous qu'on suit aujourd'hui pour la balade.
5: Avec grand plaisir.
7: Et avant de partir, petite question. D'où vient le nom de ces deux caps?
5: Il y en a un qui est gris. C'est celui qui a été formé au Jurassique avec du grès gris. Et l'autre blanc, ce sont ces merveilleuses falaises blanches de craie. 100% du calcaire, de la belle craie blanche.
7: Après quelques minutes de marche, on voit déjà le cap Blanc-Nez à l'horizon.
5: Le cap Blanc-Nez en haut, ça n'est pas un phare.
7: Et non, c'est une obélisque.
5: Pour se souvenir de la Première Guerre mondiale, la collaboration entre les Français et les Anglais, la patrouille de Douvres, qui a réuni tous les bateaux français et anglais pour faire une grande chaîne dans le détroit, pour tendre un filet. Et le but, c'était d'empêcher les sous-marins allemands de passer dans le détroit du Pas-de-Calais.
7: Sur le cap Grinet, c'est un phare.
5: C'est plus qu'un phare ici, c'est un CROSS, Centre Régional Opérationnel de Surveillance et de Sauvetage en Mer.
6: Donc là, on passe un petit pont pour rejoindre
5: L'effet un peu waouh de la vue sur la mer. Enfin, nous arrivons à la mer avec la vue sur les caps. On va voir les deux caps. Mmh. Et là, on va expliquer comment s'est formé le détroit du Pas-de-Calais. Et on va se situer pile au milieu, là, entre les caps, 6 km du Blanc-Nez, 6 km du Grinet. Et on les voit bien.
6: Ah oui, je vois l'effet waouh.
5: Alors, ce qui nous manque aujourd'hui, avec une petite brume, c'est l'Angleterre juste en face.
6: Là, on a une vue somptueuse sur la mer, c'est magnifique. Hein.
5: Alors, sur la mer, avec donc la plage de sable, et juste après, un peu de dune, il reste encore un peu de dune, et ce fameux marais d'eau douce. Hein. Donc, richesse, une zone humide, en termes de biodiversité, c'est le top. Hein.
7: Et on n'est pas les seuls à être conquises tout là-haut.
8: Très joli les paysages. Oui, oui, on a découvert ce petit coin joli entre les deux caps, plus avec la fraîcheur de la mer, là, on est très bien. Non, c'est un joli endroit.
9: Vraiment magnifique. On vient de temps en temps.
10: Voilà, et on ne se lasse pas de faire les balades, et soit dans les terres, soit sur la plage.
11: Une très, très, très belle vue. Vraiment un paysage sublime.
7: Les promeneurs en profitent pour poser quelques questions géologie à Caroline.
5: Le grès a été formé à la période où il y avait les dinosaures. On le sait, on retrouve des squelettes, des ossements.
7: Et le cap Blanc-Nez,
5: beaucoup plus jeune, qui s'est formé donc à la période du Crétacé, en moyenne 80 millions d'années.
7: Un cas d'école, ces deux caps, disent les scientifiques.
5: En termes de géologie, oui, c'est un cas d'école, parce qu'il y a quand même 100 millions d'années qui séparent nos deux caps. Le Grinet et le Blanc-Nez, distants de 12 km, et qui sont séparés par une aire géologique. On passe du Jurassique au Crétacé. Si ça, c'est pas un cas d'école.
7: Un cas d'école qui continue de fasciner Caroline Génaud et tous les amoureux de la nature.
4: Vos vacances ici, un reportage de Charlotte Schumacher en réécoute sur votre appli ici.
3: 8h moins le quart, vous êtes sur ICI Besançon. 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Zao de Sagazan à 8h moins le quart avec sa célèbre désormais symphonie des éclairs.

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1: Il y a de la magie dans cette chanson de Zao de Sagazan qu'on partage ensemble ce matin pour votre réveil. C'était la Symphonie des éclairs. On est le 20 juillet, vous êtes né comme le guitariste Carlos Santana. Vous êtes plutôt musique cool, Vouane, ou plutôt punchy pour l'été?
2: Ça dépend de l'heure, en fait.
1: Ça dépend de l'heure. Bon, bah, on a les deux. On a la version cool avec Europa, par exemple, de Carlos Santana. Et celle-ci, avec plus de rumba, plus de soleil. Le guitariste a connu des grands tubes, hein, celui-ci, à la fin des années 90, avec Rob Thomas. Dans les années 70, ça c'est le classique de Carlos Santana. Ça j'adore. Je pourrais l'écouter toute la journée.
2: C'est vrai.
1: Ah ouais, non, j'adore. Ouais, c'est vraiment planant, c'est beau. C'est mélodique à souhait. Carlos Santana, bon anniversaire au guitariste. Il est 8h10 sur Ici Besançon. On écoutera Gold, qui aussi faisait de la musique californienne à la française dans les années 80. Et on aura un beau voyage à travers le temps à faire encore une fois avec Stéphane Bern avant les infos de 8h sur Ici. Et c'est repos aujourd'hui sur le Tour de France. Quel programme pour les coureurs avant les dernières grandes étapes des Alpes? Réponse ce matin avec nos deux spécialistes, Christian Prudhomme, le boss du Tour de France, à vos côtés Emmanuel Collardet.
3: Bonjour Christian Prudhomme.
4: Bonjour.
3: Ces derniers jours, les coureurs sont passés par les grands sommets des Vosges, puis hier, les premières ascensions alpines. Il reste encore 3 étapes de montagne et demain, ça redémarre par le contre-la-montre individuel. Autant dire que cette journée de repos, elle va être très utile.
4: Alors, elle va être très utile pour la grande majorité des coureurs du Tour qui vont vraiment pouvoir se reposer, la journée de repos, et puis aussi le contre-la-montre individuel, qui, lorsqu'on n'est pas l'un des leaders du classement général, n'est pas perçu du tout de la même manière, donc ça la fera presque 48 heures, où ils seront relativement tranquilles. En revanche, pour les champions, c'est évidemment complètement différent, c'est même l'exact opposé, puisque eux seront déjà concentrés sur l'étape du lendemain, déviant à Thonon-les-Bains, où là, évidemment, ils sont tous attendus, et ils pourront gagner ou perdre de précieuses secondes, voire une minute trente ou deux minutes. Donc, il faut à la fois bien se reposer, et pour les favoris, rester mentalement complètement dans la course.
3: Une veille de contre-la-montre, il y a une préparation particulière, on peut encore aller reconnaître le parcours ?
4: Alors oui, bien sûr, même si le parcours ne sera fermé qu'au matin du contre-la-montre, demain et non pas aujourd'hui, mais oui, bien sûr, j'imagine mal que les champions, les favoris du Tour de France n'aillent pas reconnaître une nouvelle fois le parcours.
3: Est-ce que c'est aussi l'occasion aujourd'hui pour le public de croiser les coureurs dans un contexte un peu différent ?
4: Oui, bien sûr, même si les hôtels sont relativement éclatés, mais naturellement, c'est un moment où on peut tomber, si j'ose dire, sur les plus grands champions, et évidemment que je me souviens notamment d'une étape à Orléans où les champions du Tour de différentes équipes s'étaient attablés sur différents cafés, et évidemment que les gens, les amoureux du Tour, les fans étaient très heureux de les voir là totalement détendus.
3: Très belle journée à vous, très belle journée de repos à vous, Christian Prudhomme. Merci. Sur la route du Tour.
1: Merci les garçons, ici la radio officielle du Tour de France, avec les prochaines étapes qu'on va suivre de très très près. C'était vraiment merveilleux, ce Tour de France en Franche-Comté. Il y a d'ailleurs plein de photos, plein de vidéos, plein de sons à réécouter sur notre application ici, ICI. Ça va faire des beaux souvenirs dans la tête à des dizaines et des dizaines de milliers de Franc-Comtois, ce Tour de France chez nous. Je voulais vous parler d'une émission ce matin que vous allez retrouver à 9h, ultra pratique en cette période de solde avec Thierry M. On parlera de la garantie qui est liée à un achat. Alors, il y a différents types de garanties. Il y a la garantie constructeur, la garantie légale, la garantie étendue que vous pouvez souscrire et avoir des années de plus de garantie. Mais qu'est-ce que ces garanties couvrent réellement? Quelles sont celles qui sont obligatoires quand vous achetez un produit, un service, un bien? On vous dira tout à l'heure après les infos de 9h et puis on répondra à vos questions. Je voulais vous le glisser ce matin parce que c'est le genre de truc très important dont on a besoin au quotidien quand on fait un achat, surtout pendant les soldes. Voici le groupe Gold, je vous les avais promis avec Ville de Lumière sur Ici Besançon, 8h-5.

0: C'était le groupe Gold avec Ville de Lumière sur ICI Besançon. Il est 8h05. Stéphane Bern, dans un instant, nous parle de l'affaire des télégraphes. La toute première cyberattaque avec un nouveau voyage dans le temps.
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0: Chaque matin avec ICI Besançon, un peu d'histoire avant l'info d'ICI à 8h avec vous Stéphane Bern. Ce matin, on voyage au temps où l'information voyageait elle aussi déjà très vite.
4: Bien avant les hackers et les virus, la France connaît déjà sa première cyberattaque. En 1834, entre Paris et Bordeaux, une étrange ligne traverse le paysage. Des tours équipées de bras articulés. C'est le télégraphe de Claude Chappe, un système optique qui permet d'envoyer des messages à distance en quelques minutes seulement. Une sorte d'Internet, mais en version tortue ou escargot. À l'époque, ce réseau est réservé à l'État. Mais deux hommes vont trouver la faille. Les frères jumeaux François et Louis Blanc. Des financiers malins qui veulent obtenir des informations boursières avant tout le monde. Deux jumeaux qui bossent dans la finance et qui montent une combine pour gagner de l'argent. On dirait le pitch d'une nouvelle série. Leur idée est redoutable, ils corrompent un opérateur sur la ligne. Celui-ci ajoute discrètement des signaux codés dans les transmissions officielles. Rien de visible pour les autorités, mais à l'arrivée, un complice décrypte le message et transmet l'information aux spéculateurs. Résultat, les frères Blanc peuvent anticiper les cours de la Bourse de Paris depuis Bordeaux et réaliser d'importants profits. On parle de 100 000 francs en deux ans. Les Bordelais ont toujours su faire fructifier leur pot de vin. Jusqu'en 1836, où l'arnaque est découverte. Les frères Blanc passent 7 mois en prison. Mais surprise, aucun texte de loi ne prévoit ce type de fraude. Le code pénal est aussi à la page que quelqu'un qui utilise encore le Minitel de nos jours.
5: Votre Minitel ? Ils ne demandent qu'à vous rendre service.
4: Ils sont blanchis et quelques semaines plus tard, en février 1837, une commission parlementaire présente un rapport appelant à réserver exclusivement l'usage du télégraphe à l'État. Comme quoi, même avant Internet et la fibre, certains avaient déjà la fibre de l'escroc.
0: Vous êtes passionnant et avec nous chaque matin, Stéphane Bern sur ICI Besançon à écouter sur notre application ICI, ICI.
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0: ICI, votre radio locale numéro 1 dans le Doubs et en Haute-Saône, il est 8h. Info vite d'ici avec vous, Anne Fauvarc. C'était complètement fou. Le directeur du Tour de France cycliste est ravi du passage en Franche-Comté, en Alsace.
6: Ouais, le Tour a quitté la région hier après le départ de la 15e étape au départ de Champagnole pour une arrivée au plateau de Solaison en Haute-Savoie. La petite reine est passée deux fois en Franche-Comté avec l'étape de vendredi entre Dole et Belfort. Alors que retenir de ce passage chez nous et en Alsace ? Écoutez la réponse de Christian Prudhomme, le patron du Tour de France.
7: C'était complètement fou. C'est-à-dire que je crois vraiment ne jamais avoir vu autant de monde sur une étape du Tour, en tout cas en France. Vendredi, le Ballon d'Alsace. Hier, samedi, partout. C'est formidable pour les champions parce que ça les galvanise et ils l'ont tous dit d'ailleurs à l'arrivée. Quand on est dans l'organisation, on sait qu'on est quand même sur le fil et on souhaite que ça se passe bien. Quand on passe dans le chat de l'aiguille, parce que c'est vraiment ça derrière les coureurs, on serre un peu les fesses quand même. C'était un public hyper sympa. Évidemment que ce sont les images du Tour. On recherche aussi toujours ces images-là, cette foule. C'était extraordinaire, vraiment extraordinaire. Je retiens l'enthousiasme et la ferveur des derniers jours. Je retiens des magnifiques paysages. Un peu d'eau aussi. Ah, parce qu'on n'en avait pas. Il en faut absolument, et pas simplement sur les coureurs du Tour de France. Mais oui, on n'en avait pas beaucoup eu, ça ne vous a pas échappé depuis le départ de Barcelone.
6: Christian Prudhomme, le patron du Tour de France, invité d'ICI Besançon hier matin sur le Tour. Ses repos aujourd'hui. Le Byzantin Romain Grégoire est 59e au classement général. À plus de 2h30 de Tadej Pogacar, toujours maillot jaune. Même si hier après-midi, le Slovène a été battu au sprint par le Belge Remco Evenepoel pour la victoire d'étape au sommet sommet du plateau de Solaison, donc dans les Alpes. Étape marquée aussi par l'abandon du Danois Jonas Vingegaard, victime d'une chute.
0: Le trafic des poids lourds en baisse de 37% sur la RN 83 entre Besançon et Poligny dans le Jura, puis l'interdiction de circulation.
6: Oui, au grand soulagement évidemment des riverains. Le bilan est plutôt positif, donc 6 mois après l'application de l'arrêté préfectoral, quasi 40% de moins sur les 4 premiers mois de l'année, ça fait presque 800 poids lourds en moins chaque jour. La gendarmerie, elle, a contrôlé près d'un millier de camions. Un quart d'entre eux, quand même, était en infraction et a été verbalisé. Donc, même si ça va beaucoup mieux, trop de chauffeurs tentent encore de tenter leur chance. Selon des comptages de l'association de riverains Bonne Route, la moitié des poids lourds qui passent sur cette nationale entre Poligny et Besançon n'ont rien à faire là. Sandrine, qui travaille à Sanson, confirme d'ailleurs qu'il y a un léger relâchement.
8: Ça a augmenté là depuis quelques temps là. Je pense qu'ils faisaient ces dépassés quand même. Bon ben c'est sûr que c'est pas simple. Ceux qui se sont jamais fait attraper, ben ils se disent ben ça a marché jusqu'à maintenant, on continue quoi. On voit bien qu'ils ont dû comprendre le truc à se dire par exemple tout le matin, peut-être tard le soir, dans la nuit. Ils savent très bien que les contrôles, ils vont pas attaquer avant milieu de matinée. Donc ils passent tout le matin, ils sont un petit peu malins quoi. Hein. Et puis bon bah autrement, il y a des pointes aussi, surtout en début de semaine, le lundi et le vendredi. Pareil, on a remarqué aussi les débuts de semaine et les fins de semaine. Je pense qu'ils vont peut-être rentrer plus facilement chez eux. Donc je pense qu'il va falloir faire un peu plus de contrôles et puis ça ira mieux après.
6: Sandrine à Sanson sur la RN 83 au micro ici Besançon de Christophe May. Les pompiers du Doubs sont intervenus cette nuit à 3h30 pour un accident impliquant 2 voitures à Fuhan. On est dans le Haut-Doubs, les 2 véhicules roulaient très vite. Bilan, 2 hommes de 21 et 28 ans grièvement blessés, transportés au CHU de Besançon. L'une des victimes a dû être désincarcérée. Autre accident hier vers 18h30, un scooter et une voiture qui se sont percutés à Quingé, toujours dans le Doubs. Le pilote et le passager du 2 roues, 2 garçons de 15 et 17 ans, ont été grièvement blessés et aussi transportés au même hôpital. Enfin, hier dans l'après-midi, une voiture a effectué plusieurs tonneaux sur la commune de Belherbe, près de Mèche. À l'arrivée des pompiers, l'automobiliste de 21 ans était déjà sorti du véhicule. Légèrement blessée, la conductrice a quand même été transportée au CHU de Besançon.
0: Le franc-comtois Simon Bulos, vainqueur du Dodo Trail à l'île Maurice.
6: Un trail international de 50 km avec 3500 mètres de dénivelé positif. Simon Bulos, 28 ans, qui a déjà gagné le raid Tuitui à La Réunion l'an dernier, et terminé 3e, s'il vous plaît, du 62 km du Trail des Forts chez lui dans le Grand Besançon. Chez lui, puisque Simon Bulos est originaire de Fontain. Son portrait, signé Marion Strecher.
9: C'est en commençant ses études de médecine à Besançon que Simon Bulos s'est mis au trail il y a une dizaine d'années.
10: Pour sortir de mes cours avec Clément, un très bon ami, on m'avait proposé de faire le Tour de Brugis. En passant par les sentiers, on était de nuit avec la frontale et c'est là que est la passion du trail.
9: 10 ans de pratique amateur, un départ vers La Réunion pour découvrir autre chose et depuis 2 ans la compétition, les premières victoires et un rêve dans un coin de sa tête.
10: J'ai rêvé de l'UTMB quand j'étais en 4e année. Je rêve encore hein, de ces courses-là et j'espère progressivement pouvoir me rapprocher de ces distances-là, mais c'est vrai que c'est un projet qui prend du temps et il faut pas griller les étapes.
9: Aujourd'hui, Simon s'entraîne chaque jour à La Réunion. Il est aussi médecin, alors il optimise son temps et ses performances et il n'oublie pas ce qui le fait courir.
10: Donc être en pleine connexion avec la nature et puis dépasser mes objectifs, on va dire. Voilà, voir que je m'améliore de jour en jour, c'est ça qui m'anime.
9: Beaucoup d'humilité chez Simon. Pourtant, ses résultats montrent qu'il peut avoir de l'ambition et qu'on le verra certainement briller ces prochaines années. L'Ultra Trail est désormais son objectif. En octobre, il prendra le départ de son premier 100 km, le Trail du Bourbon, la petite sœur de la Diagonale des Fous sur l'île de La Réunion.
6: Le portrait de Simon Bulos, médecin et trailer, donc originaire de Fontain, dans le Grand Besançon, à retrouver sur notre site et sur votre appli, ici. Le Haut-Saônois Gianni Massardi, lui champion du monde 2026, du plus gros mangeur de cancoyotes. Un titre décroché hier lors du concours général, organisé comme chaque année lors de la fête des sports de Larian-Munan en Haute-Saône. Le Haut-Saônois de Chargé-les-Ports, déjà vainqueur en 2024, qui a fait un peu moins bien quand même hein, cette année. Il a ingurgité 2 kilos de cancoyotes en 10 minutes, 8 pots de 250 grammes, donc contre 9 pots il y a 2 ans.
0: Chapeau l'artiste. Dans quelques minutes, le 90 secondes info à 8h30.
6: Dans le Var, près de 200 hectares ont déjà brûlé sur la commune de Tarado, au sud de Draguignan. Plus de 600 pompiers sont toujours mobilisés sur cet incendie. La situation est favorable, mais le feu n'est pas encore fixé, selon la préfecture. L'Espagne s'offre cette 2e étoile après sa victoire 1-0 contre l'Argentine. Argentine hier soir en finale de la Coupe du Monde de football. Un but de Torres marqué à la 106e minute.
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6: Je crois que ça y est maintenant, ce sont des journées comme on les aime.
0: Ouais, voilà, avec du soleil et pas trop de chaleur, mais quand même pas de fraîcheur. On est bien, on est entre les deux. Cet après-midi, sous le soleil, 27-28 degrés de Dole à Besançon, en passant par Baume-les-Dames, sans oublier Vesoul. Il fera 23-24 degrés du côté de Mèche, du côté de Pontarlier et Morteau. Le petit moment pour rafraîchir, c'est là, à 8h10, des températures proches de 15 degrés à Besançon. C'est ce que nous a dit Cathy sur le Facebook. Ici Besançon, il fait une petite dizaine de degrés à Pontarlier chez Jeannot, au bord du lac Saint-Point ce matin, avec un beau soleil. Le soleil, on l'aura, on le gardera jusqu'à jeudi au moins.
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0: C'est Mylène Farmer avec un de ses grands tubes des années 80 dans la playlist du matin. Renaud et Kim Wilde dans les prochaines minutes. Belle matinée, vous êtes avec Ici Besançon, partout en Franche-Comté.

0: Mylène Farmer répond, vu qu'elle soit douce. Vous êtes sur Ici Besançon. On embrasse aujourd'hui les Marguerites. C'est leur fête, les Magali également. Pensez à leur faire un gros bisou pour ce 20 juillet, 8h10.
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0: Notre chronique anti-arnaque. Dans un instant, on parlera du Wi-Fi public. Ne jamais vous connecter dans les hôtels, dans les gares. On vous explique pourquoi dans moins d'une minute.
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2: Pas de tram à Besançon donc jusqu'au 16 août, mais deux lignes de bus qui prennent le relais bien sûr et suivent les deux lignes de tram. Détails sur ici.fr Besançon.
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4: À Gendré, dans le nord du Jura, trois chasseurs approvisionnent quatre points d'eau en ce moment, dont deux naturels depuis environ un mois, à raison de 500 litres d'eau par semaine. 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
0: Et notre rendez-vous anti-arnaque tous les matins avec vous, Aude Razeau. Vous nous expliquez aujourd'hui pourquoi il faut absolument éviter de se connecter au fameux Wi-Fi public qu'on va retrouver dans les restos, dans les gares ou encore les hôtels.
7: Oui, je vais vous raconter une histoire. Un Australien vient d'être condamné à de la prison. Il avait installé des faux réseaux Wi-Fi dans des aéroports australiens. Les voyageurs avaient l'impression de se connecter au Wi-Fi de l'aéroport ou de leur compagnie aérienne. Mais en fait, pas du tout. Et notre pirate a récupéré comme ça les mails et les mots de passe de tout un tas de gens et même, plus grave, des photos et des vidéos intimes. Quand un réseau Wi-Fi s'affiche là comme ça sur votre smartphone, même s'il porte le nom de l'aéroport, la gare, le restaurant où vous vous trouvez, rien ne vous prouve qu'un escroc n'est pas derrière en train de vous piéger.
0: Et quand c'est vraiment le Wi-Fi de l'aéroport, on se dit qu'on peut se connecter en toute sécurité.
7: Mais là, pareil, la réponse est non. Posez-vous la question, qui vous dit que le réseau sur lequel vous êtes en train de relier un objet aussi sensible et personnel que votre téléphone, qui vous dit qu'il est sécurisé? Si vous pouvez vous connecter, l'escroc peut aussi. Et pour peu qu'il s'y connaisse en informatique, que le Wi-Fi soit mal configuré, pas crypté, le malfrat arrivera sans trop de problèmes à intercepter ce que vous êtes en train de faire. Mon conseil, quand vous achetez quelque chose sur Internet ou que vous consultez l'application de votre banque, ne faites jamais ça depuis le Wi-Fi de votre chambre d'hôtel. Faites-le chez vous, depuis votre Wi-Fi, ou sinon faites-le depuis votre réseau 4G ou 5G. Concernant le Wi-Fi public, mon conseil en fait c'est non, non. D'ailleurs, tous les opérateurs téléphoniques vous le diront. Même Google a encore alerté à ce sujet il y a quelques semaines.
0: Ouais, question de bon sens, on va essayer d'y penser et de le respecter absolument. Merci beaucoup. Aude Razeau est avec nous. Tiens, toujours au rayon des bons conseils ce matin, à partir de 9h avec Thierry M. On vous parlera de la garantie quand vous achetez un produit, un service. Il y a toujours une garantie qui est liée. Une garantie légale, une garantie constructeur, une extension de garantie. Mais qu'est-ce que comprend vraiment la garantie? Si vous avez des questions, notre juriste spécial conso sera là dans moins d'une heure pour vous répondre. C'est Renaud et Les Bétons sur Ici Besançon dans les années 70 et on vous présente une petite comtesse made in Franche-Comté dans un instant.
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0: Agnès Béton, c'est sur Ici Besançon. Retour dans les années 80 dans un instant avec la blonde qui moelle des Cambodia, 8h20 bientôt. 8h20 tous les matins, Thierry M, vous nous présentez les gens d'ici en Franche-Comté. Vous êtes un privilégié ce matin pour la visite qui nous attend.
1: Merci. Voilà, je suis au château de Clairon. Je vous remercie de me recevoir ici. Comment c'est votre prénom ?
2: Claude.
1: Où est-ce qu'on est exactement ? C'est quelle pièce, ça ?
2: C'est une pièce qui s'appelle le Salon Don Quichotte, qui est la seule pièce qui date d'avant la Révolution, tant pour son décor que pour son usage.
1: Elle a été préservée, en fait.
2: Elle a été préservée, ouais, par quelqu'un que je trouve formidable. Son nom m'échappe à l'instant. Pourtant, chaque fois que je fais visiter, je dis son nom.
1: On va revenir.
2: Au moment de la Révolution, le propriétaire de Clairon à ce moment-là était M. Terrier, président au Parlement de Besançon. C'est le constructeur de Monclé, bien connu dans le Doubs. Mais on l'appelait le président de Clairon. Quand on a envahi le château de Clairon, il a été transformé essentiellement en ferme. Sauf cette pièce qu'on a affecté à un menuisier. Je trouve toujours pas son nom. Béni soit-il, je dis toujours son nom et on lui dit merci. C'est qu'il a trouvé que c'était si joli comme décor qu'il a tout recouvert de planches pour que les copains n'abîment pas. Et quand les biens ont été rendus, ils ont enlevé les planches. Ils se sont renseignés pour savoir qui avait protégé. Donc on continue à lui dire merci. Et c'est grâce à ça que c'est la seule chose dans Clairon qui date comme élément de décor d'avant la Révolution. Parce que tout le reste, à l'intérieur, ça a été très aménagé, réaménagé. C'est un bâtiment guerrier, modeste, dans son rôle. Je sais pas pourquoi. Il a une ambiance. Les gens, depuis 700 ans, l'ont toujours habité. Et donc, mal commode à habiter pour une vie de famille, mais ils y ont habité. Il doit y avoir une âme dans ce bâtiment.
1: Ici, on est dans le courant 1700, quoi, on va dire. Mais est-ce que les peintures sont d'époque ?
2: Les peintures, bien sûr, sont d'époque.
1: Oui.
2: Et si elles sont si jolies, c'est qu'elles ont été restaurées deux fois. D'abord, elles ont été peintes par, comme vous disiez, en 1737, par un petit peintre local qui s'appelait Jouffroy. Pas de la même famille que le propriétaire du château de Belvoir. C'est toutes les aventures de Don Quichotte qui ont été représentées sur des tapisseries. Il a fait copier le motif central de ces tapisseries. C'est l'image de Clairon, ça. Mmh. On maintient comme on peut.
1: Alors, vous avez un vrai titre de noblesse ou pas, vous ?
2: Moi, je ne suis qu'une fille. Les filles, ça n'a pas de titre, ça, le titre de son conjoint. Mais les Montrichard sont comtes de Montrichard, oui, depuis très longtemps.
1: Et vous êtes comtesse ?
2: On me dit comtesse, mais je suis pas comtesse, je suis truc.
1: Vous êtes descendante de...
2: Je suis descendante de... D'accord. Mais ici, les gens m'appellent tout le temps la petite comtesse.
1: Ouais.
2: Comme ma mère veuve, on l'appelait la grande comtesse.
0: Voilà, un joli parcours, un joli itinéraire que celui de notre petite comtesse ce matin à votre micro, Thierry Hama. Et avoir le beau château de Clairon qui se reflète dans la Louille. Il y a moyen de faire de belles selfies pour l'été et de les taguer avec Ici Besançon. Comme ça, on les republie sur nos réseaux sociaux, Facebook ou Instagram. Il est 8h20. Dans quelques minutes, on va jouer ensemble. On vous offre 700 euros de cadeau avant 8h30 avec le passeport ici pour aller visiter la Bourgogne-Franche-Comté.

0: Bodia et Kim Wilde sur Ici Besançon, bientôt 8h25.
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2: Allez, on va jouer avec Corinne qui est avec nous du côté de Ruray ce matin. Bonjour Corinne.
3: Bonjour Cyril.
2: Dans l'équipe de la matinale ce matin, je vous présente tout le monde. Vous êtes Jaco et Richard au standard. Émilie qui est la grande jury ce matin. Il faut voir qui pourra être l'aide qui va bien pour gagner un beau cadeau.
4: Enfin, on verra.
2: Voilà, bref, Corinne, on est tous avec vous en connexion pour vous offrir 700 euros de cadeaux à travers le passeport. Et ici, le passeport de l'été avec 27 sites à visiter. On va se faire d'ailleurs trois questions autour de trois sites qui figurent dans le passeport. Deux bonnes réponses sur trois, vous gagnez. Il faut nous dire si c'est compté, si c'est vrai, si c'est pas compté, c'est pas vrai. D'accord, Corinne ?
3: C'est parti, oui.
2: On y va. Vous pouvez visiter à travers ce passeport le musée des maisons comtoises de Nancray. Je vous affirme que l'écomusée a ouvert en 1988 à Nancray. En 88.
3: 88, oui, c'est possible.
2: À la Citadelle de Besançon, cette semaine, vous pourrez voir, chose peu commune, un film, le célèbre road movie Little Miss Sunshine. Est-ce que c'est compté ou pas compté ?
3: Je veux bien l'aide d'Anne.
2: Anne, alors, est-ce qu'on peut voir du cinéma à la Citadelle et notamment cette semaine le film Little Miss Sunshine ? Vous la suivez ?
3: Oui.
2: Allez, c'est compté pour vous. Pasteur, qui, dans ce passeport, se visite à travers ses deux maisons, a inventé le vaccin contre le Covid, Corinne ?
3: Pas du tout.
2: Oh, bah oui, évidemment. On parle plutôt du vaccin contre la rage.
3: Hein ? Contre la rage, bien.
2: D'accord. Little Miss Sunshine, effectivement, ce célèbre road movie américain, vous le reverrez dans un cadre exceptionnel. Cette semaine, à la Citadelle de Besançon, jeudi, il faut réserver avec de l'avance, car les séances ciné en plein air sont vraiment prisées. Il faut dire qu'il y a un écran géant. Et derrière l'écran, bah, vous avez en toile de fond la ville de Besançon illuminée la nuit. C'est merveilleux, ça. C'est la Citadelle de Besançon qui vous le propose. Vous avez bien fait de demander le petit coup de main à Anne. Et puis, le musée des maisons Côtoise a bien ouvert en 1988. C'est pas tout jeune à Nancray. Trois lieux que vous pouvez visiter, par exemple, dans ce passeport. On vous l'offre 700 euros de cadeau quasiment, Corinne.
3: Eh ben, c'est génial. Je vous remercie beaucoup.
2: La
3: merci
2: vie est belle. On vous remercie d'avoir été avec nous. Passez un bel été à Ruray. Il y a des vacances de prévues ?
3: Plutôt cet automne.
2: Ouais, vous attendez alors que le gros des troupes soit passé. Et puis comme ça, vous serez
3: voilà,
2: plus
3: tranquille. Et puis la chaleur aussi.
2: La chaleur aussi. Et vous en profiterez avec le passeport. On vous embrasse, Corinne. Et un bel été avec ici Besançon. C'est Ed Sheeran avant le 90 secondes info avec le tube de l'été dernier et Azizam sur ici.

0: Pierre Demar ou encore Marvin Gaye pour la playlist avant 9h sur ICI.
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0: Les titres de l'info d'ICI, Anne Fauvarc.
2: Nous reviendrons sur le passage du Tour de France cycliste en Franche-Comté. Grosse affluence au bord des routes et dans les villages départ et arrivée. Deux voitures se sont percutées cette nuit à Fuhan, dans le Haut-Doubs. Le bilan est de 2 blessés graves transportés au CHU de Besançon. Mais avant cela, 8h30 sur ICI, l'info en France et dans le monde. C'est le 90 secondes info avec vous ce matin, Cyril Ardo.
3: Deux images à retenir de cette finale de la Coupe du Monde de foot. Lionel Messi en pleurs après la défaite 1-0 de l'Argentine face à la Roja. Et la liesse dans les rues un peu partout en Espagne. Le capitaine espagnol Rodri, sacré meilleur joueur du tournoi. Kylian Mbappé, lui, est sacré meilleur buteur et garde la tête du classement historique. Dans le Tarn, les ossements retrouvés la semaine dernière appartiennent bien à Delphine Jubilard, confirme le parquet. Ils ont été découverts suite aux aveux et aux indications de son mari Cédric Jubilard. Des analyses doivent être menées pour déterminer les causes de la mort. Le chemin où les os ont été découverts est interdit sur arrêté municipal. Le feu dans le Var évolue favorablement mais n'est toujours pas fixé. Il a parcouru 200 hectares et brûlé 10 maisons sur les communes de Tarado et Les Arcs. Selon la préfecture, ce matin, 27 départements de l'ouest et du sud du pays sont placés en orange par Météo France face à un risque élevé de feux de forêt. Face à la canicule, plus que 6 départements du sud en vigilance orange ce matin. Il s'agit de l'Hérault, du Gard, des Bouches-du-Rhône, du Var et de la Corse. L'Assemblée nationale se prononce ce soir sur la loi d'urgence agricole. Vote solennel après l'accord trouvé la semaine dernière entre députés et sénateurs. Texte controversé voulu par le gouvernement qui doit notamment réautoriser un pesticide interdit. Et puis, jour de repos sur le Tour de France. Hier, le Belge Remco Evenepoel a remporté la 15e étape. Le Danois Jonas Vingegaard, deuxième du classement général, contraint d'abandonner après une chute et une fracture.
2: Merci Cyril Ardo, l'info d'ICI Besançon avec justement le bilan plutôt positif de l'interdiction du transit des poids lourds sur la RN83 entre Besançon et Poligny dans le Jura. Sur les 4 premiers mois de l'année, le trafic a chuté de près de 40% en moyenne. Ça fait quand même presque 800 camions de moins au quotidien sur la route Christophe May. D'ailleurs, on note la différence.
4: On est au bord de la Nationale, à Sanson, dans le Doubs. Il est 11h30 du matin et on entend les oiseaux. L'ambiance a bien changé, nous dit ce riverain.
5: C'est beaucoup mieux. Beaucoup mieux. On peut dormir les fenêtres ouvertes et puis c'est beaucoup plus calme.
4: La boulangerie de Sanson est à 50 mètres de la route et Claire, la vendeuse, ne regrette pas les poids lourds.
6: Avant, les clients n'osaient pas tourner parce qu'ils étaient souvent serrés avec les camions, que maintenant ils peuvent tourner en toute sécurité et au niveau du trafic c'est plus agréable aussi pour nous.
4: Pourtant les camions, il y en a encore bien assez. L'association de riverains Bonne Route a fait plusieurs comptages. Son président François Vacheresse.
7: On a quand même un quart des poids lourds dont les plaques sont immatriculées dans certains départements très loin. On a vérifié que ces entreprises-là, normalement, elles ne circulent pas, elles n'ont pas d'entrepôt dans la région. Et puis, on a un quart environ des poids lourds qui sont immatriculés à l'étranger, essentiellement qui viennent de Lituanie.
4: Sur les 6 derniers mois, la gendarmerie a mené 200 opérations pour faire respecter l'interdiction. Sur 966 camions contrôlés, 267 étaient en infraction. Et les conducteurs ont dû payer 90 euros d'amende. Mais certains persistent. Le capitaine Laurent Hulm, des gendarmes du Jura.
8: Le panneautage était bien mis en évidence. Ils ne pouvaient pas ignorer que le transit était interdit sur cette portion-là et que des contrôles allaient être effectués. Il n'y a pas eu d'équivoque là-dessus. Mais pour éviter l'accès à l'autoroute et de payer le péage, eh ben, certains, visiblement, ont préféré payer des amendes en toute connaissance de cause.
4: Les contrôles vont se poursuivre, mais on ne peut pas mettre des gendarmes partout 24 heures sur 24. L'association Bonne Route, de son côté, va continuer à militer pour améliorer la signalétique de l'interdiction, mais aussi tenter de limiter le trafic des véhicules légers.
2: Merci Christophe May. 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
0: Elle journal à 9h.
2: Mais d'abord, les prévisions de Météo France avec toujours un temps très ensoleillé, Cyril.
0: On est d'accord, Anne, ça va être comme ça jusqu'à jeudi. Beaucoup de soleil sur la Franche-Comté avec des températures très agréables. Pas d'excès de chaleur à l'après-midi. 27 à 28 degrés aujourd'hui au meilleur de ce lundi. Du côté de Besançon, si vous êtes sur les Monts de Gier en Haute-Saône, 27 degrés annoncés du côté de Vesoul, du côté de Dole dans le Jura. 23 à 24 degrés pour Pontarlier, pour Morteau et Mèche cet après-midi. Les températures ce matin un petit peu fraîches, hein, si vous partez, faut remettre le petit pull, la petite veste, c'est obligatoire. On est autour des 15 degrés en plaine et une dizaine de degrés sur le Haut-Doubs.
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0: C'est avec les Innocents qu'on continue en musique ce matin sur Ici Besançon. Et dans quelques minutes, on vous emmène du côté du Château de Zoo pour le grand festival des nuits théâtrales. C'est avec Ici Besançon à suivre.

0: Qu'est-ce que c'était bien ça, les innocents avec Jody. C'est marrant parce qu'elle nous disait qu'on n'avait pas entendu de culture. Hein. Et j'ai reçu plein de messages là, sur le Facebook ici Besançon. Il y a Jean-François qui est en train de petit déjeuner avec nous, qui nous dit que de souvenirs dans les années 80. Marie également, merci pour les innocents. Voilà, on est heureux de vous faire plaisir le matin avec des grands tubes. 9h-20, bon réveil.
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0: Ça me tenait à cœur de vous emmener ce matin au Festival des Nuits de Joux, direction Le Haut-Doubs ce matin, avec nos invités, puisque ce festival, c'est la promesse de pièces qui sont originales dans un lieu qui est merveilleux. Bonjour Aurélien Deck.
2: Bonjour.
0: Merci d'être avec nous ce matin Aurélien, c'est vrai que...
2: Merci de me recevoir.
0: C'est un garçon formidable parce qu'on a vu votre roi lire, votre amour pour Shakespeare, cette pièce que vous avez beaucoup baladée, et je vois que vous êtes encore aux commandes de ce joli festival avec toute une belle bande à vos côtés, le Festival des Nuits de Joux, qui... commence dans quelques jours, là, le 24 juillet. Les comédiens, les comédiennes, tout le monde est prêt, là, Aurélien ?
2: Ah bah là, oui, c'est la dernière ligne droite, mais on est tous très, très enthousiastes.
0: Alors, il y aura plein de rendez-vous à ne pas manquer, notamment ce week-end. Alors, tout a été repensé hein, cette année, aussi bien l'agencement des spectateurs que les concepts, en fait, Aurélien. Il faut déjà qu'on parle de
2: ça. Tout à fait. Pour nous, c'était important de faire du Château de Joux un espace dans lequel on puisse danser, dans lequel on puisse se rencontrer, dans lequel on puisse aussi rencontrer les structures qui sont foisonnantes tout autour de Pontarlier, les structures associatives qui sont très dynamiques. Et nous, on avait envie d'avoir un festival qui soit à l'image de son territoire. Et pour ça, bah, il fallait de la place dans le château. C'est pour ça qu'on n'a plus de gradins, mais un dispositif ouvert.
0: Ouais. La résistible ascension d'Arturo Huy, ça sera le premier événement qui sera joué en fin de semaine. On est entre le théâtre, le dîner-spectacle. C'est vrai que la formule est originale aussi, là, Aurélien.
2: Exactement. C'était pour croiser aussi les différents aspects festifs d'une soirée et en même temps créer un dispositif immersif où d'un seul coup on peut basculer dans une autre époque. Quand on passe le front du Château de Joux, on a peu d'indices qui nous donnent l'impression qu'on est en 2026 et d'un seul coup on bascule dans les années 30 et on a l'impression de voyager dans le temps. Et nous, c'était ce qu'on voulait faire pour pouvoir parler un petit peu de notre histoire.
0: Plus généralement, là je parlais de cette pièce de Bertolt Brecht. Oui. Je sais que ça vous tient énormément à cœur de rendre des pièces qui peuvent être un peu pointues avec des auteurs qui sont peut-être pas forcément des auteurs qu'on connaît tous, qu'on a tous vus sur scène, mais de les rendre populaires et accessibles au grand public. C'est toujours le cas, Aurélien ? Vous êtes toujours cette boussole-là
2: en
0: tête ?
2: Ouais. On a toujours eu à cœur de faire fleurir la pensée des classiques au soleil de nos jours, puisque il y a certaines actualités qui nous concernent de près, et notamment celle d'Arthur Huy, qui est une parabole de la montée au pouvoir d'Adolf Hitler. Et pour nous, c'était important de raconter comment est-ce qu'une démocratie peut basculer dans une tyrannie, mais de façon ludique et totalement immersive et dépaysante, comme Star Wars peut parler de la guerre froide. Mmh. C'était important de parler des enjeux qui vont nous concerner peut-être demain, peut-être bientôt, et qui concernent déjà beaucoup de pays, mais d'une façon joyeuse et festive, pour qu'il n'y ait pas de tabou et pour pouvoir aborder des sujets qui sont importants.
0: Et puis ce qui est vraiment bien encore cette année, en plus de tous les spectacles dans le Château de Joux, ce sont les sorties en dehors. La troupe des Nuits de Joux invite par exemple les spectateurs, les spectatrices à une balade spectacle en forêt. Là aussi, en fin de semaine, qu'est-ce qui va se passer à cette occasion-là? On a du mal à imaginer, c'est vachement intriguant Aurélien.
2: Ce qui est particulier avec le Château de Joux, c'est ce qu'il y a tout autour, à savoir la Joux.
0: Ouais.
2: Donc une immense forêt qui est chargée de légendes, chargée de mystères, et je pense que les Franc-Comtois connaissent bien cet aspect un petit peu mystérieux qu'il peut y avoir autour de la forêt. Et nous, on avait envie d'investir cette forêt qui est magnifique et qui est importante et qui aussi nous concerne parce qu'il y a beaucoup d'enjeux écologiques autour de la forêt. Et on voulait la mettre en scène et en faire un partenaire de jeu, un décor et un lieu d'évasion et peut-être éveiller des sensibilités autour de la forêt via le théâtre et les histoires qu'on peut y raconter.
0: Voilà, alors ça sera le grand festival des Nuits de Joux avec ici Besançon. Je rappelle que ça commence en fin de semaine. Ça va se prolonger dans les jours qui viennent, début août également. Il faut toujours réserver, c'est important, penser à le faire à l'avance pour toutes les pièces. Le moyen le plus simple pour réserver, Aurélien, ça serait quoi ce matin? On pourrait terminer avec ça?
2: Ce serait le site internet, sachant que pour le dîner spectacle, c'est bien de s'y prendre 48 heures à l'avance, afin qu'on puisse préparer les repas.
0: Voilà. Merci beaucoup Aurélien Deck d'avoir été avec nous ce matin.
2: Merci.
0: Moi, j'étais très fier de parler voilà à une personnalité que j'adore, que j'admire, parce que c'est vrai que votre roi lire, il a été merveilleux. Et puis il y a de belles aventures que vous nous réservez. Donc merci beaucoup Aurélien et bonne journée. À bientôt.
2: Avec grand plaisir.
0: Au revoir.
2: À vous aussi. Au revoir.
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0: Marvin Gaye dans quelques instants, un petit moment sensuel et Pierre Demar avec son tout nouveau single, c'est l'un des tubes de l'été sur Ici Besançon.

0: Il a nouveau un tube, Alain. Pierre Demar sur Ici Besançon et son tout nouveau single, ça s'appelle Je pense à vous sur Ici Besançon. Vous entendrez plein de bonne musique également tout au long de l'été. Du côté du Grand Cours à Pontarlier avec la fameuse guinguette dans le Houdou. Il y a vraiment tous les styles de musique, pop, rock, reggae. Il y avait de l'accordéon vendredi dernier. C'est le groupe de World Music Lumwe que vous entendrez ce vendredi avec Ici Besançon. Rendez-vous tous les vendredis soirs jusqu'à fin août à Pontarlier pour passer un beau moment festif là-bas. Puis avant de monter dans l'Houdou, vous pouvez faire une petite halte à Villafan. Découverte de la ferme du Rondeau ce matin à l'occasion d'un programme estival très chargé. La famille Bourdier vous attend dans cet espace familial. On produit tout, on cultive, on élève des animaux, on reçoit le public également. Bonjour Nathanaël.
1: Bonjour Cyril, bonjour tout le monde.
0: C'est ça l'esprit des estivales, en fait, véritablement montrer le travail que vous faites au quotidien toute l'année et le partager de façon ludique aux visiteurs qui viennent tout l'été.
1: Exactement, oui, Cyril, vous avez tout compris, parce qu'il y a plusieurs formats en fait pour découvrir aussi la ferme, pour pouvoir même participer, manger, voilà, il y a vraiment toute une panoplie d'expériences à faire.
0: Ouais, et puis alors une façon de découvrir l'exploitation originale avec un engin peu commun, je crois même une création un peu maison, Nathanaël.
1: Ah, c'est pas maison. Non, en fait, on s'est inspiré quand même des Hollandais. On est allé chercher cet outil-là en Hollande.
0: Voilà. Un rondeau vélo.
1: Exactement. Ouais. En fait, c'est un vélo collectif. Donc, c'est un moyen écologique de se déplacer. C'est-à-dire que c'est par la force des mollets. Mais en fait, vous n'êtes pas tout seul sur le vélo. Vous êtes à peu près une 10-15 à pédaler.
0: Ah ouais, pas mal.
1: Et donc, ce qui offre vraiment la convivialité, ce qui est vraiment surtout la possibilité d'aller d'atelier en atelier au sein de la ferme, et de pouvoir même déguster les petits fromages, les petites charcuteries, bien sûr, boire un petit verre d'apéritif tout le long du parcours, avec toute cette visite vraiment très très inclusive. Quoi.
0: Ouais, alors on peut manger à la ferme, dormir même sur place. C'est des vacances finalement ouvertes à la campagne qu'on peut s'offrir là avec les estivales.
1: Oui, vraiment, c'est vraiment des vacances atypiques, on va dire Madine Rondeau, comme je dis, parce que c'est vrai que même pour la ferme auberge, vous voyez, pour la restauration, il est même proposé chaque semaine des sangliers à la broche. Vous voyez, des choses vraiment, c'est vraiment atypique, et surtout, c'est vraiment très, très apprécié, quoi.
0: Ouais, alors vous faites chambre d'hôte, chalet tout confort, avec bain nordique. On peut même emmener toute la famille. Je crois qu'il y a un gîte qui accueille pas mal de personnes d'un coup, hein, Nathanaël.
1: Ouais, exactement. En fait, on peut être chez nous de une personne jusqu'à 15 personnes au sein d'un même établissement, un même toit. Et c'est vrai que il y en a vraiment pour tout le monde, que ce soit en amoureux, que ce soit pour une famille, des retrouvailles, etc. Ben, on a la solution.
0: Ouais, et puis, alors évidemment, les enfants adorent le lieu, adorent y revenir. Il y a plein d'animations vraiment pour le jeune public, hein, tout cet été, Nathanaël.
1: Oui, en fait, c'est vraiment, on prend le temps. On prend le temps à partir de 16h pour faire découvrir aux enfants, aux parents, pour montrer, entre guillemets, notre quotidien.
0: Ouais.
1: Et puis même en fait, on y fait participer, parce que il y a la traite à la main qu'on peut participer, mais il y a encore bien plus de surprises. On rentre vraiment en contact avec les chèvres qui jouent vraiment le jeu à 100%, parce que elles sont vraiment friandes de câlins en permanence.
0: J'imagine.
1: Donc tout le monde met du sien pour que ce soit un super moment, quoi.
0: Ici.fr Besançon vous a mis un lien pour réserver votre journée, vos animations, votre moment nocturne pour passer un chouette petit moment. Voilà, pendant l'été, du côté de l'Avant Villafan à la ferme du Rondeau, tout est fait en famille là-bas. Et pour l'été, on vous ouvre les coulisses de la ferme du Rondeau avec Ici Besançon. Merci beaucoup, Nathanaël, et très bonne journée à Villafan. À bientôt.
1: Merci, c'est gentil, merci.
0: Au plaisir, bye bye. On va parler des coups de soleil dans un instant et comment bien cicatriser après un coup de soleil. Le docteur Kirzek fait sa consultation gratuite après Marvin Gaye, 9h-10.

0: Marvin Gaye et Sexual Healing ce matin sur Ici Besançon. Il est 9h05. On va aller sur la route avec nos patrouilleurs Ici Besançon. Une info qui concerne la Haute-Saône et la route de Vesoul. Si vous êtes actuellement à hauteur de Chevron, on a un accident qui implique trois véhicules. Les gendarmes sont sur place. Les secours également. L'info que nous avons, c'est que la route est coupée pour le moment. Des déviations sont mises en place. Voilà, il y a quelques ralentissements dans le secteur. Je regarde les cartes là avec vous en direct. Et je vous confirme ce souci. On va le suivre évidemment dans les minutes qui viennent. Bonne route avec toute l'équipe d'Ici Besançon et nos patrouilleurs, 9h05. C'est l'heure de retrouver le docteur Kirzek pour la consultation médicale, comme tous les jours. Alors docteur, ce matin, on va parler de la cicatrisation après les coups de soleil ou un bobo. C'est pas rare l'été, ce genre de soucis. Bonjour docteur.
1: Bonjour à toutes et à tous. Aujourd'hui, on parle de ce petit désagrément estival qui arrive toujours au pire moment. Une petite blessure, un coup de soleil qui pèle, une éraflure en faisant du vélo. Et là, on se demande comment on va faire pour bien cicatriser. Parce que c'est vrai qu'en été, entre le soleil, la chaleur, le chlore, le sable, la peau, elle a du mal en fait à faire son travail de réparation. La cicatrisation, c'est une véritable chorégraphie biologique. Trois actes. L'inflammation, c'est pour ça que c'est rouge et c'est chaud au début. Ensuite, la prolifération, la peau se reconstruit. Et ensuite, le remodelage, c'est la cicatrice qui va se renformer. Mais en état, en fait, il y a des troubles faits. Les UV, bah oui, le soleil, ça ralentit la cicatrisation. Et puis, ça peut même la colorer, cette cicatrice. La transpiration, ça macère, ça favorise les infections. Et puis, l'eau de mer ou de piscine, bah, avec le sel ou le chlore, ça va assécher. Résultat, une simple éraflure peut mettre trois fois plus de temps à guérir qu'en hiver et laisser une tache brune disgracieuse. C'est ce qu'on appelle l'hyperpigmentation. Alors les signes, bah, il faut surveiller une plaie qui reste rouge, chaude, douloureuse après 48 heures. Il faut surveiller l'apparition de pus, voire une pigmentation, des points noirs à la surface. Ça signe qu'une croûte s'est infectée en dessous. Et puis une lenteur à se refermer. Tout ça, ce sont des signes de cicatrisation qui ne se passent pas très bien.
0: Alors quels sont les gestes à adopter dès qu'on se fait une blessure pour que ça cicatrise nickel sans passer par la case dermato?
1: Dès la blessure, dès les premières heures, on nettoie doucement mais sérieusement de l'eau tiède et du savon ou du sérum physiologique, pas d'eau oxygénée, ça risque de brûler. On rince abondamment, on enlève toutes les saletés. Ensuite, on désinfecte sans excès. Une application de chlorhexidine, par exemple de la diceptine, de l'ibiscrub. Attention, la bétadine peut colorer la peau, mais c'est temporaire. Et on évite justement tout ce qui colore. Troisième conseil, on protège par un pansement adapté, une petite plaie propre, un pansement hydrocolloïde par exemple, ou un pansement simple. Là, vous allez demander conseil à votre pharmacien ou pharmacienne préférée. Et puis pendant l'été et les semaines suivantes, en fait, l'ennemi, c'est le soleil. Parce qu'une cicatrice exposée aux UV, elle va foncer et elle va se colorer de manière définitive. Donc, il faut vraiment la protéger, mettre une crème solaire indice 50+, ou même la protéger physiquement avec un chapeau, un pansement, ce que vous voulez. Et puis l'autre conseil, c'est d'hydrater, de masser sans irriter. Et si vous avez des antécédents de cicatrices kéloïdes, vous savez, qui sont hypertrophiques, prévenez votre médecin, allez consulter. Il pourra vous prescrire des pansements adapté à porter quelques heures par jour pour aplatir la cicatrice. Allez, bon été, bonne santé, à l'écoute d'Ici, bien sûr.
0: Et merci pour la consultation, docteur Kirzek.
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0: Il vous accompagne toute la matinée, c'est Thierry M. Bonjour Thierry.
8: Bonjour Cyril, bonjour à tous.
0: On va parler après 9h de la garantie.
8: Oui, vous en avez parlé tout à l'heure, elle peut être contractuelle, elle peut être légale contre les vices cachés, légale de conformité, enfin on va évoquer tous les cas avec Benjamin Capelli. Alors ça s'appelle Que Choisir Franche-Comté maintenant.
0: Oui, tout à voilà. Fait, le nouveau nom de Que Choisir. Et l'ADN ne change pas, toujours au service des consommateurs et des auditeurs d'Ici Besançon régulièrement.
8: Voilà, effectivement c'est un service que l'on rend parce qu'on l'a déjà entendu, mais c'est un petit rappel comme ça.
0: Évidemment.
8: Ça vaut toujours.
0: Merci Thierry, très bonne matinée.
8: Mais je vous en prie, bonne journée à vous Cyril, à demain.
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8: Ici, votre radio locale numéro 1 dans le Douai en Haute-Saône, il est 9h. Bonjour Anne Fauvarc.
10: Bonjour.
8: Plusieurs accidents graves de la route se sont produits dans le Doubs.
10: Les pompiers sont intervenus à 3h30 cette nuit pour un accident impliquant deux voitures à Fuhan dans le Haut-Doubs. Les deux véhicules roulaient très vite. Bilan, deux hommes de 21 et 28 ans grièvement blessés, transportés au CHU Jean Mingeau de Besançon. L'une des victimes a dû être désincarcérée. Autre accident hier vers 18h30, une voiture a percuté un scooter à Quingé, toujours dans le Doubs. Le pilote et le passager du deux roues ont été éjectés de l'engin. Ils ont chuté à 15 mètres environ du point d'impact selon les gendarmes. Âgés de 15 et 17 ans, les deux victimes, deux garçons, ont été grièvement blessés, transportés à l'hôpital de Besançon. Et puis hier, dans l'après-midi, une voiture a effectué plusieurs tonneaux sur la commune de Belherbe, près de Metz. À l'arrivée des pompiers, l'automobiliste de 21 ans était déjà sorti de son véhicule. Légèrement blessé, la conductrice a quand même été transportée au CHU de Besançon.
8: Le formidable engouement populaire pour le Tour de France, encore cette année, en Franche-Comté.
10: Avec deux nouvelles étapes concoctées par les organisateurs ce week-end, Dol Belfort vendredi et encore un départ jurassien hier à Champagnole. Des milliers de spectateurs au bord des routes, mais aussi à chaque fois, Julien Laurent, dans les villages, départ et arrivée.
11: Rien qu'à l'ambiance sonore, déjà on se croirait dans un stade de la Coupe du Monde de foot. Dans la rue de la République à Champagnole, bondé de monde de chaque côté sur environ 1 km, sur les trottoirs et aussi tout ce qui peut être en hauteur pour assister au départ du peloton emmené par toutes ces stars mondiales, Tadej Pogacar et Paul Sexas en tête.
12: Je crois qu'on peut le dire, on a un monde fou.
11: Gilles Zoppi est plus que jamais l'heureux président du comité régional de cyclisme en Bourgogne-Franche-Comté.
12: Belfort s'était rempli sur 5 ou 6 rangs. Ouais, non, la popularité du Tour de France ne se dément pas, au contraire.
11: Constat partagé par un certain Bernard Thévenet.
12: Il y a beaucoup plus de spectateurs qu'avant. Ça m'impressionne, ça me fait plaisir en même temps.
11: Figure du Tour de France avec ses deux sacres en 1975 et 1977, il en est désormais l'ambassadeur officiel chaque été.
12: Avant, les gens s'intéressaient à un sport ou à des sports. Maintenant, les gens s'intéressent à un événement. Le Tour de France, c'est le plus grand événement mondial annuel, donc les gens viennent de loin. Avant, les gens faisaient peut-être 50 bornes pour en passer le tour. Maintenant, ils viennent de beaucoup plus loin, donc il y a plus de monde.
11: Des drapeaux et des actions du Danemark, du Mexique, notamment chez les fans, beaucoup de régionaux, bien sûr, mais aussi de toute la France, comme Laurent et sa famille du Pas-de-Calais, bien postés juste à côté de la zone mixte d'interview des coureurs à Champagnole.
13: Oui, bah oui, on les voit passer chacun leur tour, c'est impeccable. Comme il y a Paul qui arrive, c'est nickel.
14: Oui, on les voit assez proches, ils s'arrêtent un petit peu, on a le temps de les reconnaître et on a le temps de les prendre en photo.
11: Fabien, lui, vient d'Eure-et-Loir.
14: Ils peuvent s'arrêter pour venir nous signer un autographe ou nous faire un petit bonjour. Voilà, il n'y a pas beaucoup de sports qu'on peut avoir cette proximité-là avec des athlètes.
15: Ouais, j'adore cette atmosphère du Tour de France, c'est très populaire.
11: Et Quentin Fillon-Maillet, l'athlète français le plus médaillé au JO depuis cet hiver, ne dit pas seulement ça parce qu'il avait l'honneur de donner le départ de cette étape du Tour dans sa ville natale de Champagnole.
15: Nous, en biathlon, voilà, les spectateurs sont dans des zones spectateurs, les médias sont dans des zones médias, les athlètes sont dans des zones. Tandis qu'au Tour de France, c'est une symbiose un peu voilà, où il y a des zones athlètes, mais c'est une construction totalement différente de nos courses. C'est ce qui fait la beauté du Tour de France pour moi.
11: Et a priori, la plus grande course cycliste du monde a de bonnes chances de revenir encore en Franche-Comté, comme c'est le cas chaque été ou presque depuis une quinzaine d'années déjà.
10: Le reportage de Julien Laurent en réécoute bien sûr sur votre appli ICI et sur ICI.fr Besançon. Sur le Tour où c'est repos hein, aujourd'hui, le Bisontin Romain Grégoire est 59e du classement général à plus de 2h30 de Tadej Pogacar, toujours maillot jaune, même si hier après-midi le Slovène a été battu au sprint par le Belge Remco Evenepoel pour la victoire d'étape au sommet du plateau de Solaison dans les Alpes, étape marquée par l'abandon du Danois Jonas Vingegaard, lui victime d'une chute. L'Espagne, double championne du monde de football. Les Espagnols ont battu l'Argentine hier soir 1-0 en finale du mondial. But de Torres marqué à la 106e minute. Le Haut-Saônois Gianni Massardi, champion du monde 2026, du plus gros mangeur de cancoyotes. Un titre décroché hier lors du concours organisé comme chaque année, lors de la fête des sports de Larion et Munan en Haute-Saône. Le Haut-Saônois de Chargé-les-Ports, déjà vainqueur en 2024, hein, qui a fait un peu moins bien quand même cette année. Il a ingurgité 2 kilos de cancoyotte hier en 10 minutes, 8 pots donc de 250 grammes contre 9 pots il y a 2 ans.
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8: Nature ou à l'ail?
10: Oh là là, mais ça coupe l'appétit là.
8: C'est bon à l'ail.
10: 8 ou 9 pots, ouais. Ok. Sinon, voilà.
8: Ça calme, c'est vrai.
10: C'est grand soleil aujourd'hui.
8: Oui, c'est grand soleil. Journée ensoleillée annoncée par Météo France. Il faut attendre la fin d'après-midi pour voir le soleil voilé par des nuages sur les plateaux, sur le Haut-Doubs et sur les vallées du Lison et de la Loue. Que vous dire encore? Du vent. Alors, une petite bise. Vent de nord, nord-est, généralement modéré. Et des températures qui vont grimper jusqu'à, et ça reste raisonnable et estival, 28 degrés cet après-midi. Annoncé à Lons-le-Saunier, à Dole, à Vesoul, à Gré, à Besançon. 24 degrés là-haut dans la montagne. Voilà, donc ça se passe bien. On est revenu à des valeurs raisonnables, entre guillemets. Demain, pareil, journée ensoleillée, avec tout au plus des nuages discrets. Et toujours 26 à 28 degrés de température, 23 à 25 pour le plateau. Le deuxième plateau et également la montagne. Voilà ce qu'on peut dire de ce bulletin météo. C'est plutôt pas mal.
10: C'est bien.
8: Oui, c'est bien. On se détend. Ça fait du bien. Rien à signaler du côté de la route. Vous nous appelez s'il y a un souci, quel qu'il soit, 03 81 833 111. Et vous nous revenez à 10h, par exemple, Anne.
10: À tout à l'heure.
8: À tout à l'heure.
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8: On passe un petit moment en musique avec vous ce matin jusqu'à 9h30, tranquille. Je peux vous annoncer Marine, Freddie Mercury, Ellie Medeiros. C'est tout de suite les Rockin' Dollars d'un certain William Scheller qui fait son apparition avec ce titre. Nous sommes, tenez-vous bien, en 1975.

0: C'est la chanson qu'a révélée William Scheller en 75, et puis l'année d'après, histoire de montrer qu'il est pianiste et puis que sa palette musicale est large, mais elle va nous sortir son carnet à spirale, voilà, dans un tout autre style. Il est 9h09.
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0: Benjamin Capelli, UFC Que Choisir est avec nous. Il sourit parce que je remonte mes manches. Voilà, parce que le boulot arrive. On va attaquer quelque chose d'important qui concerne tout le monde. C'est ce qu'on appelle la garantie. Voilà, ça c'est un grand mot. On va mettre le G majuscule d'entrée de jeu. Bonjour Benjamin.
2: Bonjour.
0: Merci d'être là. La garantie, quand on achète un appareil électroménager, quelque chose, un produit de consommation finalement.
2: La garantie, oui, c'est très vaste. D'ailleurs, on ne parle pas de la garantie, mais on parle des garanties, hein, parce qu'il y a différents types de garanties. Hein. Il y en a qui vont être ce qu'on appelle des garanties légales, donc qui sont instituées dans la loi à partir du moment où vous achetez un objet. Hein,
0: la garantie de base.
2: Ouais. Voilà, n'importe quel objet, un bien matériel, vous avez une garantie qui va être dessus. Et vous avez aussi des garanties qu'on va appeler plutôt commerciales, en fait, qui là, ça va être des choses qui vont être proposées à l'initiative du fabricant, du vendeur, que ce soit avec ou sans rémunération pour pouvoir en bénéficier.
0: La garantie, c'est à partir du moment où il y a un mécanisme qui va peut-être tomber en panne. Enfin, c'est l'hypothèse dans laquelle on s'inscrit. On va pas faire une garantie sur un balai.
2: Si, la garantie, ça marche pour tout.
0: Pour tout.
2: En tout cas, la garantie légale, ce qu'on va appeler quand on achète un bien, c'est la garantie légale de conformité. Quand on est consommateur, en tout cas, ça s'applique à tout. Comme on dit, c'est une garantie de conformité. Donc, ça ne vise pas forcément que les pannes, en fait. Hein. Ça peut être parce que, ben, finalement, le bien n'a pas la qualité attendu, il va se dégrader beaucoup plus vite que ce à quoi on pouvait s'attendre et au bout d'un an, il va casser tout simplement parce que, par exemple, c'est un plastique de très mauvaise qualité qui a très très mal vieilli.
0: Bah, je vais aller sur un truc excessif, une lessive qui donne pas satisfaction, ça c'est pas garanti, par exemple.
2: Alors techniquement ça peut, par contre après ça va être pour apporter la preuve qu'on n'est pas satisfait par rapport à ce qu'on était légitimement en droit d'attendre. C'est beaucoup plus compliqué après sur la preuve du défaut.
0: Ah oui.
2: Que sur le fait que la garantie, théoriquement, puisse s'appliquer.
0: Donc on va rester généralement plus souvent sur les appareils électroménagers
2: Le plus souvent, oui, ça va être des choses assez classiques, dysfonctionnement d'un appareil ménager, quelque chose qui va se casser alors que ça ne devrait pas se casser, alors qu'on n'a rien fait de particulier, on ne l'a pas fait tomber, ce genre de choses. Enfin voilà, c'est plutôt des choses assez basiques.
0: Sur un véhicule aussi ?
2: Sur un véhicule, et il ne faut pas oublier aussi tout le côté numérique, hein, parce que la garantie de conformité s'applique sur tout ce qui est numérique, notamment les mises à jour, votre appareil puisse marcher avec les mises à jour, etc. Donc ça rentre aussi en ligne de compte.
0: C'est quoi le problème le plus souvent rencontré, Benjamin Capelli, en matière de garantie ?
2: Alors le plus souvent, en fait, c'est que les professionnels ne veulent pas appliquer les garanties légales, en fait, et se réfugient tout le temps derrière leurs garanties commerciales, qui sont beaucoup plus restrictives souvent. Et on va demander l'application de la garantie, et le professionnel va vous dire non, ça rentre pas dans ma garantie, alors que la garantie légale n'exclut pas ce genre de choses. Oui. Donc c'est compliqué de leur faire comprendre qu'il y en a deux types des garanties.
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0: Justement, on va décomposer toutes ces garanties avec vous, Benjamin. Tout de suite, on va écouter celle qui était lauréate de la Starac en 2025, Marine, avec Escroc.

0: Mais oui, elle est légitime. Elle s'appelle Marine. Elle a fait un bel album qui s'appelle Cœur maladroit. Et à l'instant, c'est un extrait de ce Cœur maladroit. C'était Escroc.
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0: Avec vous, nous parlons consommation aujourd'hui. On parle plus spécifiquement garantie légale. Et avec Benjamin Capelli du FC Que Choisir qui intervient ce matin. Avec vos témoignages, n'hésitez pas à témoigner justement en matière de garantie. Est-ce que vous avez fait jouer une garantie il n'y a pas si longtemps? Comment ça s'est passé? Venez nous raconter la raison du pourquoi, du comment. Ça nous intéresse toujours. Et garantie légale, on peut les mettre au pluriel, ces garanties légales?
2: Oui, il y en a plusieurs. Alors, il y en a deux principales qu'on va utiliser, en fait, quand on achète un bien, donc c'est-à-dire que dans le cadre d'un contrat de vente, ça va être premièrement celle à qui tout le monde pense en premier, c'est la garantie légale des vices cachés, c'est-à-dire qu'on achète quelque chose, il a un problème, on va dire, il y a un vice caché, etc. Alors cette garantie-là, elle marche en soi très bien. Par contre, il y a une grosse difficulté sur l'application de cette garantie, c'est qu'il faut apporter la preuve de l'existence du vice caché et son antériorité par rapport à la vente. Donc, pour la mettre en place sur le plan juridique, on est obligé de passer par une expertise. Donc, forcément, quand vous avez un bien qui va coûter 150€, on va pas faire une expertise sur un bien comme ça. Ça coûte beaucoup trop cher, en fait.
0: Une machine à laver, c'est pas la peine.
2: Même sur une machine à laver, c'est beaucoup trop compliqué. Ça va coûter beaucoup plus cher que le prix de la machine. Donc, c'est une garantie qui techniquement existe, mais pour la mettre en œuvre pour des biens qui sont de faible valeur, ça vaut pas forcément le coup. Ça va plutôt être réservé pour des projets immobiliers, pour des voitures, ce genre de choses, où là, oui, mais encore faut-il faire une expertise. L'autre garantie qu'on va beaucoup plus par contre solliciter, c'est la garantie légale de conformité, qui elle va s'appliquer par contre que pour les consommateurs. Et là, cette garantie-là, en fait, elle va viser tous les biens qu'on va acheter en tant que consommateur. Elle va couvrir le bien pendant 2 ans. Et en plus...
0: 2 ans, c'est la base.
2: Voilà, c'est la base.
0: On est bien d'accord.
2: Et en plus de cette garantie, il y a une présomption d'antériorité du défaut. C'est-à-dire qu'à partir du moment où vous démontrez qu'il y a un défaut sur le bien, on n'a pas à prouver qu'il était antérieur à la vente. Voilà, donc si pour les biens neufs, la présomption est de 2 ans, et pour les biens d'occasion, elle est pendant 1 an. Donc ça facilite grandement l'apport de la preuve. Donc par exemple, votre machine à laver qui tombe en panne, vous avez juste à avoir un ou deux devis qui dit elle est en panne, il y a telle pièce qui est cassée. Le fait que la pièce soit cassée, il y aurait une présomption qu'elle avait un défaut antérieurement à la vente. Et c'est à votre vendeur, en fait, de prouver que c'était pas le cas. Donc c'est beaucoup plus simple pour vous d'appliquer ce genre de garantie, évidemment.
0: Mais je me tourne vers qui comme expert? L'UFC Que Choisir?
2: Alors, pour mettre en place la garantie quand ça marche pas, oui, vous pouvez venir nous voir, il n'y a pas de souci. Après, pour ce qui est faire une véritable expertise, faut prendre des experts qui sont dans les domaines en question. Alors, un expert automobile, un expert en bâtiment, il y a des tas de domaines. Après, on peut essayer de vous aider des fois à en trouver, mais il y a des domaines où c'est plus dur que d'autres.
0: Vous disiez que vous étiez très sollicité à UFC Que Choisir, à propos des garanties, justement, les garanties légales.
2: On est beaucoup sollicité, parce que c'est notamment dans le cadre des ventes de véhicules. Souvent, on achète des gens qui achètent des véhicules parfois auprès de vendeurs plus scrupuleux, et on se rend compte que la voiture, c'est quasiment une épave, donc là normalement la garantie elle a lieu de s'appliquer. Comme on a dit, ça touche tous les biens en fait qu'on achète, et ça peut être voiture, poêle, machine à laver, on a déjà eu des aspirateurs, ça peut être tout, et aussi toute la partie téléphonie, par exemple les téléphones qui ne marchent plus, où là justement il y a aussi la partie de la garantie légale de conformité qui va s'appliquer sur les mises à jour pour que le téléphone puisse continuer à fonctionner en fait. Donc si par exemple le fabricant ne le met plus à jour et que ça permet plus de le faire fonctionner avec des choses qui sont obligatoires, là on peut faire marcher la garantie.
0: Le plus souvent quand même les vendeurs acceptent le recours, ils donnent suite favorable ou pas forcément, où il y a de la bataille vraiment?
2: Il y a souvent de la bataille, surtout en matière automobile, c'est compliqué de faire entendre raison aux garagistes que quand ils vendent un véhicule, ils ont autre chose qu'une garantie commerciale à assurer sur le véhicule.
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0: On vous posait la question il y a quelques semaines, avez-vous déjà fait jouer une garantie? Comment ça s'est passé? On aura tout à l'heure d'ailleurs le témoignage de Christophe de Montlebon. Ça, c'est dans le domaine automobile. On verra tout le détail avec lui. Et on va se retrouver avec vous, Benjamin Capelli, donc Que Choisir Franche-Comté. Juste après Freddie Mercury, Living on My Own.
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0: Et nous sommes en 1993, Freddie Mercury, alors un petit peu sorti de Queen quand même, s'autorise des délires façon solo comme ça. Et ça s'appelle Living on My Own, il est 9h26.
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0: Bienvenue chez vous en Franche-Comté avec ce sujet qui appelle à témoignage forcément parce que tout le monde est concerné. C'est le sujet de la garantie sur les produits de consommation, les garanties légales. On vient de voir qu'il en existait deux. On est bien d'accord pour vice caché, etc. S'il y a un problème, d'une rupture, de quelque chose qui fonctionne pas normalement et qui devrait pourtant fonctionner normalement. C'est marrant, je pense au moteur PureTech comme par hasard parce que ça c'était vraiment un énorme problème là pour le coup.
2: C'est toujours.
0: Toujours.
2: Oui. C'est toujours un grand problème. Et c'est vrai qu'on peut actionner parfois la garantie des vis cachés pour ce problème-là, oui.
0: Ouais. On parle automobile et je m'aperçois à l'instant qu'il y a un accident sur la commune de Rochelet-Beaupré en ce moment pour ce qui est des bouchons, la circulation. C'est un peu perturbé sur Rochelet-Beaupré au niveau de l'entreprise Paulette. Voilà, vous restez prudent puis vous nous tenez au courant. Hein, 03 81 833 111. Même numéro pour l'appel à témoignage ce matin. Vous êtes avec nous, Benjamin Capelli du FC Que Choisir. Pour les garanties. Alors parfois, quand on achète un objet, quelque chose, de l'électroménager, on nous propose une extension de garantie. Qu'est-ce que ça vaut ça ?
2: Alors une extension de garantie, c'est en fait une garantie commerciale déjà. Faut la recadrer dans son contexte. Hein. Par exemple, là juste avant, on parlait des moteurs PureTech. Hein. Le constructeur qui a étendu sa garantie pendant 10 ans sur ces moteurs-là, c'est une garantie commerciale. Dans le cas d'une garantie commerciale, en fait, ça va être le constructeur, le vendeur, un assureur, etc., qui va vous proposer une garantie supplémentaire en supplément de la garantie légale.
0: Hein. Il y a un coût. Hein.
2: Alors pas forcément, ça peut être gratuit.
0: Hein, ah oui.
2: Voilà. Par contre, ce qu'on appelle une extension de garantie, hein, comme au sens classique, là, en général, on paye en fait cette garantie-là. Donc ça va être un service, un abonnement qu'on va payer soit auprès du vendeur directement ou soit auprès d'un assureur. Hein, c'est par exemple une formule d'Artimax, hein, par exemple, vous avez déjà tous vu peut-être ce genre de choses-là, où il y a quelques années, il y a quelque chose qui était bien, qui a fait un bon scandale, etc., c'est les assurances qu'on vous vendait pour garantir vos biens au niveau de la SFAM.
0: C'est-à-dire ?
2: C'était une société qui en fait garantissait par exemple vos appareils que vous achetiez, etc. Donc c'est une forme de garantie commerciale. Et en fait, après ils ont fait des prélèvements à des tas de gens, il y a des millions de victimes.
0: Mais c'est quoi ? C'est un organisme d'assurance ?
2: C'est un organisme extérieur. D'assurance, oui. Mmh. Oui, là c'est parti même au pénal, etc. Le dirigeant était déjà condamné et compagnie. Donc voilà. Donc c'est des choses auxquelles il faut un petit peu quand même se méfier parce que ce qu'on nous propose, en fait, c'est souvent mis en avant par le vendeur parce que le vendeur, lui, il récupère de l'argent là-dessus. Hein, il se fait une marge qui est non négligeable. Hein, donc et c'est pareil, la personne qui vous propose, elle a une commission à la fin du mois. Plus elle en vend, plus elle est mieux, elle est rémunérée. Donc elle va vous mettre en avant souvent ce type de garantie payante, hein, mais elle va vous souvent oublier de vous rappeler qu'elle est déjà toute une partie qui est couverte par la garantie légale en fait. Et c'est là où justement les gens vont pas, par méconnaissance de la garantie légale qu'on vient de voir juste avant, vont se dire ça peut être intéressant de souscrire à ce genre de garantie, etc.
0: Oui, mais l'extension justement c'est fait pour prolonger les 2 ans, c'est-à-dire d'aller au-delà, jusqu'à 5 ans je crois. Hein.
2: Ça peut être, en général c'est jusqu'à 5 ans souvent les extensions de garantie, mais pendant les 2 premières années vous payez en fait pour rien finalement, puisque vous êtes déjà couvert par la garantie de conformité.
0: Il y a un petit côté attrape-couillon. Voilà, si je peux me permettre.
2: Oui, un petit peu, parce que les cas où ça va s'appliquer dans les 2 premières années, c'est extrêmement restreint en fait. Hein. Surtout que ces garanties commerciales, souvent il y a des bornes, hein, et pour la mettre en œuvre, faut bien rentrer dans le cadre, et c'est pas toujours aussi simple.
0: Il y a des domaines où on a intérêt à prendre l'extension de garantie. Est-ce qu'il y a des domaines particuliers ou pas ?
2: Non, pas forcément plus l'un que l'autre. Par exemple, en matière d'électroménager, on constate que ça va jusqu'à 5 ans.

0: alors que les pannes, en général, elles arrivent au bout de 8 ans. Donc, souvent, on a payé pour rien.
1: Ouais. Donc, ça sert à rien, pour le coup, en matière d'électroménager, par exemple.
0: Par exemple, voilà, typiquement. C'est pas forcément le bon plan.
1: Ouais. Allez, 03 81 833 111, venez nous dire ce qui vous est arrivé en matière de garantie. Est-ce que vous avez recours à cette garantie? Comment ça s'est passé? C'est ça qui nous intéresse ce matin avec vous.
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1: 9h30, l'écoute d'ici Besançon. C'est Christophe d'ailleurs qui va nous rejoindre de Montlebon. Lui, il avait un souci avec son réservoir d'AdiBlue. Alors il nous expliquera comment c'est couvert, quel a été son parcours pour faire jouer la garantie sur ce réservoir d'AdiBlue. C'est Elie Medeiros, elle n'est ni argentine ni paraguayenne, elle est uruguayenne d'origine, Elie Medeiros. Elle chante Bailar Calypso.

0: Ça sent les vacances, hein, ça sent le beau temps, ça sent l'été, Bailar Calypso. Élie Medeiros qui était avec Jacquenot autrefois, c'était Élie et Jacquenot. Et Élie et Jacquenot, c'était aussi une émanation du groupe Stinky Toys, pour ceux qui s'en souviennent encore.
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0: Ici Express, pour vous donner deux bonnes idées de sortie, on va commencer par l'expo Réalisme Animal, visible jusqu'au 8 novembre prochain. Allez la découvrir pendant 5 mois au musée Gustave Courbet à Ornans. C'est saisissant, hein, avec le succès de Rosa Bonheur au salon de 1848, récompensé par une médaille d'or et la commande du labourage nivernais, célèbre tableau. À travers plus de 70 œuvres d'artistes telles que Rosa Bonheur, Gustave Courbet, Emmanuel Frémiet ou François Pompon, vous allez profiter de cette belle exposition qui bénéficie du soutien exceptionnel du Musée d'Orsay. Je passe à la 10e édition d'Autorétro à Port-sur-Saône. C'est ce dimanche 26. Voitures et motos sportives et de compétition sont les invités d'honneur. Il y aura aussi quelques camions. C'est au camping. L'accès est gratuit pour la visite du grand rassemblement Autorétro Terre de Saône qui met en place une bourse aux pièces et un défilé de mode vintage avec véhicules. Idéal pour se replonger dans le temps sur l'île de la Maladière à Port-sur-Saône dimanche.
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0: D'autres idées de sortie, ce sera sur le coup d'11h30. On va écouter Michael Jackson, tranquille, à l'écoute d'ici Besançon, partout en Franche-Comté, avec Liberian Girl, et retrouver Benjamin Capelli. Benjamin Capelli de Que Choisir Franche-Comté. Non, ben...

0: Liberian Girl, Michael Jackson, vous écoutez bien ici Besançon. Ce matin, on a un rendez-vous service habituel. Bienvenue chez vous en Franche-Comté. Évidemment, nous sommes partout avec vous pendant ces vacances. Il est 9h38.
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0: Oui, avec également Benjamin Capelli du FC Que Choisir. Voilà, c'est l'organisme vers lequel on se tourne en général quand on a un problème de consommation. Et donc là, Christophe, par exemple, qui vient témoigner avec nous ce matin depuis Montlebon, sur une question bien particulière. Christophe, bonjour.
2: Oui, bonjour, bonjour à tous. Oui, je vous appelle parce que j'ai eu un souci avec mon réservoir d'Adblue sur une Citroën C5 Aircross. Bon, c'est la deuxième fois que ça nous arrive sur deux véhicules différents. Bien sûr, faut passer au garage, forcément chez Citroën, parce que sinon c'est pas pris en compte. Et puis, faut remplacer le réservoir. Et là, il m'annonçait une facture de 1200 euros, je crois, quelque chose comme ça.
0: Ah, quand même, oui.
2: C'est sacrément salé.
0: Ça, c'est, oui, c'est lourd.
2: Et en fait, je me demandais si justement ça passait sous une garantie de vis cachée. Parce que c'est un problème qui est connu, reconnu par Peugeot Citroën. Ils prennent en charge une partie, mais là, en fait, ils disent on prend juste le matériel, 40%, parce que le véhicule a plus de 5 ans. Donc voilà. Le réservoir en lui-même, il vaut quand même presque 1000 euros. Je pense qu'il y a à peu près 200 euros de entre la main-d'œuvre plus la détection de panne. Donc, au final, je crois qu'on a payé autour des 700.
0: Oui, 700, voilà. Benjamin Capelli.
3: Alors oui, les problèmes d'Adblue, oui, c'est des choses qui sont bien connues, hein. Déjà, c'est pas propre à Stellantis. Hein.
0: Le problème, en fait.
3: C'est un vrai problème, mais c'est vrai que particulièrement les véhicules de Stellantis, mais c'est pas que Stellantis, hein, déjà. Ils ont mis en place une plateforme pour justement de faire des demandes de prise en charge. Hein. Et la prise en charge, elle va varier en fait en fonction de la situation dans laquelle on est, l'âge, le kilométrage du véhicule. Ça peut être 100% ou dégressif, que 40%. Donc ça va être il y a un tableau en fait, et puis on voit à peu près dans quel ce qu'on peut avoir. Donc ça, c'est ce qu'on appelle la garantie commerciale, là. Donc c'est le constructeur qui va fixer c'est comment il va prendre en compte dans cette cadre de cette garantie là, sachant que on doit faire les réparations dans un garage qui est du réseau. On peut vous imposer dans le cadre de la garantie commerciale de faire la réparation dans la marque en qui est concernée. Par contre, on peut pas vous opposer de pas avoir fait les entretiens dans un garage par exemple de la marque. Ça, c'est différent entre l'entretien et la réparation.
2: Suite à cette panne, il y a un message sur le combiné qui dit vous pouvez plus rouler dans 200 ou 300 km, donc on est obligé de le faire très rapidement. Et puis on a pris rendez-vous, on a remplacé le réservoir. Mais après, c'était de voir si on pouvait aller plus loin que ce que, comme vous disiez là, Peugeot ou Citroën accordent dans sa garantie constructeur, en fait.
0: Oui, c'est un prolongement de garantie, en fait.
3: Ouais. Le prolongement de garantie, en fait, la garantie commerciale, ils appliquent leur garantie commerciale. Par contre, c'est vrai que les garanties commerciales ne peuvent pas s'appliquer au détriment des garanties légales, dont la garantie des vis cachées. Alors, le problème de la garantie des vis cachées, c'est un peu ce qu'on a dit tout à l'heure.
0: C'est vis caché, là, pour le coup.
3: Ça peut être un vis caché, mais on est obligé de passer par une expertise en cas de vis caché, parce que même si c'est un problème qui est récurrent sur ce type de véhicule là, en fait, vu qu'il y a un tout petit pourcentage de cas où c'est pas lié à la pièce ou au défaut du véhicule, en fait on n'est pas sûr à 100%, donc on est obligé de faire une expertise. Et c'est là où les constructeurs automobiles savent très bien que les gens vont pas faire de recours, parce que eux, ils ont besoin de leur voiture. Ils ont besoin de la faire réparer vite, et une fois que c'est réparé, l'expertise, on peut plus la faire.
0: L'expertise, donc l'expertise, ça veut dire véhicule immobilisé, etc.
3: Voilà. Ouais. Après, ça n'empêche pas d'essayer de faire des recours amiables, et notamment d'essayer de faire une demande, par exemple, auprès du médiateur du constructeur, parce qu'il faut quand même essayer de pousser les choses au maximum. Mais c'est vrai que pour l'application de la garantie des vis cachés, on est obligé normalement de faire une expertise, et la récurrence du problème, c'est un gros indice pour dire si on fait une expertise, il y a des chances que ça nous donne raison, mais c'est pas suffisant pour démontrer l'application cette garantie.
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0: J'espère que ça vous aura bien fait avancer sur vos droits en matière de garantie. Et on a vu qu'il y avait plusieurs garanties. Merci à Benjamin Capelli. Donc n'hésitez pas à la faire jouer, qu'elle soit contractuelle, légale contre les vis cachés ou encore légale de conformité. Voilà, merci à Benjamin pour l'organisme Que Choisir Franche-Comté, qui a changé de nom. Ce n'est plus UFC Que Choisir, vous l'avez compris.
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0: Il est presque 10h moins le quart. À suivre avec Nathan RLT, l'expert. Notre expert, c'est Paco, qui va nous raconter à quoi ça sert en matière de droit, pour défendre vos droits. La maison de l'habitat du Doubs, qui regroupe l'ADIL, entre autres. On voit ça juste après Kenji Girac, Andalouse.
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0: Et voilà, ça nous permet de saluer les Espagnols. Bravo à vous pour hier soir, en tout cas. Andalouse, c'était Kenji Girac. Voilà, le mondial se termine comme ça. Je termine pas trop bien pour Messi, c'était son dernier. Point commun avec, évidemment, Deschamps. Lui aussi, c'était son dernier. Donc voilà, des sorties un petit peu la tête basse. Mais on est quand même fiers de notre équipe de France. Pas de souci de ce côté-là.
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0: Oui, avec Nathan RLT qui nous rejoint, toujours pour faire valoir ses droits. Nathan, c'est à vous.
2: À mes côtés ce matin, Paco Guardado, conseiller rénovation énergétique à la Maison de l'Habitat du Doubs. Bonjour Paco.
3: Bonjour Nathan.
2: Pour s'intéresser justement à cette Maison de l'Habitat du Doubs, on a déjà entendu pas mal de fois avec vous-même sur notre antenne que c'était l'endroit où se rendre pour demander des aides pour la rénovation énergétique. Mais concrètement, que propose cette Maison de l'Habitat du Doubs? Quels sont un peu les services qu'elle offre?
3: Alors, effectivement, on est au sein de la Maison de l'Habitat du Doubs, on a ce qu'on appelle un ECFR, un espace conseil France Rénov, au sein de notre service rénovation énergétique. Mais il y a plein d'autres services. La Maison de l'Habitat du Doubs, c'est le concours de deux associations, qui est l'ADIL, Association Départementale d'Information sur le Logement, et le CAUE, Conseil d'Architecture, d'Urbanisme et d'Environnement. Donc on a un service rénovation énergétique à l'ADIL, on a un service juridique, un observatoire de l'habitat. Donc on est capable de traiter beaucoup de sujets sur les rapports locatifs, sur les nuisances, sur beaucoup d'aspects, et puis bien évidemment la rénovation énergétique, donc les conseils techniques et financiers qu'on évoque régulièrement.
2: Et ça pour tout le département du Doubs?
3: Pour tout le département du Doubs, effectivement. Donc on est la porte d'entrée de la rénovation énergétique et plus largement la porte d'entrée aussi des questions de l'habitat, puisqu'on a le concours, on a la chance d'être avec un CAUE, donc là qui va répondre sur des questions d'architecture, d'urbanisme, d'environnement. On a des urbanistes, des architectes, paysagistes, on a un centre de documentation, donc on peut vraiment répondre de manière large et transversale sur beaucoup de disciplines. Et je le rappelle, mais on est service public, on est au service du public, on est neutre, gratuit, objectif, quel que soit le service. Donc on est là aussi pour contrecarrer, on va dire, le démarchage qui peut exister, tout en précisant qu'on ne démarche absolument jamais. Donc une personne qui vous appelle et se fait passer pour Maison de l'Habitat, eh ben ça n'est pas nous nécessairement, il faut faire attention. Moi-même je me fais démarcher à ce titre-là.
2: Mais vous faites pas avoir, rassurez-moi.
3: Non, je joue le jeu pour essayer de voir jusqu'où
2: ça peut aller.
3: Mais malheureusement, il y a des personnes qui se font avoir.
2: Bien sûr. Et la Maison de l'Habitat du Doubs, c'est un endroit où à un moment donné dans nos projets, c'est un passage qu'on ne peut pas manquer, ou on n'a pas forcément besoin de la Maison de l'Habitat du Doubs, c'est plus un endroit conseil où vous nous conseillez de venir quand même pousser les portes.
3: C'est un espace conseil, donc moi je ne peux que vous effectivement conseiller d'y aller, parce que vraiment vous n'avez rien à y perdre. Peut-être un petit peu de temps à la rigueur si vraiment vous vous rendez compte que vous êtes très mûr sur un sujet et qu'on ne vous a pas apporté grand chose, mais en règle générale on est assez passionné et on va assez loin dans le niveau de conseil qu'on peut aller dans les détails techniques, financiers ou, et encore une fois, sur d'autres disciplines juridiques, architecturales. On peut vraiment aller très loin, donc le conseil peut être poussé. Il n'y a pas grand chose à perdre si ce n'est qu'à prendre le temps de construire le projet, et malheureusement on note qu'il y a beaucoup de projets qui ne sont pas assez mûrs, assez réfléchis, puisqu'on a tout de suite effectivement un discours commercial derrière, ou internet, du démarchage. On a des choses qui malheureusement tordent, on va dire, la rigueur qui doit s'appliquer à ces disciplines et à ces sujets, parce que la rénovation énergétique c'est quelque chose qui est avant tout physique et entre guillemets scientifique, avant d'être quelque chose de vulgarisé, d'économique, de nécessaire. Il y a vraiment des choses à ne pas louper.
2: Donc ça ne coûte rien de pousser les portes de cette Maison de l'Habitat du Doubs. Bien au contraire, ça permet de prendre peut-être un peu plus de temps, mais de poser les choses et puis d'avoir tout plein de bons conseils, notamment grâce à vous Paco Guardado, conseiller rénovation énergétique à cette Maison de l'Habitat du Doubs, et régulièrement avec nous sur Ici Besançon dans ce rendez-vous des experts. À très vite.
3: À très vite.
0: Merci à vous messieurs.
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0: Oui, on fait la route ensemble, mais vous savez, on partage vos difficultés. Bonjour Pascal.
4: Oui, bonjour.
0: Vous êtes du côté de Roulan, je crois, c'est ça?
4: Oui, c'est ça. Là, je viens d'Autchaux, donc je traverse Baume-les-Dames en direction de Besançon.
0: Oui.
4: Mais l'entrée de Roulan, anciennement Triponnet, là, tout est fermé. Donc, vous êtes, pour ceux qui ne connaissent pas, parce que comme il n'y a pas de déviation, il faut tailler à gauche direct à travers Champs pour contourner Roulan.
0: Oui.
4: Donc, de l'entrée de Roulan à la sortie de Roulan, c'est tout fermé, mais ils n'ont pas mis de déviation. C'est dommage.
0: Alors, tout fermé, c'est-à-dire des barrières en travers de la route
4: Barrière à l'entrée jusqu'à barrière à la sortie de Roulan. Là. Okay. Au niveau du premier feu rouge, quand vous arrivez du côté de Besançon, du coup.
0: Tout le centre de Roulan neutralisé. Alors, il faut ressortir.
4: Donc, pour les gens qui ne connaissent pas, quand ça vient du côté de Baume-les-Dames, si vous voyez ces fameuses barrières-là, vous taillez directement à gauche, mais il faut tailler à travers champs.
0: À travers champs, c'est ça, je vois très bien où ça se trouve, oui, effectivement.
4: Et après, vous prenez votre. Après les champs, là, vous prenez votre première sur la droite.
0: Oui.
4: Puis vous ratterrissez à l'autre extrémité de Roulan par le fait.
0: Où se trouvent les feux, effectivement. Merci Pascal, 9h52, problème à Roulan. Donc voilà, si vous arrivez effectivement de Baume-les-Dames, vous rencontrez cette difficulté. Merci à vous.
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0: Louer son jardin, quelle drôle d'idée. Tiens, par ici les économies, c'est le sujet en fait abordé par Valère Coréard après Céline Dion.

0: chanson Céline Dion avant sa série de concerts parisiens à partir du 12 septembre à la Défense Arena. Ce sera une rentrée événement pour la Québécoise et ses fans. Il est 9h56.
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0: Et par ici, les économies avec Valère Coréard. Hein, chaque jour, un bon plan budget. Alors aujourd'hui, Valère, vous nous proposez de louer notre jardin?
2: Oui, si vous avez la chance d'en avoir un, pourquoi ne pas le mettre à disposition pour un après-midi, afin qu'un anniversaire pour les 4 ans d'un enfant soit organisé, ou 24 heures pour un mariage, à la clé, quelques centaines d'euros, assez facilement gagnés. C'est un business qui se développe et qui est encore une bonne idée de l'économie collaborative, la location de jardin entre particuliers pour une occasion, un repas en famille même par exemple. L'intérêt de louer un jardin à un particulier, il est évident, tout est équipé, c'est du clé en main et si vous avez un espace vert sympa, c'est une source de revenus facile. Alors évidemment, il ne faut pas faire ça n'importe comment pour éviter les mauvaises surprises.
0: Le mieux, c'est de passer par un tiers de confiance pour organiser une location de jardin.
2: Moi, c'est ce que je vous conseille. Il y a des opérateurs comme Kiwiz, Allo Voisin ou encore Jardin Privé, qui est spécialisé pour Jardin Privé sur la location de jardins entre particuliers. Alors, j'ai pu trouver quelques témoignages d'utilisateurs qui font parfois appel à ce complément de revenus. Et côté prix, c'est par exemple un jardin avec piscine à 150 euros la journée, avec en option des cours d'aquagym sur demande. Alors là, on est vraiment en train de se professionnaliser. Parfois, c'est juste un espace vert pour un événement. On est à 200 euros la journée. Mais c'est aussi plus ciblé dans certains cas, comme ce bout de terrain à louer 60 euros par jour pour y faire du camping. Si vous voulez vous lancer, pensez bien sûr à demander une caution, prenez le temps de faire connaissance et de bien cerner le projet de vos locataires. Il ne faut pas hésiter à poser toutes les questions et surtout toutes les conditions en amont. Mais voilà, vous savez désormais comment gagner quelques centaines, voire quelques milliers d'euros en louant tout simplement votre jardin ponctuellement ou régulièrement. Et comme toujours, si vous aussi vous avez des bons plans budget, pouvoir d'achat à partager, pensez à m'écrire, comme ça je les partage et ça aide tout le monde. Mon mail c'est parici-les-économies@radiofrance.com.
0: On avance, on apprend plein de trucs. Merci Valère Coréard.
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0: 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Il est maintenant 10h.
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0: Ici Besançon avec les infos de 10h. Anne Fauvarc, bonjour. Un gros déploiement de gendarmes hier à Montferrand-le-Château.
17: Oui, une centaine de caravanes, des gens du voyage venus du Jura, a tenté de s'installer illégalement sur le stade de foot de la commune et sur un terrain agricole situé juste à côté. Le convoi a temporairement bloqué un passage à niveau à Grand-Fontaine, obligeant la SNCF à dévier la circulation de la ligne Dole-Besançon, selon les gendarmes. Devant le caractère de trouble à l'ordre public que prenait immédiatement cette installation, précise la gendarmerie, les gens du voyage ont été encouragés à trouver une solution alternative. Finalement, toutes les caravanes ont quitté Clermont-Ferrand-le-Château à 20h pour se rendre à Tisse dans le Grand Besançon. 70 gendarmes au total ont été mobilisés. Une collision entre deux voitures a fait deux blessés graves cette nuit à Fuant dans le Haut-Doubs. Les deux véhicules roulaient très vite selon les pompiers. Bilan, deux hommes de 21 et 28 ans grièvement blessés, transportés à l'hôpital de Besançon. L'une des victimes a dû être désincarcérée. Autre accident hier vers 18h30, une voiture a percuté un scooter à Quingé, toujours dans le Doubs. Le pilote et le passager du deux roues ont été éjectés de l'engin. Ils ont chuté à 15 mètres environ du point d'impact selon les gendarmes. Âgés de 15 et 17 ans, les deux victimes, deux garçons, ont été grièvement blessés et transportés au CHU de Besançon. Un incendie vers 8h15 ce matin à Courvière, près de Frane, dans le Haut-Doubs. Le feu a pris dans une ferme à usage d'habitation de 300 mètres carrés au sol. 26 pompiers sont mobilisés. C'est repos sur le Tour de France cycliste aujourd'hui. Le Bisontin Romain Grégoire est 59e au classement général, à plus de 2h30 de Tadej Pogacar, toujours maillot jaune. Hier, le Danois Jonas Vingegaard, victime d'une chute, a été contraint à l'abandon. L'Espagne est désormais double championne du monde de football. Les Espagnols ont battu l'Argentine en prolongation hier soir 1-0 à New York aux États-Unis. But de Torres marqué à la 106e minute. Les Espagnols qui sont attendus à Madrid à la mi-journée et qui doivent défiler à bord d'un bus à Imperial dans le centre de la capitale.
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17: On a moins chaud la nuit, mais toujours aussi chaud l'après-midi, c'est parfait.
0: Oui, l'après-midi, ça monte. Oui, mais ça dépasse pas les 30 degrés, donc ça, c'est la bonne nouvelle. Voilà, on reste avec des températures estivales raisonnables. Pas plus de 28 degrés, et c'est bien comme ça, ce sera la maxi de la maxi. À Besançon, à Gré, à Vesoul, à Dole, c'est ce qui est prévu aussi du côté de Lons-le-Saunier, de Lure, de Luxeuil. Et puis, les températures pour le haut, eh ben, Pontarlier annonce plutôt 24, 25 degrés. Alors que Morteau, c'est 24 degrés, voilà, cet après-midi. Prévu par Météo France, où c'est amené à bouger un tout petit peu. Ce sont des prévisions, on le rappelle toujours, hein, avec toujours du vent modéré de nord à nord-est. Donc il s'agit de la bise qui souffle encore un petit peu. Et le soleil brille encore sans interruption demain. Temps calme et propice à l'observation des étoiles. Oui, c'est le moment. Hein. Effectivement, tout ce mois d'août est propice. Puis on rappelle l'éclipse partielle le 12 août prochain. Attention, les lunettes sont obligatoires pour observer cette éclipse partielle à partir de 19h45. Il faudrait être sur un point culminant. Parce que le soleil descend de plus en plus. On perd une à deux minutes de soleil par jour. Voilà, en ce moment, ça décline
17: déjà.
0: Un petit peu. Oui, déjà. Bah, depuis le 21 juin, en fait. Hein.
17: C'est ça.
0: On ne vous retrouve pas à 11h.
17: Non, je passe la main, je reviens demain.
0: Et ça marche. À demain, Anne. Reposez-vous.
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0: On vous a concocté un programme musical sympathique. Vous allez me dire comme d'habitude, donc il n'y a pas de souci, voilà. Eh ben il y a Clara Luciani, il y a Supertramp qui arrive, il y a également Pascal Obispo et son duo avec Francis Cabrel. Il faudrait que pleuve l'amour, voilà. Il faudrait que ça pleuve un petit peu aussi, hein, un petit peu d'eau, ce serait pas mal quand même. Voilà, on souhaite un petit peu de pluie, mais c'est pas tout à fait au programme. Voici Jean Schultes.

0: Il était pianiste, il était un peu planqué derrière des chanteurs et des chanteuses connus. Mais en tout cas, voilà, un jour, il a dit, allez, je vais faire mon morceau à moi. Personne n'en veut de celui-là, confidence pour confidence. Je vais le faire moi. Et il a bien fait ce jour-là. Il a pris la bonne décision, Jean Schultes. C'était en 1981 quand même.
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0: Alors Stéphane Dournel devrait être avec nous, c'est le président du comité des fêtes de Nozeroy. Nozeroy qui a été à l'honneur hier, vous avez vu les vues d'hélicoptère de la cité derrière ses remparts, la petite cité comtoise de caractère, voilà, bien marqué, au caractère bien marqué justement, jurassien pur jus, très très belle cité avec de belles vues aériennes. Alors Stéphane n'est pas avec nous pour l'instant, mais on doit parler de la 38e édition de l'assaut des remparts, grande fête médiévale qui aura lieu ce dimanche 26 juillet, avec pas mal d'animations, banquets, défilés, l'arrivée des troubadours, le soir venu, le grand banquet, le festin au cœur de la cité, l'assaut des remparts, donc une animation offerte par le comité d'animation de Nozeroy, avec une noble cité qui s'apprête une nouvelle fois à revêtir les habits d'antan, une fête médiévale que chacun, damoiselle, chevalier, artisan ou simple voyageur, prépare son chaperon et sa besace. Une journée de fête et de liesse attend petits et grands. Et nous, on attend que Stéphane nous réponde au téléphone, donc on va retenter notre chance d'ici quelques minutes. On va écouter tranquillement Pascal Obispo en duo avec Francis Cabrel. Il faudrait que pleuve l'amour.

Il faudrait que pleuve l'amour. C'était le duo Francis Cabrel et Pascal Obispo à l'instant. C'est ici Besançon. Il est passé, on a bien passé 10 heures, hein, 10h12. On essaie de se mettre en relation téléphonique avec la 38e édition de l'Assaut des Remparts, l'organisation signée du comité des fêtes de Nozeroy qui annonce une grande fête médiévale dimanche 26 juillet. Et là, on écoute Supertramp. C'est magnifique. Breakfast in America.

0: Breakfast in America, l'album sort en 1979, voilà, avec une petite caricature très new-yorkaise, en fait, le breakfast à New York, tout comme la finale qui a eu lieu hier soir, la finale de foot. Je m'évade un peu, je digresse, mais en tout cas, j'ai l'impression qu'on a nos euros avec nous, et ça, c'est la bonne nouvelle, voilà. C'était Breakfast in America de Supertramp. Bonjour Stéphane Dournel.
1: Bonjour.
0: Je suis tellement content de vous avoir.
1: Oui, également. Merci.
0: Vous êtes le président du comité des fêtes de nos rois, hein, c'est bien ça?
1: Oui, c'est bien ça.
0: Voilà, et vous organisez dimanche la 38e édition de l'Assaut des Remparts. Fête médiévale, c'est quelque chose voilà, d'important, hein, puisqu'on est presque à 40 éditions. C'est quelque chose qui est rodé à nos rois.
1: Oui, ouais. C'est la 38e édition, comme vous l'avez dit.
0: Ok. Il y a quoi? Il y a un marché? Qu'est-ce qu'on va trouver?
1: Oh là là, plein de choses. Donc, en l'occurrence, vous aurez un marché artisanal.
0: Ouais. D'époque, j'imagine. Ouais.
1: Ah oui, tout à fait. Oui.
0: Bon, Stéphane, ce que je vous propose, vous reprenez un petit coup votre souffle, et puis on se retrouve juste après, d'accord? On fait comme ça, Stéphane? Vous bougez plus, on peut vous garder avec nous à nos rois?
1: Vous pouvez.
0: Ah ben ça marche. Allez, 10h16.
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0: Le Jura est à l'honneur et notamment Nozeroy, petite cité comtoise de caractère et ses remparts, dont des chevaliers en armure vont prendre d'assaut ces remparts. Donc ça va se passer dimanche pour cette grande fête médiévale. Stéphane Dournel, vous êtes le président du comité des fêtes. On était à parler du marché artisanal. Ça va être le dimanche matin, j'imagine.
1: Toute la journée.
0: Toute la journée.
1: 18h. Et puis, vous avez également, au milieu des troubadours et saltimbanques.
0: D'accord. Et alors, ça représente, il y a des troupes qui viennent, des compagnies qui viennent comme ça de l'extérieur?
1: Oui, assez nombreuses. Musiciens, jongleurs, dont notamment une compagnie également qui fera, qui nous a proposé de reconstituer un assaut des remparts.
0: Mmh. Alors cet assaut des remparts, justement, il est en tenue, j'imagine. Il y a quoi? Il y a des archers, il y a des chevaliers.
1: Costumés.
0: Ouais, oui. Costumés, ouais.
1: Mmh. Oui, tout à fait. Avec tirs d'arquebuse, tirs d'arc.
0: Ok.
1: Enfin, reconstituer un assaut comme c'était à peu près à l'époque. Mmh. Revivre un moment historique de du Moyen-Âge, quoi.
0: Et la cité s'y prête bien, hein. On l'a vu hier, vous avez été gâté, hein, par France Télévisions, puisqu'on a bien vu la cité, son emprise sur le terrain. Vous avez vu les images, j'imagine,
1: non,
0: Stéphane?
1: Malheureusement, non, j'ai pas vu les images, mais j'aurais bien voulu.
0: Images d'hélico, hein, sur le Tour de France, évidemment, pour l'étape champagnole plateau de Solaison. 38e édition de l'Assaut des Remparts, donc on a parlé du marché. Il y a une entrée payante à partir de quand? Ou alors c'est... Dites-moi, c'est payant généralement toute la fête?
1: Alors, toute la fête, généralement, c'est à 8 euros.
0: Oui.
1: Donc, à partir de... je crois que les caisses ouvrent à 10 heures. Et puis, vous avez un menu également de repas médiéval qui est proposé à 22 euros, entrée comprise.
0: D'accord.
1: Et c'est gratuit pour les enfants de moins de 12 ans. Mmh. 14 ans, pardon.
0: Alors, il y a de nombreux bénévoles de nos Nozerois qui sont en tenue, j'imagine, parce que depuis le temps, vous devez avoir un joli vestiaire médiéval.
1: Oui, la commission couture a du travail.
0: Ah oui. On les salue. Donc,
1: c'est magnifique. Enfin, on essaie de reconstituer également les costumes comme à l'époque.
0: Mmh. Vous serez comment, vous?
1: Ah, ben, je serai habillé, bien sûr, en maître queue.
0: En maître queue, d'accord. Donc oui. Ça, c'est la cuisine, alors, hein? On est d'accord.
1: C'est la cuisine, exactement. Okay.
0: Et vous allez vraiment cuisiner?
1: Ah oui, bien sûr, puisqu'on a 1200 couverts à peu près à contenter. Mmh. Vous avez...
0: C'est énorme.
1: Mmh. Peut-être le menu que je peux vous annoncer.
0: Ah oui, volontiers, oui.
1: La jonchée de chèvre... non, pardon, je me trompe. C'est la jonchée au miel et cinnamon en dariole.
0: Alors, c'est quoi une jonchée?
1: C'est un fromage frais.
0: D'accord.
1: Qu'on avait l'habitude de mettre conservé dans des joncs, les feuilles de joncs.
0: D'accord. Quoi d'autre?
1: Le cuisseau de gorée en raw avec une sauce allégro douce.
0: Ça devient sérieux là. Le cuisseau de gorée en raw. Ça s'invente pas. Ça. Voilà. Et c'est vous qui allez faire?
1: Alors, l'entrée est proposée par notre boucher, et la boucherie Le Saloir des Remparts. Moi, je propose le cuisseau de gorée en raw, donc.
0: Oui.
1: Avec les racines rouges au cumin. Mmh. Après, le vachelin, qui est l'ancien nom du comté.
0: Oui, c'est vrai.
1: Et une tarte aux pommes, proposée par un boulanger, la Maison Chagreau, pour pas le citer, à Mignevillard.
0: Et on termine avec le liquide. C'est arrosé de quoi, tout ça?
1: Ah, ben là, c'est à prendre sur place, voir la bonne pitance s'accompagne de bon vin, donc vous aurez tout ce qu'il faut.
0: Ok, allez, on va y revenir avec vous dans quelques minutes, vous restez bien avec nous. Ce 38e assaut des remparts, donc, qui a lieu à Nozerois, ce 26 juillet, donc, que chacun, damoiselle, chevalier, artisan ou simple voyageur, prépare son chaperon et sa besace.
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0: Allez, nous retournons à Nozerois dans quelques minutes maintenant, à l'écoute d'ici Besançon, petite cité comtoise de caractère. Voici Clara Luciani. Et...

0: Clara Luciani, à l'instant, respire encore. 10h passées de 26 minutes, nous retournons à nos euros.
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0: À la 10e heure du matin, les portes de la cité de Nozerois s'ouvrent largement pour accueillir les visiteurs. Les artisans prennent place sur le marché médiéval pour faire découvrir leurs talents et leurs ouvrages inspirés des savoir-faire d'autrefois. C'est un marché, Stéphane Dournel, qui est vraiment son aspect, ce qu'on voit, c'est très très médiéval. Il y a beaucoup de toiles, beaucoup de choses comme ça. Racontez-nous.
2: Oh, vous avez tout un panel d'artisans commerçants qui vont proposer différentes choses, des petits travaux de pierre sur bois, sur même des liquides, en proposant de l'hypocras, même de la bière.
0: L'hypocras, c'était le vin d'autrefois, c'est ça? Enfin, le vin du Moyen-Âge?
2: Oui.
0: Et pas que, d'ailleurs.
2: C'était un vin épicé et sucré, oui. Ou mielé.
0: C'est ça. Alors, on a vu le détail du banquet médiéval, hein, vous avez fait le menu, avec le goret, avec la jonchée, avec la tarte aux pommes à la fin. Il y a un spectacle aussi pour couronner la journée. Qu'est-ce qu'on peut en dire?
2: Vous avez dit, il y a plusieurs animations, notamment la compagnie du Lion des Flandres, Accuse Vacuum, Les Derniers Trouvères, L'Arbre de Sauvenance, vous avez également le Lady Boo, les descendants de Tubalquin qui vont proposer justement la forgerie, enfin de la compagnie de Philémon aussi, que j'adore également.
0: Pourquoi vous les adorez, la compagnie de Philémon?
2: Oh, parce que je connais bien Charlie.
0: Oui, mais ça suffit pas, ça. C'est parce qu'ils font quelque chose d'un peu spécial, non?
2: Zébulus propose, enfin fait un one-man show à lui tout seul, en close-up aussi.
0: D'accord.
2: Qui est formidable.
0: Zébulus, hein, c'est ça? Ok.
2: Ouais, c'est ça.
0: Bon, alors là, pour partie, oui?
2: Vous avez également les Vatan Rêves, qui vont proposer des petits spectacles de rue, histoire et légende également. Les Chevaliers de la Tour qui vont proposer une intronisation.
0: D'accord.
2: Avec une fabrication de comté également sur place. Le Caveau des Princes qui proposera donc du vin à foison, toujours avec modération.
0: Ça rappelle toujours quelque chose, ça, Dieu. Que l'on pisse à foison, c'est ça la vraie citation, en fait.
2: Oui, on peut parler en vieux François, il n'y a pas de souci.
0: Ouais. C'est inspirant, les visiteurs, ou ça vous fait rire, au moins?
2: Oui, il y a un peu de ça, mais pas forcément comme ça exactement.
0: C'est pas la caricature qu'on peut voir dans le film. Ok, on a bien compris. Bon, alors il y a plein de choses. Le banquet, on a dit le marché, le spectacle, et puis il y a des jeux d'autrefois qu'on peut tester, c'est ça?
2: Oui, dans le village des enfants, vous pourrez tester tous des jeux adaptés, enfin reproduits, avec une mini-ferme également.
0: D'accord.
2: Et on allait oublier le défilé.
0: Ah oui.
2: C'est important également.
0: Ah bah oui.
2: Un grand défilé qui...
0: C'est à quelle heure?
2: Vers 16h.
0: À 16h le défilé. Ok, d'accord. Donc ça, tout se passe vraiment sur une journée. On ne doit pas... On doit plus

0: savoir où aller, où, franchement, que choisir, parce qu'il se passe plein de trucs.
1: C'est intense, c'est intense. Mais vous allez voir, c'est... Ça va bien se passer. on oriente les gens. Enfin, en tout cas, on est tous bénévoles à comment donner le meilleur de nous-mêmes ce jour-là.
0: Ça, j'imagine. Voilà, découverte des jeux d'autrefois, des métiers anciens, l'observation des scènes de vie médiévales ou l'admiration des démonstrations proposées tout au long de la journée. L'assaut des remparts, 38e édition. Ça se passe à Nozeroy, donc petite cité de caractère dans le Jura. Le 38e assaut des remparts, c'est ce dimanche 26 juillet. On va y revenir avec vous. Vous êtes président du comité des fêtes, Stéphane Dournel, et ce sera juste après 10h30.
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0: On va se soucier de vos conditions en ce qui concerne l'atmosphère. Voilà, elles sont plutôt bonnes, hein, puisque les concentrations en ozone connaissent une baisse sensible en raison de la baisse des températures. C'est mieux de ce côté-là. Évidemment, au plus les températures augmentent, au plus l'ozone est présente. Donc c'est un peu compliqué après, mais là, pour l'instant, voilà, on respire. On a l'impression de respirer sain et c'est pas faux. L'indice UV est assez fort pour ce lundi. Protégez-vous, encore une fois, protégez votre peau, protégez la tête également. 7 l'indice UV à Besançon et Vesoul, par exemple. 8 quand même à Lons-le-Saunier et Métabier. Et puis je termine avec la météo des plages pour cette petite séquence. 28 degrés dans l'air, 28 dans l'eau à Ocel, le drapeau est vert. Et aux Rousses également, au lac des Rousses, le drapeau est vert, la température de l'eau, 24 degrés. Et 24 degrés également la température de l'air.
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0: Alors, bonne balade, bonne baignade, et surtout, vous restez prudent. Surtout, hein. Julien Clerc, vous protégez, vous prenez soin de vous. Julien Clerc chante Hélène.

0: C'est Hélène à l'instant, ici Besançon, avec cette chanson qui date de 1987, Julien Clerc.
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0: Bienvenue chez vous, une belle idée de sortie pour ce dimanche 26 juillet qui arrive du côté de Nozeroy, le 38e assaut des remparts. Alors c'est une cité Nozeroy qui a été fondée par les seigneurs de la maison de Chalon-Arlay, Jean de Chalon lui-même, prince d'Orange, Nozeroy, qui occupait autrefois une position stratégique majeure. C'était en 1262 que ça a été créé. Un verrou en fait, puisque la cité contrôlait les routes de commerce qui menaient vers la Suisse, ainsi que l'exploitation et le transport du sel, qui était la grande richesse de la région. Donc construite sur son éperon rocheux, Nozeroy vous attend pour cet assaut des remparts. Vous êtes toujours là, Stéphane Dournel ?
2: Oui, tout à fait, je vous écoute.
0: L'organisateur, président du comité des fêtes. Il y a un tombeau un peu curieux chez vous, non ? Ou je rêve ?
2: Pardon ?
0: Il y a un tombeau de chevalier, quelque chose, à Nozeroy, en souvenir ?
2: Non, c'est pas un chevalier, c'est...
0: Pajol, c'est pas...
2: Oui, c'est Pajol. Ouais. Il a quand même servi à côté de Napoléon, si je crois bien.
0: D'accord, donc c'est un peu plus près de nous, alors, c'est ça que vous dites.
2: Ah oui.
0: Ok, on va revenir à l'époque moyenâgeuse, donc cette grande fête à partir de 10h, portes ouvertes donc dimanche 26 juillet, l'entrée est à 8 euros, on le précise, il y a beaucoup de choses, le marché, des jeux médiévaux, le banquet médiéval, le banquet vaut mieux s'inscrire en amont ?
2: Alors, il y a possibilité déjà de faire des réservations auprès de la maison de pays, de Nozeroy. Mmh. Les places sont limitées à 300, et puis après sur place, vous pourrez vous inscrire dès votre arrivée, quoi.
0: Ok. Et les troubadours animent le banquet ?
2: Ah oui, bien sûr, tous les troubadours que j'ai cités.
0: Ouais.
2: Et vous avez également donc la Ménie de la Comté qui propose l'assaut des remparts juste après le repas.
0: D'accord. C'est très visible l'assaut des remparts. Il y a des opposants. C'est vraiment un jeu en musique. Comment ça se passe ? Racontez-nous.
2: Alors,
0: un peu.
2: Ce sera un spectacle. Hein,
0: Qui
2: amènera forcément des jeux de lumière, enfin plutôt d'effets spéciaux, fumée. Et différentes attaques d'arquebuses avec ou vrai boulet, je ne sais pas, enfin sans ou...
0: Attention, hein.
2: J'espère sans.
0: C'est mieux. Bon, il y a des arquebuses, il y a quoi ? Il y a la catapulte aussi qui est mise en route ou pas ?
2: Non, il n'y a pas de trébuchet ou okay. Quoi que ce soit. C'est, enfin,
0: en ah, vous dites le trébuchet, connaître. Vous, hein, c'est ça ?
2: Oui, enfin, en tout cas, plus d'époque. De
0: d'accord.
2: Cette époque.
0: Ok, ça marche. Bon, ben voilà, une journée à passer donc en famille, j'imagine, hein, puisque les enfants sont aussi concernés. Hein.
2: Petits et grands sont les bienvenus.
0: Voilà, il y a de quoi s'émerveiller au détour de chaque ruelle, paraît-il, à Nozeroy.
2: Ah oui, il y a toujours quelque chose à voir partout, dans toutes les ruelles, oui.
0: Banquet, défilé, donc le marché, animation et musique médiévale, le village des enfants, vous n'avez rien oublié. Nous non plus, je pense, on a fait le tour, on a tout cité.
2: Bah ensuite, après le défilé, après toute cette animation médiévale, on retourne un petit peu dans la vie normale,
0: ouais.
2: Avec un repas champêtre le soir animé.
0: D'accord, très bien. Ben voilà, on aura vraiment tout bouclé. Il n'y a pas de souci pour cet assaut des remparts, 38e édition à Nozeroy. Donc, apprêtez-vous à revêtir vos habits d'antan, parce que franchement, ça vaut le détour hein, pour cette journée médiévale. Elle est unique en son genre en Franche-Comté. Merci beaucoup, Stéphane Dournel.
2: Merci France Bleu.
0: Et puis voilà, bon courage, parce que je sais que c'est beaucoup de boulot cette organisation.
2: Oui.
0: À bientôt.
2: En effet. À bientôt.
0: À dimanche.
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0: Voilà, donc merci à Stéphane Dournel, le comité des fêtes de Nozeroy. Nous on va se retrouver dans quelques minutes pour d'autres rendez-vous d'ici à 11h. C'est ici Besançon qui vous accompagne. Qu'est-ce qu'on avait eu comme bonne musique ? Eh bien, on avait Julien Clerc. On va passer avec Take On Me, le AA, que vous adorez. Il y aura Zaz, il y aura Johnny également. Et puis notre chronique Rancard avec l'histoire et une célébrité franc-comtoise en vue.
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0: Rencard avec l'histoire, on a rencard avec un grand, tout grand, Victor Hugo, homme de lettres et de valeurs, homme politique aussi évidemment. Né à Besançon, il y passa 6 mois de sa vie seulement, mais enfin quand même, ça en fait quand même Besançon la ville natale du grand Victor Hugo. On va y revenir avec les rencarts de l'histoire, avec l'histoire, présenté par Cyril Hinault. Et puis on aura rendez-vous également mais vous verrez, ça va être très sympa, ces tendances, voilà, c'est ça, Muriel Jourdan qui nous rejoint.

0: Les Norvégiens de AA avec Take On Me à l'instant, la Norvège pour cette édition du Mondial reste quand même l'équipe qui a sorti le Brésil, hein. 2-1 donc en huitième de finale, on y pense, voilà, une petite pensée pour celui qui a inscrit 2 buts, la légende norvégienne Erling Haaland, c'est pas rien quand même, hein. Tiens, dans Rancard avec l'Histoire, on passe quelques minutes avec de grands personnages de l'histoire de notre région. Et alors aujourd'hui, un grand des lettres né à Besançon, Cyril Hinault.
1: Eh bien oui, c'est moi, Victor Hugo. Enfin, ce qu'il en reste. Rassurez-vous, je ne hante pas votre salon. J'ai simplement obtenu une petite permission pour venir raconter ma vie ici. Et vous dire notamment comment, moi, je vérifiais si mes livres se vendaient bien. Une technique pas banale, vous verrez. Je suis né en 1802 à Besançon. Très tôt, j'ai compris que j'aimais les mots autant que certains aiment les gâteaux. Pendant que d'autres enfants jouaient, moi, je remplissais des pages. C'est bien évidemment que je suis devenu écrivain, poète, dramaturge et homme politique aussi. Vous voyez, j'ai eu un petit peu de mal à trouver mon métier. Alors j'ai pris tous ceux qui utilisaient une plume. Notre-Dame de Paris ? Et les Misérables, c'est moi. Je peux me vanter d'avoir fait de Quasimodo un homme plus célèbre que le roi lui-même. Mais au-delà des mots, je sais aussi défendre mes valeurs. Liberté, justice, éducation. Cela m'a valu un exil de près de 20 ans. Oui, 20 ans. Aujourd'hui, on appelle ça un très long télétravail. Vous savez, je suis aussi quelqu'un de quelque peu anxieux, dirons-nous. Alors une fois l'écriture et l'envoi à mon éditeur du script des Misérables, je me pose énormément de questions. À l'époque, impossible de surfer sur les internets pour savoir si mon livre faisait causer et se vendait bien. Alors j'ai mis en place un petit stratagème. Écoutez, j'envoyais une lettre à mon éditeur, une lettre qui ne contenait qu'un seul caractère. Un point d'interrogation. Oui, juste ça. Pas de bonjour, pas de formule de politesse. Non. Quelques jours plus tard, je reçois une réponse. Une lettre. Avec là aussi un seul caractère. Un point d'exclamation. Mon éditeur m'a donc répondu avec un seul caractère lui aussi. Ce qui signifiait, ne vous inquiétez pas Victor, c'est un triomphe. Comme quoi, même au 19e siècle, on savait déjà envoyer des messages très courts, hein. Bon, je vais vous laisser, j'ai rendez-vous avec quelques amis poètes. Ils sont encore plus bavards que moi, eh oui, c'est vous dire. À bientôt.
0: Eh bien, à bientôt, merci beaucoup Victor Hugo, joué par Cyril Hinault, et demain c'est Kiki de Montparnasse, libre et débrouillarde, voilà, et on va papoter avec elle. Demain donc, elle est née en Bourgogne, Kiki de Montparnasse, oui absolument. 10h48, c'est pour demain 10h45.
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0: Allez, on va explorer ce qu'est le Tinder des chiens. Oui, parce que les chiens vont aussi sur Tinder. Ils ont leur espace, leur domaine à eux. On vérifie tout ça, c'est à suivre. Après Zaz.
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0: C'est une clé, c'est un passe-partout aussi. Le sourire à l'instant, mon sourire, c'était à l'instant Zaz. C'est ici Besançon que vous écoutez. Merci d'être là, on vous souhaite bonnes vacances hein, si vous avez la chance d'en profiter. Il est 11h-9.
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0: Ici Besançon, on s'intéresse pour vous, avec vous, à ce qui est tendance. Et c'est Muriel Jordan qui fait ça, avec un rendez-vous tous les jours entre information et humour, pour mieux piger un peu ce monde qui va à toute blinde. Alors avec vous, on s'intéresse à la vie sociale de nos compagnons à quatre pattes.
2: Oui, vous avez vu ça? Il existe des applis de rencontre pour les chiens. Alors attention, hein, la finalité, c'est pas de finir à poil, mais plutôt au poil. Les toutous, dorénavant, ont leur Tinder et ils vont faire comme nous. Médor, le petit équel, va trafiquer sa photo. Médor va se faire passer pour un beau berger allemand australien, alors que Médor n'a presque plus un poil sur le caillou. Puis il enverra à Nala, petite cocker belle gosse qui habite Montpellier, un message bourré de fautes d'orthographe, en espérant que ça matche, mais Nala ne lui répondra jamais. Parce que Nala a matché avec Snoopy, un golden retriever prof de tennis qui aime comme elle les croquettes sans gluten. Non, mais ces applis de rencontre pour nos compagnons à quatre pattes sont idéales pour celles et ceux qui ont un caractère de chien. Ça leur permet de trouver un congénère poilu avec un caractère similaire et d'en finir avec les rencontres aléatoires. Vous savez, quand on promène son petit bichon maltais et qu'on tombe sur un grand berger allemand, bah là, ça ne matche pas forcément entre eux.
0: Donc, vaut mieux indiquer la race de l'animal, son caractère, et puis s'il coche toutes les cases, on peut aussi organiser des rencontres n'importe où.
2: C'est ça, et ça répond à de vrais besoins pour l'animal, un besoin de socialiser. Passons un coup de fil à Gwendal, 25 ans, créateur de l'appli Nos Chiens et Nous. Originaire de Lyon, c'est un proche qui lui a inspiré la création de cette appli.
3: Alors, l'idée m'est venue, moi, de ma mère. Enfin, je me suis plutôt inspiré de ma mère, de sa problématique. Ma mère, elle a un chien qui s'appelle Mouchou, et qui est un petit peu hargneux avec les autres chiens, ou avec même l'humain. Moi, j'ai l'idée de créer une application qui permettait justement de répondre à son besoin, en permettant de sociabiliser donc Mouchou, son chien, avec d'autres chiens de la région où habite ma mère, et aussi de pouvoir faire garder donc Mouchou par des auxiliaires proches de chez moi, sans avoir besoin d'avoir plusieurs applications pour faire tout ça.
2: Et, comme sur Tinder, il faut swiper pour matcher.
3: Exactement, c'est le même principe. Si on veut par exemple matcher avec le chien d'en face, par exemple avec le profil qu'on a sur notre écran, et qu'on dit « Ah bah c'est top, il ressemble vraiment à mon chien, en tout cas il va pouvoir bien s'entendre avec mon chien », bah là effectivement on va swiper à droite. Par contre, si le chien, j'ai une bêtise, il correspond pas du tout aux critères que vous attendez d'un autre congénère, vous allez swiper vers la gauche, et en fait, et bah, tout simplement, le match va disparaître.
2: Mais alors Gwendal, il peut y avoir aussi des matchs entre les maîtres et les maîtresses ?
3: C'est l'idée première, non, c'est pas du tout des matchs entre les maîtres et les maîtresses. Après, si ça va plus loin, bah, tant mieux pour ces personnes-là, mais l'idée première n'est pas là, non.
2: Et parce qu'on dit souvent que les chiens ressemblent à leurs maîtres.
3: Hein. Ça c'est vrai, c'est vrai. Ça c'est vrai, et puis moi j'ai un chien, enfin j'ai une chienne qui s'appelle Vaya, une chienne créole, et c'est vrai que pour le coup, elle nous ressemble vraiment.
2: C'est une super appli aussi pour s'échanger des bonnes adresses de lieux qui acceptent les animaux, par exemple. T'en penses quoi, Médor ?
4: Je sens que ce soir, je vais conclure.
2: Oui, bon, ça va. T'emballes pas trop non plus.
0: Non, non plus, il faut pas exagérer. Merci beaucoup pour ce bon truc, hein, le Tinder pour chiens. Donc, vous avez évoqué aujourd'hui Muriel Jordan. Et puis tout à l'heure, tiens, dans une heure pile, on ira à la SPA de Vesoul pour un petit chien abandonné qui est sympa comme tout. C'est un croisé labrador, il s'appelle Pacha. Il est en demande d'adoption, tout simplement, dans une minute pour une nouvelle famille. Rendez-vous quotidien d'ici Besançon.
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0: Voilà, il y aura se retrouver plus tard.
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0: Dans les infos de midi, retour sur l'interdiction du transit des poids lourds sur la N83 déclassée. On verra le bilan 6 mois après, donc dans les infos de la mi-journée. Tout de suite, c'est Johnny.
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0: Que je t'aime, c'est une déclaration qu'on pourrait vous faire à vous, ça. Hein. Johnny Hallyday à l'instant ici, Besançon, oui, on vous aime beaucoup à tel point, c'est qu'il y a plein de cadeaux à gagner encore entre 11h et midi. Oui, j'allais dire entre midi et 13h, mais c'est bien entre 11h et midi. Les défis d'ici, des défis à relever les uns après les autres. On s'amuse ensemble, on passe un bon moment en direct. Vous êtes avec nous, vous ne quittez pas, voici les infos.
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0: Ici votre radio locale numéro 1 dans le Douai en Haute-Saône, il est 11h. Les infos avec vous Alexandre Rubin, bonjour.
2: Bonjour Thierry, bonjour à tous.
0: 70 gendarmes mobilisés à Montferrand-le-Château près de Besançon hier.
2: Pour bloquer un convoi de caravanes de gens du voyage, une centaine en provenance du Jura. Ils souhaitaient s'installer sur le stade de foot de la commune et sur un terrain agricole. La ligne SNCF Dole-Besançon a dû être déviée temporairement. Selon les gendarmes, finalement, les caravanes sont reparties de Montferrand-le-Château vers 20h pour se rendre à Tize. Une maison en flammes ce matin à Courvières, dans le Haut-Doubs, à la frontière avec le Jura. C'est dans une ancienne ferme habitée de 300 mètres carrés. 26 sapeurs-pompiers sont sur place. Pour l'heure, on ne connaît pas le bilan ni les raisons de cet incendie. Dans le Haut-Doubs, encore 2 blessés graves cette nuit à Fuhan. Les 2 véhicules roulaient très vite, selon les pompiers, lorsqu'ils se sont percutés. 2 hommes de 21 et 28 ans ont été transportés à l'hôpital de Besançon. Là, c'est une voiture qui a percuté un scooter à Quingé hier vers 18h30. Le pilote et le passager du deux roues ont été éjectés sur une quinzaine de mètres selon les gendarmes. Il s'agit de 2 jeunes garçons de 15 et 17 ans gravement blessés. C'est un axe très emprunté, surtout par les camions, la RN83 entre Besançon et Poligny. 6 mois après l'interdiction du transit des poids lourds sur cet axe, la circulation des camions a baissé de 37% en moyenne, c'est-à-dire environ 790 poids lourds en moins chaque jour. Mais les contrôles se poursuivent, des infractions sont toujours constatées. Une très belle réussite, c'était même complètement fou. Voilà le bilan dressé par Christian Prudhomme, le patron du Tour de France, ravi du passage de la Grande Boucle en Franche-Comté. Hier, l'étape partie de Champagnole a été remportée par le Belge Remco Evenepoel à l'arrivée en haut du plateau de Solaison en Haute-Savoie. Aujourd'hui, jour de repos avant une épreuve de contre-la-montre individuelle demain. Et puis une deuxième étoile sur le maillot espagnol au lendemain de leur victoire en finale du Mondial. 1-0 face à l'Argentine. Il a fallu attendre la 106e minute de jeu pour voir un but. Place aux célébrations. Aujourd'hui, les joueurs sont attendus à Madrid dans les prochaines heures.
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2: Thierry, la météo, ça fait du bien, on a moins chaud en ce moment.
0: Exactement, sur les températures de saison pour le coup, journée ensoleillée. Il faut attendre la fin d'après-midi pour voir le soleil voilé par les nuages sur les plateaux, sur le Haut-Doubs et sur les vallées du Lison et de la Loue. Le vent est généralement modéré, mais c'est quand même une petite bise de nord à nord-est qui souffle. Et effectivement, vous avez raison, 28 degrés, pas plus, sur le secteur du Laumont, mais 28 degrés aussi sur Besançon, Grès, Vesoul, Dole, Lons-le-Saunier. 24 à 25 degrés en altitude aujourd'hui dans le haut. Vous allez pouvoir profiter, vous allez pouvoir respirer, vous allez pouvoir aller vous balader. Avec un bob sur la tête, c'est mieux, parce que l'indice UV est assez élevé, on l'a vu. Les conditions de circulation sont bonnes, c'est lundi, c'est détendu. Il y a pas mal de personnes qui sont parties en vacances.
2: Ben oui.
0: Voilà, donc il faut vous croiser des touristes, c'est très sympa. Vous causez un coup, voilà, vous allez même peut-être boire une petite limonade de Morteau.
2: Le programme est tout tracé.
0: Mais oui, absolument. Alexandre, vous revenez à midi ?
2: Oui, je serai là, à tout à l'heure.
0: Ah ben, à tout à l'heure, on compte sur vous.
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0: Il y a plein de belles choses qui arrivent. Il y a les défis que vous allez relever déjà dans quelques minutes. Hein, on compte vraiment sur vous. D'autant que voilà, le jackpot est toujours possible. Hein, on ne sait jamais. Donc vous venez tout simplement au 03 81 833 111. Vous pouvez vous manifester dès maintenant. Nous, on va écouter plein de belles choses. François Feldman, Alex Warren, Diane Tell aussi au programme de cette prochaine demi-heure. Et le fameux Holiday. Bah justement, on en parlait. Les vacances avec Madonna.

0: La diva avec Holiday, c'était Madonna sur Ici Besançon.
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0: Avec encore pas mal de cadeaux à venir chercher ici, Besançon vous propose des balades, des invitations, notamment invitations pour le cinéma de plein air à la Citadelle. 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On est sur la case départ, en fait, vous êtes ici, et on va partir avec vous suite à un lancer de dés. On va demander à la personne qui nous rejoint de patienter un petit peu. On va vous retrouver juste après François Feldman. On se replonge un peu dans les années 80, là, si vous voulez bien, avec ce son si particulier, et puis sans doute son premier succès, Rien que pour toi.

0: avec des vrais sons de synthé dedans, avec des vrais sons de guitare dedans, mais des années 80. Voilà, François Feldman, c'est signé. Rien que pour toi, et c'est ici Besançon, voilà, pour ce petit melting pot à l'instant, voilà, de guitare et de synthé de l'époque. Allez, on joue ensemble, c'est parti pour les défis d'ici, vous allez essayer de les relever en ce lundi 20 juillet. Et on nous appelle de chasser les Montbesons. Bonjour Christelle.
1: Oui, bonjour.
0: Comment ça va?
1: Moi, ça va très bien.
0: Vous cuisinez? Parce que j'entends des bruits de... Qu'est-ce qui se passe chez vous?
1: Ah bah, alors oui, c'est petit gâteau, j'ai mes petits-enfants. Donc, ces petits cakes, mini cakes au citron, vanille chocolat...
0: Ah oui. C'est chouette, hein. Ils sont gâtés, c'est super. Et vous les vous faites tout ça avec eux ou
1: ils... Avec eux, bien sûr.
0: Ah oui, bien sûr, vous les mettez dans le coup.
1: Bah, sinon, hein,
0: ouais.
1: Ils ne sauront rien faire plus tard.
0: C'est bien vu, c'est bien vu, vous avez raison, il faut commencer comme ça. Il faut les occuper, de toute façon.
1: Bon, après... De toute façon, j'étais ancienne cuisinière, donc mes enfants, voilà quoi.
0: Ah oui, d'accord. Vous étiez cuisinière en Haute-Saône ou...
1: Oui, un peu partout, oui.
0: Un peu partout, d'accord.
1: Voilà. Bon,
0: on ne dira pas plus. Alors, voilà. Christelle, pour que nous prenions soin de votre anonymat, pour que nous puissions jouer, je vais vous demander de lancer les dés. Vous connaissez un petit peu comment se passe le jeu?
1: Oh oui, tout à fait, je vous écoute du matin au soir.
0: Ah d'accord, et vous jouez pour quoi alors là?
1: Ben c'était pour mes petits-enfants.
0: Oui.
1: Pour, oui, tout.
0: Pour l'acrobranche, c'est ça,
1: ouais,
0: hein, ouais. À Tiennan?
1: Parce que moi je peux pas y aller, oui.
0: D'accord, c'est un acrobranche à sensation forte, hein, pour un moment à vivre. C'est une expérience insolite, hein, dans cet acrobranche. Il y a 14 parcours, 80 ateliers, dont 21 tyroliennes. Enfin, c'est énorme, hein, c'est vraiment.
1: Oui, c'est énorme. Oui.
0: C'est très très chouette.
1: J'ai mon petit loup qui a eu 13 ans, donc voilà quoi.
0: Ah bah il va se régaler. Hein.
1: C'est
0: l'âge auquel on se régale, forcément. Bon, on va repartir de la case. Vous êtes ici, vous lancez les dés. Allez-y, c'est quand vous voulez.
1: Là, on y va.
0: Badaboum, c'est parti. 2 et 2, 4, et vous tombez sur la case.
2: Souvenir, souvenir.
0: Alors, c'est souvenir, mais façon souvenir. C'est-à-dire, c'est la mire, pour ceux qui s'en souviennent, alors peut-être que vous êtes trop jeune pour vous en souvenir, la mire de l'ORTF, voilà, qui était sur l'écran, comme ça, il y a plein de couleurs dégradées. Il n'y a pas de couleurs à l'époque, mais c'était des dégradés de gris pour pouvoir régler votre télé. Hein, c'était aussi fait pour ça, la mire. Alors, souvenir d'un événement marquant à la télé, un moment culte. Je vais vous demander donc à quoi correspond ce son que l'on va entendre. Et vous allez essayer de me dire de quoi il s'agit, d'accord Christelle?
1: Bien sûr.
0: Alors, soyez attentive et à l'écoute.
3: Vous voulez que je dise quelque chose? J'ai une surprise.
4: Ah.
3: Si vous voulez une maison bien construite en panneaux de béton.
4: Sans
3: micro. Passe. Clac.
4: Voilà, c'est ça qu'il faut faire.
3: Bon. On l'a. Et je tiens à rappeler à ceux qui nous regardent avec nos casques sur la tête que nous les avions portés il y a de cela 2 mois déjà. Vous avez le vôtre, vous?
4: Moi, j'ai le mien, je vais vous le donner.
3: Ah,
4: en plus,
3: bah c'est bien.
4: Qu'on a fait,
3: moi
4: on
3: j'ai
4: a fait
3: le vrai. Hein. Et vous avez, j'ai 3 étoiles.
4: Oui, alors moi, j'ai TF1 puisque Bouygues devient un peu TF1. Donc,
3: oui,
4: c'est une belle alliance.
3: Vous n'avez pas encore d'étoiles.
0: Il y a beaucoup, beaucoup d'éléments. Ils sont deux en plateau. Ils ont des.
1: Peut-être Guy Lux.
0: Ah non, pas du tout. Ils ont des casques sur la tête. Ils parlent de chez Bouygues. Ils parlent de chantier, de construction. Et c'est un événement très marquant pour TF1. Il y a un mot à me donner. Allez, chrono, c'est parti. Il y a un mot à me donner. Vous avez plusieurs chances.
1: Non, TGV, j'avais dit.
0: Non. C'est c'est l'arrivée de Bouygues à TF1 en fait. Donc du coup.
1: Ah mais Canal Plus.
0: Non. On n'y est pas. Non, c'est un acte. C'est un acte qui a été fait ce jour-là, quoi. Donc, que Yves Mourouzi et Marie de Rogry saluent au passage.
1: Yves Mourouzi.
0: Ouais.
1: Ah, bah, c'était TF1. C'était le journal du.
0: Alors, c'était TF1. Et donc, du coup, c'était là. Là quoi? De TF1.
1: Le journal.
0: Ah là là, vous allez pas l'avoir. Vous allez pas l'avoir. Je suis désolé, ça va pas le faire.
1: C'est pas grave.
0: Non, c'est la privatisation de TF1.
1: Oh, quand, mais punaise, mais bien sûr.
0: Quand la société Bouygues achète la chaîne. Mais oui.
1: Mais quel noun.
0: Ah mais non. Vous en voulez pas, vous irez à Tiennan quand même. Vous irez quand même, vous emmènerez quand même les enfants.
1: C'est vrai.
0: Mais non, moi je peux pas vous faire gagner des places,
1: non,
0: mais vous irez quand même.
1: Mais bien sûr, les enfants iront. Oui.
0: Et oui, parce
1: moi,
0: que
1: je peux pas y aller.
0: Moi j'ai tout fait pour vous aider, hein, franchement.
1: Ah, mais... Il y a pas photo.
0: Christelle,
1: vous êtes super. Il y a voilà.
0: Enfin, c'est pas ça que j'attendais, mais voilà. C'est quand même à souligner qu'on a tout fait pour que vous puissiez l'emporter, mais malheureusement ça le fait pas.
1: Oui. Ah bah là oui.
0: Donc je vous souhaite de bonnes vacances avec vos petits enfants, puis je vous dis à bientôt.
1: À tout bientôt. Merci beaucoup.
0: Je compte sur vous. Merci. Je compte sur vous, Christelle, pour revenir. Ici Besançon, tout de suite. On était du côté de chasser les monts Beson, oui, en Haute-Saône, c'est bien ça.

0: Et voilà, c'était Alex Warren avec Fever Dream, très exactement. On va rejouer à nouveau pour ces invitations pour l'acrobranche à Sensation de Tiennan en Haute-Saône dans quelques minutes, juste après Diane Tell, par exemple, Si j'étais un homme.
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0: Et voilà donc, Si j'étais un homme en 1980, sorti sur l'album En Flèche d'une certaine Diane Fortin. Son pseudo, c'est Diane Tell. La Québécoise. Béatrice est avec nous pour jouer, pour relever un nouveau défi. Nous sommes sur la case numéro 4. Voilà, et on va repartir de là avec vous, Béatrice. Bonjour.
1: Bonjour.
0: Vous êtes à Tournan.
1: Oui, c'est ça.
0: Très motivée par l'acrobranche.
1: Absolument.
0: Vous le connaissez, cet acrobranche ?
1: Non, mais je joue pour mes petits-neveux.
0: D'accord.
1: Parce que c'est.
0: Ouais, ils sont déjà allés, d'accord. Ils connaissent bien Attiennan. Oui. Et quand on y va, on y retourne forcément.
1: Exactement.
0: Sensation forte à partir de 3 ans, 14 parcours, 22 tyroliennes. C'est de l'acrobranche pro. Hein. C'est dans la forêt de Montbozon que ça se passe. Voilà. Vous connaissez, ils connaissent. Alors, on va jouer ensemble. Vous allez lancer les dés. Vous avez 2 dés à lancer. Vous donnez le top.
1: Top.
0: Eh ben, allons-y. Alors, ça nous fait un 4 et 1, 5, voilà. Donc, 1, 2, 3, 4 et 5.
2: Alors j'ai mis dans ma valise. La valise.
3: On n'attend pas Patrick.
0: Alors, il y a des trucs à mettre dans sa valise pour partir pour une destination. Je vais vous dire ce que je mets dans ma valise et vous allez me dire où je vais, d'accord ? Et vous avez 15 secondes pour me faire des propositions. Je vais mettre une longue vue, un tartan, un Alcotest. Je vais mettre l'album L'île Noire avec Tintin et puis un plan d'Aberdeen. Où est-ce que je vais ?
1: Vous pouvez répéter ?
0: Alors, je répète, une longue vue, le chrono tourne toujours. Hein. Un tartan, un Alcotest, l'album L'île Noire avec Tintin et un plan d'Aberdeen.
1: Je sais pas.
0: Ah ouais. Alors on va vous mettre quelque chose en plus alors. Ça vous va ? Vous voyez où je vais ?
1: En Bretagne ?
0: Non ! Un tartan ? Un Alcotest ? Non ? On va pas là-bas. Le chrono est passé, hein ?
1: Oui, oui.
0: Ah ouais.
1: Non, ça je sais pas.
0: Mais c'est en Écosse.
1: Ah ouais, en Écosse, bien sûr.
0: Ouais, le tartan, le kilt. Ouais.
1: Mais tant pis.
0: La longue vue, bon, bah, pour regarder loin, loin. L'Alcotest, parce qu'il y a des pubs sans arrêt, là. Alors là, c'est comme en Irlande.
1: Ouais, enfin, il y en a partout.
0: Ouais. Un pub, une église, un pub, une église, un pub, une église. C'est comme ça qu'on définit ces pays. L'album L'île Noire, bah, c'est celui qui se passe en Écosse avec Tintin. Et puis, Aberdeen est une des villes, évidemment, d'Écosse. Au même titre que Glasgow, Édimbourg.
1: Ah, oui, je ne connaissais pas, Aberdeen. Ouais.
0: Et j'en passe. Voilà.
1: Bah,
0: je pensais que la cornemuse allait vous donner un sérieux coup de main. Hein. Bon,
1: il fallait identifier la cornemuse, quoi.
0: Ah ouais, parce qu'au téléphone, vous aviez du mal à identifier la cornemuse.
1: C'est moins clair que.
0: Ah oui.
1: J'ai éteint la radio, donc c'est moins clair au téléphone.
0: Ouais, ouais, ouais. Bon. Ah ben. Bah,
1: c'est pas grave.
0: Franchement.
1: Je rejouerai.
0: C'est moi le premier déçu. Hein.
1: Ah ben non, c'est moi.
0: Parce que j'ai tout fait pour. Hein. Vous revenez, oui. Bah vous revenez le plus tôt possible, Béatrice.
1: Oui, je reviendrai.
0: Il faut s'accrocher, absolument. Il y a pas de raison, ça va le faire.
1: Merci.
0: À bientôt. Bonne journée.
1: Merci,
0: à vous.
1: Au
0: Bon, vous avez vu comme ça se passe. Hein. Pas toujours bien, oui, ça c'est sûr. 03 81 833 111. Donc, nous avons encore en jeu ces invitations pour aller à Attiennan, à l'Acrobranche. 22 parcours à réaliser à partir de 3 ans. On peut y aller en famille. Il y a également la Citadelle avec ce cinéma de plein air. On vous offre une place pour assister jusqu'au 27 août prochain du cinéma en plein air sur le front Saint-Étienne à la Citadelle.

0: C'est dit, c'était Calogero, c'est ici Besançon, il est 11h30 passé maintenant.
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0: Et oui, on va commencer par le prochain mardi des rives de l'été, c'est demain, donc organisé par Grand Besançon Métropole, avec les communes d'Avanavenay, Montferrand-le-Château, Delu, Auxelles-Routel, Rocher-des-Beauprés et Besançon qui participent cette année. Et ben les Crash Tavalda vous attendent à 20h au Jardin Public rue de Chanfrenne à Avannes, précédé d'une séance de Lindy Hop à 19h avec Bill Indy, accueil du public dès 18h45, stand d'animation, bibliobus et buvette jusqu'à 22h30 dans une ambiance jazz manouche. Voilà, on va le dire, inspiré par le grand Django Reinhardt. Vous avez passé un très très bon moment à Avanavenay demain soir avec des compositions de quatre excellents musiciens, les Crash Tavalda. Alors plus de réservations, c'est fini les réservations sur les mardis des rives. Hein. Mieux vaut arriver de bonne heure et de bonne humeur aussi. C'est un petit peu la place aux premiers arrivés. Je vous souhaite une bonne soirée, donc mardi des rives demain à Avanavenay.
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0: Imagination, c'est ici Besançon tout de suite.

0: C'était la disco du tout début des années 80, Imagination, avec Just an Illusion. Dans quelques instants, nous allons accueillir Isabelle qui va patienter encore quelques petites minutes pour jouer avec elle. Donc on va repartir de cette case, la valise, c'est là qu'on était resté. Et puis on va jouer ensemble, voilà, elle va lancer les dés. Et on va bien voir quel défi relever.
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0: Je m'imaginais jeudi soir au Front Saint-Étienne, là, vautré, tranquille, avec cet écran géant, donc en plein air, un ciel étoilé. Ce sera encore le cas cette semaine, il faut en profiter hein, pour cette séance de cinéma en plein air, voir Little Miss Sunshine sur grand écran, c'est très sympa. Vous savez, c'est l'histoire d'Olive, c'est une petite fille de 7 ans qui se rêve reine de beauté, et son frère Dwayne, lui, il a fait vœu de silence jusqu'à son entrée à l'Air Force Academy. Et puis alors, ils partent pour un périple comme ça, avec un combi. Et parce que Olive justement décroche une invitation à concourir pour le titre très sélectif de Little Miss Sunshine en Californie. C'est un road trip génial. Voilà, il va leur arriver plein de trucs, des événements inattendus. Et ça, vous pouvez le voir donc en plein air jeudi soir à la Citadelle de Besançon. On a les places pour vous, on a les invitations. On a aussi des invitations pour le parc Acrobranche Acrocim à Tiennan en Haute-Saône. Et puis un bon cadeau pour une visite guidée de l'office de tourisme de Besançon, voilà, pour deux personnes, donc un guide avec vous qui vous emmène dans le vieux Besançon. 03 81 833 111, c'est le numéro qu'a composé Isabelle. Bonjour Isabelle.
9: Bonjour Thierry.
0: À chasser les monts Beson, c'est bien ça?
9: C'est ça.
0: Ok.
9: Oui, c'est ça.
0: Bon, vous allez lancer les dés, vous allez donner le top dans un instant. Vous jouez pour quoi alors? Tiennan, j'imagine.
9: Tiennan.
0: Oh, bah, tiens.
9: Oui.
0: Ah bah tiens.
9: Ah bah.
0: Bon. Alors, on y va quand vous voulez, vous donnez le top.
9: Top.
0: Allez. Croise les doigts. Alors, là, nous avons pourquoi ce dé, et voilà, c'est ça, c'est un 3 et 3. Il y a 2 fois 3, c'est pas compliqué, mais n'importe quoi, ouais. Et voilà. Et ça, 1, 2, 3, 4, 5.
10: Oh là là, j'ai dit terrible, j'ai dit... Chut.
0: C'est le pire qui pouvait arriver. Isabelle. C'est comme Jonas Vingegaard, vous avez regardé le tour hier soir? Hier, après-midi?
9: Non, ouais. J'ai pas regardé. Je suis allé à Rougemont le jour où il passe à Rougemont, ouais. Mais j'ai pas regardé hier soir.
0: Chute et abandon. Vous venez de chuter du plateau, Isabelle, carrément.
9: Mince.
0: Il va falloir revenir très très vite. Ça arrive. Hein. C'est vraiment des faits. Ah bah si, ce sont des faits de jeu.
9: En plus,
0: c'est comme ça.
9: C'est le jour de ma date d'anniversaire.
0: Ah non. Aujourd'hui là.
9: C'est pas possible.
0: C'est votre anniversaire.
9: Non. C'est encore loin, mais je veux dire, c'est le jour quoi. C'est le.
0: Mince.
9: Je suis née à 6.
0: Mince.
9: Ouais, c'est non, ouais, ça me tenait à cœur, quoi.
0: Ah, je suis désolé, ça va pas le faire.
9: Oh.
0: Chute de plateau, c'est. Oh. Ouais, c'est. Voilà, c'est.
9: Et j'ai jamais entendu, hein, cette chute de plateau.
0: Ah, si, ça s'est passé la semaine dernière déjà. Il y a déjà une chute de plateau la semaine dernière.
9: Bon,
0: ouais.
9: Bon, tant pis pour moi.
0: Il y a un concepteur de jeu qui a mis ça là au milieu et c'est sympa. Et ça fait,
9: bien.
0: Vous êtes la deuxième
9: pas
0: victime
9: bien.
0: De cette chute de plateau. Vous revenez, Isabelle. Vous revenez très vite.
9: Oui, je reviendrai.
0: Allez, je compte sur vous.
9: Je reviendrai, pas de soucis. Merci.
0: Bah, dis donc, on n'a pas de chance. Hein. On se croirait l'équipe de France à la 36e minute. L'autre soir, là. Et 1, et 2, et 3-0. 3 perdants déjà. Allez.

0: Jack et Carla, ils ont la recette. C'est ici Besançon, il est 11h44.
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3: 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On en parle dans un instant avec Florence Desparmet, chargée des relations avec les testateurs.
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0: Allez, c'est reparti à midi moins le quart, on joue évidemment, on repart de cette malheureuse chute de plateau qui a été fatale à une auditrice Isabelle juste avant, et on accueille Dominique. Bonjour Dominique.
7: Oui, bonjour.
0: Vous, vous êtes bisontin.
7: Oui, exactement.
0: Bon, tout le week-end s'est bien passé.
7: Ah oui, on est monté au-dessus du col de Hague.
0: Ah, ok.
7: Pour voir les coureurs.
0: D'accord.
7: C'est une ambiance de fou.
0: Resituez-nous ce situs col.
7: Alors, c'est en contrebas du Grand Ballon d'Alsace, en fait.
0: D'accord, donc ça, c'était vendredi.
7: Voilà, oui, oui. Et okay. J'étais aussi à l'étape la veille à Boue, du côté de Boue.
0: D'accord.
7: Pas la même ambiance, mais tout aussi sympa.
0: Ok, bah oui, non, mais j'imagine. Oui, ça doit être quelque chose, effectivement, beaucoup d'ambiance. Donc, ça veut dire que vous y étiez le vendredi et le samedi, si j'ai bien suivi.
7: Exactement, okay. Voilà, oui, oui.
0: Bon, vous auriez presque pu remettre ça le dimanche.
7: Hein. Ouais, ouais, mais bon, après,
0: oui.
7: C'est vrai que quand on aime, on ne compte pas, mais il ne faut pas exagérer non plus, quoi.
0: Mais je pense qu'il y en a...
7: un peu plein les pattes. Hein.
0: Ouais, ouais, il y a des fans qui ont dû faire la totale, hein. Entre Dole, effectivement, Belfort, le Markstein, le lendemain Mulhouse, et puis le côté de le secteur de Champagnol, Saint-Laurent, Grandvaux, je pense qu'il y en a qui ont fait la totale, ouais, mais, pour le Tour de France.
7: C'est quelque chose.
0: Ouais, c'est quelque chose.
7: Ça vaut le coup d'être vécu.
0: Ah oui, vraiment. C'est vraiment un grand show sur la route. Bon, on va jouer ensemble, Dominique.
7: Oui, on va essayer. Hein,
0: alors, on repart.
7: Ne pas se vautrer.
0: Bah oui, oui. Alors là, visiblement, devant, j'en vois plus des cases.
7: Non.
0: Des cases chute de plateau. Alors, faites votre jet de dés. Allez-y, Dominique.
7: Allez.
0: Bonne chance. Alors, 5, 1, 2, 3, 4 et.
8: 1, 2, 3 et 4.
0: De
2: la soirée camping.
0: Sympa, on est chaud, voilà, un extrait, vous avez essayé de reconnaître le tube sur lequel on a tous dansé au camping, parmi les centaines de refrains qui ont fait nos étés et nos soirées camping, c'est un blind test en mode tube de l'été. Si vous êtes prêt, Dominique.
7: Oui, c'est parti.
0: Vous jouez pour quoi?
7: Je joue pour l'acrobranche.
0: Ah, quel succès cette acrobranche de Tiennan, non loin de Montbozon, incroyable.
7: Ça a l'air super sympa, là, donc...
0: Ouais. Ok. On se met à l'écoute, Dominique?
7: Allez, c'est parti.
0: Allez, concentration.

0: Ça, c'était un tube de l'été, hein.
1: Oui, absolument.
2: Macarello, Macarello, oui. Oui.
0: Est-ce que vous...
2: il faut que je donne le titre ou
0: ah,
2: le
0: bah, donnez-moi au moins le titre exact, parce que là, je ne l'ai pas entendu prononcer exact, hein, ce que j'ai entendu. Hein. On ne va pas faire 4 perdants aujourd'hui, quand même. Oh
2: Macarello.
0: Non, ça commence pas par un M. Commence pas par un M. Non.
2: C'est
0: presque ça. Mais non, ça c'est pas possible. Alors c'est vraiment lundi blanc, hein. Franchement. En plus, c'est franc-comtois d'origine, la composition de ce tube d'un été. Laurent Dafurio, Philippe Jacot, qui est un artiste originaire de Montbozon, qui travaille aujourd'hui en Angleterre, voilà, et qui a co-composé ce titre donc du groupe. Alors le groupe, je vous demande même pas le groupe. Non, vous l'avez pas.
2: C'est pas Kassav.
0: Non, c'est pas Kassav, non.
2: Non.
0: Non, non, c'est vraiment ici en métropole. C'est les Nomads. Nomades. Alors on peut dire Nomades, hein, tout simplement. Et alors, vous l'avez presque le Acalello, mais si la première lettre est la bonne, vous gagnez. Alors il faut me donner la bonne lettre. C'est pas Macalello. Allez vite.
2: Macalello.
0: Comment?
2: Bacalero.
0: Non, ça le fera toujours pas. Non, je suis désolé.
2: Nakalelo.
0: Yakalelo. Ya, avec un Y. Ah, mais oui, mais oui, mais bon, au secours.
2: Mais oui, mais bon.
0: Je suis tellement déçu pour vous, Dominique.
2: Eh ben, ma foi, tant pis. Hein.
0: Ah, ça aurait été un lundi sans. Hein. Il n'y aura rien, il ne s'est rien passé. Pas un cadeau est parti. C'est un truc incroyable. Ça se produit très rarement, quand même. Hein. C'est un lundi, un jour à oublier aujourd'hui pour le jeu des défis de l'été.
2: Mais bon, j'aurais mal entendu des fois.
0: Ouais, ça aurait pu, ça aurait pu. Eh, vous êtes parti sur le Macalello, c'était bien mal parti. Je vous ai aidé, j'ai tout fait.
2: Oui.
0: Mais là, on ne peut pas aller plus loin, je suis désolé.
2: Non. Tant
0: allez,
2: pis.
0: Vous revenez vite.
2: C'est
0: d'accord.
2: Pas grave.
0: Exactement, vous rejouerez.
2: C'est pas grave, il fait beau, il fait pas trop chaud.
0: C'est bien, top. Voilà.
2: Ça va être une belle journée.
0: À tout bientôt, Dominique, à Besançon.
2: Ouais, merci beaucoup.
0: Salut, ciao.
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0: Vous me voyez dans un état, mais même pas idée. Non, mais tellement déçu, incroyable. Non, mais il s'est passé un truc aujourd'hui, il y a eu quelque chose. Dans l'air. Bon. Chanteur sans frontières, interprète Éthiopie. Oui, c'est tout de suite. C'est ici Besançon. On remonte en 1985. Hein. C'était le phénomène Bandhead qu'avait initié Bob Geldof. Bonne matinée.

0: Chanteurs sans frontières, voilà, tout un collectif comme ça, pour chanter pour la paix et contre la faim surtout, avec Éthiopie à 11h55, c'est ici Besançon. On remet ça demain, ça ne peut pas être pire demain, hein, de toute façon ça ne peut être que mieux qu'aujourd'hui pour notre jeu des défis de l'été. Il y aura pas mal de choses à gagner, des billets pour un spectacle au choix de la Comédie de Besançon, il y aura un bon pour une rando vélo à la ferme du Rondeau à l'Avent via Fan, et un bon pour un repas, pour un sanglier à la broche, pour deux personnes à la ferme du Rondeau, toujours à l'Avent via Fan.
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0: Eh ben, nous allons à la SPA du côté de Vesoul pour faire la connaissance de Pacha. Pacha, en fait, c'est un chien qui a été abandonné. C'est un petit mâle qui est né en novembre 2018, croisé labrador. Il est très sociable, en fait. Il est joueur, il est affectueux. Il aime passer du temps avec les humains. Mais il doit quand même apprendre à canaliser ses émotions, car il peut se montrer assez brut. Mais il est tout gentil, finalement. Il revient au calme. Pacha est en grande forme. Il aura donc besoin de grandes balade pour se sentir épanoui. Il vous attend, ce petit chien tout mignon, croisé labrador, à la SPA de Vesoul. Eddie Mitchell, tu peux préparer le café noir, c'est pas vraiment l'heure, à moins que vous leviez tôt.

0: Tu peux préparer le café noir, Eddy Mitchell. Dans quelques minutes, vous allez retrouver au taquet, évidemment, l'émission avec Valérie Damido. Et puis, juste après, il y aura Louis Pain qui va prendre le relais jusqu'à 19h quand même. Louis qui sera avec vous pour vous accompagner des bons plans de sortie, de la bonne musique, tout au long de cet après-midi de lundi.
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0: 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Il est midi. Les infos avec Alexandre Rubin et le Tour de France 2026 a définitivement quitté la Franche-Comté.
2: Et on est déjà nostalgique, ces images des milliers de personnes à Dole vendredi, partout sur le tracé jusqu'à Belfort, pareil à Champagnole hier. Un engouement exceptionnel, ce qui laisse penser que le Tour de France en Franche-Comté a de beaux jours devant lui, Julien Laurent.
3: Le grand patron du Tour de France, Christian Prudhomme, a vraiment adoré ce week-end en Franche-Comté et dans les pentes voisines des Vosges. Alors évidemment, au moment du bilan entre les différents acteurs du cyclisme, on a aussi parlé avenir, confirme Gilles Zoppi, le fidèle président du comité régional Bourgogne-Franche-Comté.
4: Oui, bien sûr, avec plusieurs pistes qu'on ne peut pas révéler parce que ce serait prématuré. Mais oui, on a de bonnes chances de revoir le Tour de France en Bourgogne-Franche-Comté, voire en Franche-Comté. Dans le Doubs, dans le Jura, dans les années qui viennent et assez rapidement.
3: Histoire de conserver les bonnes habitudes, puisque le Tour de France passe par la Franche-Comté chaque été ou presque depuis 2010, comme on l'a rappelé à Bernard Thévenet, ambassadeur officiel du Tour, après l'avoir remporté deux fois dans les années 70.
5: Bien sûr, ici, parce que vous êtes géographiquement, vous êtes idéalement placé, vous êtes entre les Vosges et les Alpes. Donc il y a de grandes chances qu'on repasse par là, mais c'est pas moi qui fais le parcours du Tour.
3: Non, c'est encore et toujours Christian Prudhomme qui dévoilera officiellement le parcours du prochain Tour de France 2027 à Paris, au mois d'octobre.
2: Mais on va être encore un petit peu patient. Ce qu'on sait déjà, c'est que les coureurs sont en repos aujourd'hui, demain reprise de la course, avec un contre-la-montre individuel en Trévian et Thonon-les-Bains. Hier, l'étape partie de Champagnole a été remportée par le Belge Remco Evenepoel à l'arrivée en haut du plateau de Solaison en Haute-Savoie. L'intervention se poursuit ce midi encore après cet incendie qui a ravagé une maison à Courvières dans le Haut-Doubs ce matin. Les flammes les plus importantes sont désormais éteintes, mais il reste quelques foyers de chaleur. Une personne doit être relogée. Il n'y a eu aucun blessé. Deux personnes sont légèrement blessées dans un accident de la route sur la Nationale 57. C'est une ambulance qui est sortie de la route ce matin au niveau de la commune de Chevreau, entre Besançon et Vesoul. La circulation a dû être coupée le temps de l'intervention. Les victimes ont été transportées vers l'hôpital de Besançon. Là, c'est une voiture qui a percuté un scooter à Quingey. C'était hier vers 18h30. Le pilote et le passager du deux roues ont été éjectés sur une quinzaine de mètres, selon les gendarmes. Il s'agit de deux jeunes garçons de 15 et 17 ans gravement blessés.
0: 6 mois après l'interdiction de circulation des poids lourds sur la RN83, c'est l'heure du bilan.
2: Cet axe très emprunté entre Besançon et Poligny, depuis le début de l'année, le trafic a baissé de 37% en moyenne. Ça représente quand même environ 790 camions en moins chaque jour. Mais la situation s'est nettement améliorée, mais beaucoup de chauffeurs tentent encore leur chance. Un sentiment partagé par Jean-Louis, usager régulier de la RN83, il habite à 3 km de la Nationale.
6: Il y en a un peu moins, mais il en reste encore pas mal, quoi. C'est pas tout à fait résolu, mais après, bon, on peut interdire, mais il faut aussi des contrôles, voilà. Il y en a qui passent entre les gouttes d'eau, hein, tant mieux pour eux.
7: Il y en a encore trop?
6: Bah oui, aussi bien le matin que quand je vais au travail et puis en rentrant, bah on en rencontre. Hein. Ouais. Après, je dis trop, il y en a déjà beaucoup moins. Hein. Les forces de l'ordre, elles n'ont pas que ça à faire non plus. Hein. Il y a d'autres choses à surveiller, à s'occuper, etc. Quoi. Si on veut faire mieux, on peut toujours, mais bon, après, il faut en arriver vraiment à faire des contrôles très stricts, mais c'est un peu compliqué. Hein. On ne peut pas avoir un policier ou un gendarme derrière chaque citoyen.
2: La gendarmerie a contrôlé quand même près de 1000 camions, environ un quart était en infraction et a été verbalisé. La chasse aux chamois fait débat dans le Doubs. La préfecture l'a autorisé pour 330 animaux maximum cette année entre septembre et janvier. Un arrêté a été publié en début du mois. Cette décision ne passe pas pour l'ASPA. C'est l'Association pour la protection des animaux sauvages. Elle estime que la population de chamois est en baisse depuis 3 ans. La préfecture du Doubs met en avant les dégâts causés par les animaux en forêt. Et puis les supporters espagnols se préparent à fêter ce deuxième titre de champion du monde avec leurs joueurs. Ils sont attendus à Madrid dans les prochaines heures après leur victoire hier en finale. 1-0 face à l'Argentine, pas de but donc de Lionel Messi. Et donc, petite fierté française quand même, Kylian Mbappé est toujours le meilleur buteur de l'histoire de la Coupe du Monde ce matin.
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2: Bon, c'est une belle après-midi qui nous attend.
0: Oui, je vais citer Mylène Farmer, c'est une belle journée. Non, je rigole. C'est vrai, c'est une journée ensoleillée, voilà. Il faut attendre la fin d'après-midi pour voir le soleil contesté par quelques nuages sur les plateaux, sur le Haut-Doubs et sur les vallées du Lison et de la Loue. Mais tout se passe bien, les températures grimpent jusqu'à 28 degrés du côté de Besançon, de Vesoul, Dole, Longchesonnier, Luxeuil-les-Bains, Lure également, j'ai dû oublier Grès, c'est chose faite donc, et 24 degrés entre Pontarlier et Morteau, le pays horloger, toute la frontière Suisse, 24-25 degrés, mais attention, UV fort aujourd'hui. Ah, faut se protéger. Absolument. À très très bientôt.
2: À bientôt.
0: Merci Alexandre. 12h05, c'est ici Besançon. Bon après-midi.
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10: Bonjour à toutes et à tous. J'espère que vous allez bien, que vous soyez à la maison ou en vacances. Je suis ravie d'être avec vous tout cet été. Et oui, car jusqu'à la fin août, nous vous proposons une sélection des meilleurs moments de l'émission. De quoi vous donner le sourire à l'heure du déjeuner et de découvrir ou redécouvrir nos super candidats qui ont joué avec nous cette saison. Aujourd'hui, vous avez rendez-vous avec de grandes amoureuses des animaux, un passionné de moto, une maniaque du ménage. On en a eu régulièrement hein, d'ailleurs cette année. Et puis on entendra aussi un extrait d'une chanson des Doors chantée par Hugo Frey. Et oui, on découvre plein de choses sur votre radio ici.
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10: Mais avant de retrouver Valérie Damido, Éric Bastien et nos deux premiers candidats du jour, voici Michel Berger, il n'y a pas de honte à aimer ça sur votre radio ici.

0: Il n'y a pas de honte. Michel Berger sur votre radio ici. Alors, nous avons tous des rêves. Certains sont réalisables et d'autres moins, comme celui d'Emmanuel d'ici Besançon. Mais il en est tout à fait conscient et ça lui va très bien. Quant à Audrey d'ici Provence, elle va découvrir avec Valérie Damido les talents d'animateur de fête foraine d'Éric Bastien. Oui, oui. Et si jamais il veut arrêter la radio, eh bien moi je dis que sa reconversion est toute trouvée.
1: Emmanuel, il a un rêve.
2: Fly me to the moon.
1: La laisse un. Ah là là. Tu rêverais d'aller sur la lune.
3: Ah, tout à fait.
1: Mais pourquoi?
3: Parce que pour l'aventure scientifique, pour l'aventure humaine, ça doit être phénoménal. Et puis pour voir la lune, la Terre d'en haut, justement.
1: Ah bah oui, bon. Bah ça serait pas mal. Je ne sais pas si. Je ne sais pas si d'ici qu'on soit trop vieux pour y aller, il y aura des voyages pour la Lune, mais bon, écoute.
3: Non, c'est trop tard pour nous.
1: C'est trop tard pour nous. J'ai envie de pleurer.
4: Oh, l'émission de la déprime.
1: L'émission de la déprime. Enfin, c'est peut-être pas
3: non,
1: trop...
3: Non, mais il y a Sophie Adonneau qui va y aller pour nous.
1: C'est vrai, elle ira pour nous. Alors, Manu, attention, c'est la question qui peut te permettre de gagner 3 points de plus. T'es largement en tête, mais il faut prendre tous les points.
3: Oh là là, oui.
1: Écoute bien, je te fais écouter, Edith Piaf.
5: Le

0: Nous allons parler non pas d'Édith Piaf, mais de peinture. Je vais te poser la question, je vais te faire des propositions de réponse et à mon top chrono, tu auras 10 secondes pour me donner ton choix. Écoute bien la question. Quel peintre français a créé sa propre nuance de bleu et lui a même donné son nom? Alors c'est Yves Klein, Paul Cézanne, Pierre Soulages, Jean-Marc Barre qui a joué dans le Grand Bleu. Quel peintre français a créé sa nuance de bleu et lui a donné son nom? Klein, Cézanne, Soulages, Jean-Marc Barre. Top chrono, 10 secondes.
1: Réfléchis, bleu comme toi.
0: Vite!
1: Je dirais Yves Klein.
0: Mais oui, c'est le bleu Klein. C'est même appelé International Klein Blue. C'est une nuance très particulière de bleu. Pour ceux qui ont vu Le Diable s'habille en Prada, d'ailleurs, nous avons Meryl Streep qui nous fait un cours sur le bleu Klein. Bravo, 3 points de plus, tu as 7.
2: Bon, Audrey, je voudrais pas dire...
0: Finir Fanny, Audrey.
2: Ouais, voilà, je dois rester dans le coaching bienveillant et positif, mais Audrey, zéro.
3: Oui, on va rester optimiste, on verra.
2: Oui, bien sûr.
3: C'est pas fini encore.
2: Exactement, tu as raison, tout peut arriver avant 13h. Elle habite à Corbières, on le rappelle, pour ceux qui arrivent, c'est en Provence, c'est pas très loin de Marseille, où elle est, et oui, adjoint administratif à la mairie de Marseille. Elle aime beaucoup le ménage, notre Audrey.
3: Oui, c'est du ménage.
2: Ah, t'aimes le balai, toi. Et pourquoi cette obsession du ménage?
3: Non, mais j'aime bien que la maison soit propre et rangée, donc forcément...
2: Alors, ça, c'est un fait. On est tous un peu comme ça, mais du genre combien? C'est-à-dire, tu ranges tous les jours, très souvent, plusieurs fois par jour?
3: Non, la maison, il faut qu'elle soit rangée tout le temps. Donc, je range quand il faut ranger, quoi.
2: Donc, je répète ma question, c'est donc plusieurs fois par jour, on est d'accord?
3: Oui.
2: Et voilà. Bon, écoute Audrey, il faut se détendre, sinon moi je t'amène sur un manège à sensations. Pareil que tu détestes.
3: Oui.
2: Bienvenue Audrey. Attention pour le double looping, c'est parti, le triple axel, ça va secouer. Oh là là là là là là, ça va faire mal sous les pieds, le cœur qui va sauter. Ça va Audrey?
0: La famille Campion, si la famille Campion nous écoute, je crois que vous avez votre nouveau maître
2: Marcel,
0: de jeu. Marcel, si nous écoute, embauche-le pour la Grand Rouge.
2: Quand tu veux, j'ai toujours voulu attraper le kiki, moi. Comment ça s'appelle?
0: La queue du Mickey.
2: La queue du Mickey, on est bien d'accord.
0: J'ai toujours voulu attraper le kiki. Cette phrase ne devra jamais sortir de ce contexte.
2: Bah oui, sortie du contexte, c'est pas top. Allez, on va jouer, je crois que c'est mieux.
0: Oui, voilà.
2: Oui, puis on va aller en cuisine tout de suite. Allez. Tu nous as dit que tu voulais être pâtissière. En tous les cas, ça fait partie de tes rêves les plus fous. T'as parlé de ce tiramisu spéculoos qui nous a donné envie. Alors, c'est peut-être simple, cette question pour toi. En cuisine, que désigne le terme à la meunière? À la meunière. Est-ce que c'est cuit au four dans un plat en terre? Est-ce que c'est frit dans du beurre et de la farine? Servi enrobé de pain brioché ou cuit par la meunière? Parce que le meunier, lui, il comprend rien à la cuisine. Top chrono, 10 secondes.
3: Avec le beurre et la farine.
2: Avec le beurre et avec la farine. La meunière. Audrey? Enfin, ton score prend de la lumière et des couleurs. C'est une bonne réponse, une préparation souvent réservée aux poissons comme la sole dorée, fondante et résistible avec un petit trait de citron.

0: Vous écoutez votre radio ici, Pink, All Out of Fight, pardon, excusez-moi. C'est l'heure du déjeuner, j'ai faim, je suis désolée. Valérie Damidot et Eric Bastien sont maintenant avec Catherine d'Issy-Berry qui nous parle de son lien avec les animaux, tortues, chiens, chats. Elle aime tout le monde. Quant à Paolo d'Issy Normandie, il nous donne quelques petites idées pour visiter le Portugal.
1: Bah Catherine, tu vas te reprendre, hein. Tu vas marquer les 5 points là, de la question cash. Hein.
2: Oui.
1: Ouais. Tu as un lien aussi particulier avec les animaux. Et oui, notre Catherine, on a ça, c'est un vrai point commun qu'on a toutes les deux. Tu adores t'occuper d'animaux, mais il t'arrive plein d'aventures avec les animaux. Une fois, tu as trouvé une tortue sur la route et tu l'as remise à l'eau. Et la tortue, elle a fait quoi ?
2: La tortue, quand on l'a mise à l'eau, elle a plongé et elle est remontée. Elle a sorti la tête pour nous regarder comme si pour nous remercier. Oh. Et elle est partie.
1: Bah, bien sûr qu'elle est incroyable. Mais bien sûr que c'était pour te remercier. Les animaux sont très...
3: Bien sûr.
1: Oui. On le voit dans toutes ces vidéos, les gens aident des animaux.
3: J'ai vu des chiens qui sentent le danger arriver, ouais. Qui ont une réaction, mais 2 secondes avant que le truc s'effondre, par exemple. C'est fou, ça. Ouais.
1: Mais il y a plein d'anecdotes comme ça. On voit des gens sauver des renards et les renards les remercier, etc. Alors, une fois, tu as sauvé 2 staffs. Alors, les staffs, pour ceux qui ne savent pas, c'est quand même des chiens. Normalement, les gens ont peur d'eux. Mais toi, tu n'as pas hésité à les prendre au collier alors que, bon, tu ne les connaissais pas.
2: Ah non, pas du tout, j'ai pas hésité. C'est après, je me suis dit, j'aurais pu me faire mordre, mais non. Pas au collier, et on les a mis tous les deux dans la voiture, ils s'étaient échappés, leur maître courait derrière, mais bon, ils avaient traversé une grande route, enfin, c'était... Je dis, faut qu'on les sauve, hein, donc j'ai pas hésité. Bon, mais... il ne s'est rien passé, hein, au contraire. Hein.
1: Bah, oui, mais souvent, les staffs, enfin, les chiens surtout, ils savent, les chiens, oui. Que tu viens pour les aider. Les animaux, en général, reconnaissent bien que tu viens là pour les aider.
3: C'est les maîtres, hein. Voilà. C'est à l'image des maîtres. Hein. Quand les animaux sont pas, on les dit dangereux, c'est... Enfin, je sais pas.
1: Non, mais les staffs, voilà. C'est pas dangereux. Faut arrêter ce truc. Alors, il paraît que t'as des chats qui te suivent partout aussi.
2: C'est ça, quand je rentre du travail, tout le monde est couché, hein, souvent, enfin dort ou se repose. Et dès que je franchis la porte, bah, ça y est, tout le monde est en effervescence.
3: Oui.
2: Je suis là, ils me suivent partout, ça craille. Voilà, comme je dis à mon mari, je suis Madame Bouffe, excusez-moi l'expression.
1: Bah, c'est ça, bah oui, bah, les animaux, ils savent bien que tu vas leur faire des câlins, surtout que tu vas leur donner la gamelle.
2: C'est ça.
1: Petits animaux intéressés. Bien, allez, c'est le moment où tu marques 5 points. J'y crois. J'y crois. Tiens, je te mets une petite chanson de Ben Mazur.
4: Tout ça pour dire quoi ? Pour dire c'est l'heure.
3: C'est l'heure de marquer des points.
1: C'est l'heure de marquer des points et c'est aussi le thème de la question. Attention, Catherine, comment appelle-t-on l'aiguille qui indique les secondes sur une montre ? Comment ça s'appelle ? L'aiguille qui indique les secondes sur une montre. Top chrono, 10 secondes.
2: La trotteuse ?
3: Quel suspense.
1: Oui.
3: Bravo.
1: Oui, c'est la trotteuse. Elle est plus longue que les autres. Elle désigne la seconde en cours. Elle parcourt 1 tour minute, 60 tours par heure. C'est magnifique, ça te permet de marquer 5 points. Je suis ravie.
3: Bon, allez, Bolon, on ne se déconcentre pas, même si elle est en tête, forcément, mais tu n'as pas encore joué sur tes 5 points. On a pas mal parlé du Portugal. Pour le coup, j'ai l'impression que tu as une vraie attache, hein, tu l'as dit, par rapport à tes origines. Est-ce que tu peux nous conseiller 2-3 endroits sympas au Portugal ?
5: Bah alors, le nord est très joli pour visiter, le sud c'est super sympa pour la chaleur et il y a des endroits sympas. Ouais. Porto est sympa,
3: c'est une belle ville. Bah oui.
5: Porto, oui, Porto.
3: Bon, merci pour ces bons conseils. Allez, on part sur le bord de mer. Monsieur était célibataire, je vais parler de la rencontre avec madame, Laure. Célibataire, mais une collègue de ton ancien boulot lui parle de Laure. Elle lui parle de cette femme que tu vas rencontrer, c'était où du coup, bord de mer, si j'ai bien compris ?
5: Voilà, c'est ça. C'est mon ancienne secrétaire avec qui je travaillais, qui m'a présenté, enfin qui m'a donné le numéro de Laure. Je l'ai appelé. On s'est donné rendez-vous à Villers-sur-Mer.
3: Villers-sur-Mer, très bien, la Normandie. Et du coup,
5: dans un petit bar, on a pris un petit café et puis.
3: Attends, je t'arrête. Un petit café Malongo, bien sûr.
1: Oh là là.
5: Voilà.
3: Malongo. Et du coup, le bisou au bord de la mer, ça s'est fait comme ça ? Romantisme.
5: Pas vraiment.
3: Bon, en tous les cas, ça fait 2 ans. Hein. 2 ans de mariage en février prochain. Ça fera 2 ans noces de cuir. Hein, donc pour février. Bravo pour cette belle rencontre en bord de mer. Fait toujours du bien de voir que l'amour existe encore. Qui chantait ça ? L'amour existe encore.
1: Personne.
3: Garou, on me dit. Je pense que c'est Cabrel.
1: Garou,
3: c'est pas grave. Allez, nous jouons pour cette question. Cash, elle vaut 5 points. Quel membre manque-t-il à la statue de la Vénus de Milo. 10 secondes.
5: Les bras.
3: Les membres manquant la statue de la Vénus de Milo pour 5 points. Les bras m'en tombent. Oui, c'est une bonne réponse. Bravo, ce sont bien les bras. 5 points, tu repasses à 8. On est très content. Elle a été découverte en 1820, pour la petite info, sur l'île grecque de Milos, cette statue.
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0: dans un vieux rock'n'roll, William Scheller. Allez, à suivre quelques infos près de chez vous pour cet été, que vous soyez en vacances ou non. Ensuite, retour de la musique avec Michel Jonas, puis les meilleurs moments d'Au Taquet avec Valérie Damido et Éric Bastien sur votre radio ici.
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5: Ici Express, pour vous donner deux bonnes idées de sortie, on va commencer par l'expo Réalisme Animal, visible jusqu'au 8 novembre prochain. Allez la découvrir pendant 5 mois au musée Gustave Courbet à Ornans. C'est saisissant, hein, avec le succès de Rosa Bonheur au salon de 1848, récompensé par une médaille d'or et la commande du Labourage Nivernais, célèbre tableau. À travers plus de 70 œuvres d'artistes telles que Rosa Bonheur, Gustave Courbet, Emmanuel Frémier ou François Pompon, vous allez profiter de cette belle exposition qui bénéficie du soutien exceptionnel du Musée d'Orsay. Je passe à la 10e édition d'Autorétro à Port-sur-Saône. C'est ce dimanche 26. Voitures et motos sportives et de compétition sont les invités d'honneur. Il y aura aussi quelques camions. C'est au camping. L'accès est gratuit pour la visite du grand rassemblement Autorétro Terre de Saône, qui met en place une bourse aux pièces et un défilé de mode vintage avec véhicules. Idéal pour se replonger dans le temps sur l'île de la Maladière à Port-sur-Saône dimanche.
6: Qui a l'air d'avoir traversé les siècles.
7: Ce moulin, il paraît pas comme ça, mais il est connu dans le monde entier. Il a été peint plus de 5000 fois. Et ses toiles se trouvent aujourd'hui aux quatre coins de la planète. Paul Madeline, Armand Guillaumin, plus tard Francis Picabia, les artistes qui viennent en Creuse dès le 19e siècle sont fascinés par ce vieux moulin.
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0: Soyez les bienvenus si vous nous rejoignez. Tout l'été, à l'heure du déjeuner, ce sont les meilleurs moments d'Au Taquet avec Valérie Damido et Éric Bastien, que nous retrouvons juste après Michel Jonas sur votre radio ici.

0: Il sera en concert pour quelques dates à la rentrée, par exemple en octobre à Hyères en Essonne ou encore à Gérardmer dans les Vosges. Michel Jonas, joueur de blues dans la playlist de votre radio ici. Nous sommes à présent avec Frédéric d'ici Touraine, qui a une manière un petit peu particulière, tout comme celle que Valérie Damineau nous avoue et qui est encore plus étrange. D'ailleurs, Éric Bastien n'a pas hésité à lui faire remarquer.
1: Alors, Frédéric, il paraît que...
2: Déjà, ça part mal.
1: Il faut toujours que tu tombes sur des nombres pairs. Par exemple, quand tu comptes tes pointillés, quand tu roules, eh bien, ça doit être pair. Quand tu montes les escaliers, tu dois compter 1, 2, 1, 2, 1, 2. Pourquoi ?
3: Je sais pas.
1: Mais depuis Non, mais depuis toujours ou...
3: Ouais. Donc... Non, je m'allonge. Alors, docteur, oui, allons-y.
1: Allons-y, docteur, oui.
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1: Mais ici, vous êtes avec le docteur Babibo. Alors, le docteur Babibo aimerait savoir, ça vient de l'enfance, ça vient de quoi ?
3: Je ne sais pas.
1: Mais qu'est-ce que tu comptes ?
3: Je ne sais pas.
1: Qu'est-ce que tu comptes d'autre ?
3: Hein ?
1: Tout doit être père.
3: Ouais.
1: Et si c'est pas père, il se passe quoi ?
3: Parce que je vois, quand je compte mes doigts, j'en ai 5. Mais pour que j'en ai une paire, eh ben, je fais 0, 1, 2, 3, 4. Comme ça, j'ai... Là, ça finit en nombre pair.
1: C'est beaucoup. Moi, j'aime bien, si je dois faire un truc important, je me délivre. Allez, je me découvre.
2: Vous nous dites des choses aujourd'hui. Qu'est-ce qu'il y a ?
1: Je me balance tout.
2: Qu'est-ce que vous faites ?
1: Si j'ai un truc important à faire, mais vraiment important, un truc grave, un truc, un machin, eh ben, je ne peux pas y aller si je ne vois pas un véhicule rose.
2: Ah oui, d'accord. Eh ben, voilà.
1: Eh ben oui, je devais me faire opérer. Figurez-vous que je devais me faire opérer de la vésicule. Pour, mon mec me conduit à la clinique. Il a fallu qu'on cherche pendant 20 minutes un véhicule rose, sinon j'y allais pas. Voilà.
2: Vous me livrez comme un vieux livre.
1: Ouais, comme un vieux livre. Allez, on y va, on pose la question à choix multiple.
2: Sinon la vésicule, ça va ?
1: Alors, je vais te poser une question.
3: Rose.
1: Ouais, la vésicule rose, exactement.
2: J'en peux plus de cette émission.
1: Rip la vésicule. Alors écoute bien, je vais te poser les questions à choix multiples. Donc je te pose la question, je te fais des propositions à mon top chrono. Tu as 10 secondes pour me donner la réponse. Tiens, je te fais écouter Jacques Brel.
4: Ce soir j'attends Madeleine, j'ai apporté des lilas, j'en apporte toutes les semaines. Madeleine, elle aime bien ça.
1: On va parler de Madeleine. Attention, écoute bien Frédéric. Où a été inventée la Madeleine ? À Reims ? À Commercy ? À Nancy ou dans la cuisine de Marcel Proust. Top chrono, 10 secondes. Reims, Commercy, Nancy, chez Marcel Proust.
3: Commercy, non, c'est pas aussi, c'est Commercy.
1: Eh oui, c'est Commercy, en Lorraine, c'est Madeleine Paulmier qui a improvisé un petit gâteau. Ouais. Et qui a, pour sauver le dîner du duc Stanislas, et ben il lui a donné son nom, le duc. Il a dit, ce gâteau s'appellera la Madeleine. Voilà, tu as 3 points de plus, tu as 6.
2: Eh ben bravo, hein, franchement. Alors que nous en face, oui, nous on a que 1 point avec Claude Noël, je vous rappelle. Hein, donc Claude Noël.
5: Oui, ben alors.
2: Il va falloir qu'on sorte du frigo là, comme Marie-Carré. Ah Claude Noël. Qui a une vie extraordinaire, qui vit en lisière de forêt, qui est mariée depuis 30 ans, qui habite à la montagne, dans une station de ski, qui a le vertige. Bah alors ?
5: Oh là là, mon Dieu, quelle horreur, bien sûr.
2: Alors, c'est un peu embêtant parce que t'habites au ski et tu peux pas monter sur le télésiège, alors que t'habites à la montagne et tu peux faire du ski tout le temps, quoi.
5: Alors, le problème, c'est que je veux bien monter sur le télésiège, mais c'est pour redescendre quand on vous interdit de redescendre en raquette avec les copines et qu'on est obligé de reprendre le télésiège. J'ai broyé les mains de ma meilleure amie Brigitte pendant toute la descente, j'ai hurlé, c'était l'horreur.
2: Ouais. Oui, bah oui, quand tu fais de la rando avec ton mari, c'est trop abrupt, tu demandes à ton mari de t'encorder quand même, ça va loin.
5: Ah ouais, non, mais je supporte pas le vertige. Non, j'ai super peur.
2: C'est vrai qu'on n'est pas en avance.
1: Oui. C'est pour ça que je me permets de vous speeder un peu.
2: Vous faites bien. Ah, voici un extrait, on adore. Alors, c'est les Doors, mais revisité par Hugo Frey. Ça veut dire quoi ? Ouvre-toi pas les portes, c'est quoi ?
1: Ouvre-toi porte d'or.
2: Ah, ouvre-toi porte d'or, c'est les Doors, mais c'est Hugo Frey. Voilà, c'était pour c'était cadeau.
1: Allez.
2: Avec quel instrument peut-on ouvrir une porte ? Voilà la question intéressante. Est-ce qu'on peut ouvrir une porte avec un merle, un pinson, un rossignol ou un chéquier en acier trempé, parce que 300 balles déménagement d'urgence, ça va trop cher. Hein. 10 secondes, top chrono. Merle Pinson, Rossignol, chéquier. Vite.
5: Merle.
2: Ouais, bah merde, surtout, hein, parce que c'était un Rossignol.

0: écoutez ici Les Oies Sauvages, Yann Muller. Et puis pour la version originale, c'est évidemment Michel Delpech. Nous faisons maintenant connaissance avec Marie, qui a beaucoup d'animaux à la maison, mais vraiment beaucoup, et pas des petits. Quant à Sébastien, d'ici Auxerre, il a un petit surnom tout mignon. Et vous, c'est quoi votre surnom? Valérie Damido, elle, c'est Valou la Gitane. Quant à Eric Bastien, c'est Chonchon des Bois sur votre radio ici.
1: Alors Marie, tu joues avec ici Armorique, c'est ça? Tu habites dans le Morbihan. Alors je ne sais pas comment, je veux pas dire de trucs. Comment on dit ta ville?
2: Tex.
1: Tex. Eh ben c'est, on habite à Tex.
3: Comme l'animateur.
1: Comme l'animateur, mais ça s'écrit pas pareil. Alors tu as une fille qui s'appelle Oriane, qui a 26 ans. Et surtout, tu es comme moi, tu as une ménagerie chez toi. Tata, et vas-y. Alors, un tout petit chien qui prend pas de place, elle a un Saint-Bernard qui s'appelle Sully. Hein? Ah bah, il prend pas de place, celui-ci. Combien il fait de kilos, le Saint-Bernard?
2: Oh, c'est un gros bébé de 73 kilos.
1: Voilà.
3: C'est énorme.
1: Eh, c'est énorme.
3: Mon poids, c'est mon poids.
2: Voilà.
1: Pardon? Non, non, toi, tu fais deux Saint-Bernard. Voilà, allez.
3: 200 kilos de bonne humeur, Damido et Bassier.
1: Voilà. Un labrador qui s'appelle Ushka.
2: Voilà.
1: Un papa qui doit pas faire loin des 40 kilos, celle-là. Hein?
2: Quoique, non, je surveille sa ligne, elle est à 29.
1: Oh, mimine! Alors,
3: Le régime, le pauvre.
1: Le régime. Non, mais il faut faire gaffe. Les labradors, c'est pas Marie. Voilà. Et oui, non, c'est pas ça, c'est qu'ils ont des problèmes aux hanches s'ils sont trop lourds.
3: C'est important.
1: Eh oui. Un chat minouche. 4 cannes, un canard, un canard, 8 oies, un coq et une poule. Et
2: voilà.
1: Dis donc, le matin, t'es occupé à nourrir tout ce petit monde-là?
2: Oui, effectivement.
1: Ah bah oui.
2: Ah, c'est du boulot.
1: Ah, c'est du boulot. T'as un grand jardin, donc?
2: Oui.
1: Ah, voilà. Alors.
2: Ah, bah ouais.
1: Alors, voilà. Tu es éducatrice sportive.
2: Oui.
1: Ça rigole pas. Prof de muscu.
2: Ouais.
1: Et maître nageur.
3: Pour ça, les chiens sont minces, font du sport.
1: Eh oui, font du sport. Ça veut dire que t'es très sportif quand même.
2: Je l'ai été.
1: Eh ben voilà. Bon bah tu l'es toujours.
2: Ouais, hein.
1: Sportive un jour, sportive toujours. Bien, on apprendra à se connaître tout au long de l'émission, mais là on va tout de suite marquer le premier point.
3: Oui Mimi, s'il te plaît, pose la question.
1: Allez, vas-y, les Mimi en route. Tiens, je te mets une petite chanson.
4: Loumiers et poisse.
3: Oula.
4: Bleu d'Auvergne,
3: ah, c'est bien
4: Beaufort.
3: Ça.
1: C'est vrai que la chanson est d'une tristesse absolue alors qu'on parle de fromage.
4: Hein.
1: Alors, Marie, le mot fromage vient du verbe latin signifiant faire la fête. Vrai ou faux, top chrono, 5 secondes. Vite.
3: Allez, aïe, aïe, aïe.
1: Eh bien, c'est trop tard. Oh. Vite, vite, vite, quand je dis 5 secondes.
2: Oh, je dis faux.
1: Eh oui, mais c'était hors chrono, ma chérie. Oh. Alors, c'était faux,
3: mais
1: bien
3: oui.
1: sûr. Le mot latin festare, c'est faire la fête, mais ça vient du mot latin formaticum, qui veut dire mouler dans une forme. Voilà. Bon, bah, pas de points, mais bon, bah, on se rattrape. On est 5 secondes, c'est vite.
3: Comment qui va, mon gros nounours, Sébastien?
2: Ça va, merci.
3: Non mais je dis ours parce que voilà, déjà on va se faire un petit bonne nuit les petits hein, pour t'accueillir. Parce qu'on t'appelle nounours mon Seb. Depuis longtemps en plus.
5: Oula, au moins 35 ans.
3: Oula. Alors tu habites à Triguères, c'est dans le Loiret. Nounours parce que quoi? T'es un peu mal léché, t'es un peu chouillé enveloppé, t'es un peu barbu. Pourquoi nounours?
5: Ah bah un petit peu de tout.
3: Bah voilà, petit mélange sympa. Tu es marié à Virginie, 3 enfants, Célène, 7 ans, c'est joli comme prénom. Écoutez bien les prénoms, hein. Artemis, 4 ans, et Logan, 3 ans.
1: Bon, du beau prénom.
5: C'est ça.
3: Et comment s'appelle monsieur le chien?
5: Phoenix.
3: Chauffeur de taxi, sympa ça. Chauffeur de taxi depuis combien de temps? Parce que t'as pas toujours fait ça, hein.
5: Depuis un an, parce qu'avant j'étais ambulancier,
3: d'accord.
5: Et avant j'ai été maître chien pendant 25 ans.
3: Oui, en fait, t'étais maître chien à l'armée, et après t'as été dans
5: tout
3: le civil,
5: fait.
3: C'est ça. Ah
5: c'est
3: ouais, ça. Comme quoi, on peut changer de métier plusieurs fois dans la vie. Chauffeur de taxi, aujourd'hui Sébastien, c'est toi qui prends le volant, c'est toi qui fonce jusqu'à 13h pour peut-être gagner un premier point.
1: Ah,
3: on est sûr de l'humour.
1: On est sûr de l'image. C'est bien, les auditeurs aiment.
3: On va passer la première.
1: Oh là là.
3: On met les clés sur le contact.
1: Oh là là.
3: On y va et on part peut-être gagner de l'argent.
1: Allez. Ah, ça te plaît, ça, les questions sur le pognon.
3: Évidemment. Aux États-Unis, Sébastien, mon nounours, on a déjà édité des billets de 100 000 dollars. Est-ce que c'est vrai ou faux, des billets de 100 000 dollars? Top chrono, 5 secondes.
5: Je vais dire faux, ça me paraît énorme. Quand même.
3: Paraît énorme, genre un billet de 100 000 euros, ouais, pareil quoi. Si un billet de 100 000 dollars a existé aux États-Unis, il a été émis entre 1934 et 1935. Bon, il fallait être là, ça a duré un an. Il servait uniquement aux transactions entre les banques, voilà, il n'a jamais circulé auprès du public. C'est comme le billet de 500 euros, je crois que c'est. On le voit pas souvent celui-là, il est pas en libre
1: circulation. Moi j'en ai jamais vu. Ben, c'est comme ça. Ouais.
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0: This Love, Maroon 5, c'est votre radio ici. Dans un instant, suite des meilleurs moments d'Au Taquet avec Valérie Damido et Eric Bastien, qui seront toujours avec Marie d'ici Armorique, prête à tout pour ne pas faire une dictée, et Sébastien d'ici Auxerre sur votre radio ici.
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14: Alors, Marie, qui donc a peur des araignées, qui fait beaucoup de sport. Dis donc, Marie, oui. Tiens, si je te mets ça, ça va te faire penser à quelque chose. Alphonse Brown, on embrasse Michael Youn, parce que tu as joué dans la Beuse, tu as fait de la figuration dans la Beuse.
15: Génial.
16: Oui, figuration.
14: Et alors, qu'est-ce que tu faisais? T'étais où? C'était comment?
16: Alors, dans la Beuse, c'était dans une... ça se passait dans une boîte de nuit. Et donc, faut le savoir, mais j'étais profil.
14: Ah, profil.
16: C'est-à-dire que là, Michael, il monte les escaliers dans cette grande boîte de nuit. Et donc, j'étais profil et donc je m'y mis une conversation avec quelqu'un qui était en face de moi.
14: Donc tu fais des arrêts sur image quand tu regardes la Beuse.
16: C'est ça. Okay. Et là c'est moi.
14: D'accord. Voilà. Alors t'as participé aussi à Nulle part ailleurs.
17: Ben il y a longtemps alors.
14: Et tu devais raconter une anecdote à Philippe Gildas.
16: Exact.
14: Et là c'était quoi l'anecdote?
16: Alors tout simplement c'est bon, le thème c'était donc les écoles bretonnes privées avec les bonnes sœurs ou les curés.
14: Oh my God.
16: Et mon anecdote, c'était que, un matin, je ne suis pas allée à l'école parce que c'était le jour de l'autodictée. J'étais très mauvaise et la bonne sœur était très méchante avec nous et donc souvent elle nous tapait.
14: Hein. Sympa.
16: Et donc j'ai fait du stop. J'ai fait du stop pour pas aller à mon école et je suis allée me réfugier chez ma mamie. Voilà.
14: Ah, t'as fait du stop, mais t'avais quel âge?
16: Ouais. Et j'avais 8 ans.
14: Ah bah super, faire du stop à 8 ans. Tu es très chanceuse. Ouais. C'est pas comme si les tarés circulaient pas partout.
16: Mais c'est ça.
14: Tout ça pour pas faire une dictée. Eh ben bon, c'est l'heure de marquer 3 points de plus. C'est la question à choix multiples. Je te pose la question, je te propose des réponses. À mon top chrono, tu as 10 secondes pour me répondre. Écoute bien.
16: Okay.
14: Le mot sino. S-Y-N-O, Fridi. Le mot sino-Fridi désigne une fragilité des sinus, un mono-sourcil, la peur d'être enfermé dans un frigo, un mot qui rapporte beaucoup au Scrabble. Donc, sino-Fridi, fragilité des sinus, mono-sourcil, peur d'être enfermé dans un frigo ou un mot qui rapporte beaucoup au Scrabble. Top chrono, 10 secondes.
16: D'être enfermé dans un frigo.
14: Non, pas du tout. C'est un monosourcil. C'est une formation pileuse qui relie les deux sourcils. Ça forme une seule bande de poils, genre Frida Kahlo et d'autres gens. Voilà, bon, bah pas de points.
17: Sino-Fridi.
14: La sino-Fridi.
17: À ne pas confondre avec un acteur X. N'a rien à voir. Sébastien a ici au cercle. Vous l'avez? Vous m'avez pas envoyé ma.
14: Je pense que Gilles, il est tellement égaré qu'il a même pas envoyé le son, quoi.
17: Bon, Sébastien qui joue avec Virginie. Tout à l'heure, il y avait Virginie qui était à tes côtés. Elle est repartie ou elle est toujours là, Virginie, Sébastien?
18: Ah non, elle est toujours là.
17: Est-ce qu'elle est comme toi passionnée de moto?
19: Je n'ai besoin
8: Alors, de moto, non, pas vraiment.
17: Bah, toi, t'adores les Harley Davidson.
8: Ah, moi, oui.
17: Ah, oui, oui. Y en a une que t'es en train de retaper, là?
8: Oui, mais c'est une Ducati.
17: Ah, une Ducati. Mais t'en as une Harley à toi? Ou pas?
8: Ah, j'ai pas de Harley, mais j'ai un custom Ducati.
17: Ouais, c'est mieux? Je sais pas, je me rends pas compte. C'est
8: ah,
17: plus gros.
8: Ah, mais c'est beaucoup plus rare. Y en a une qui est en train de fabriquer.
17: Ah, ouais, quand même. Ah, ouais. Bah, écoute, bravo, parce que j'imagine que ça peut, déjà, ça prend de la place, mais c'est surtout beaucoup d'entretien, hein, des bécanes comme ça. Donc, c'est du boulot.
14: Des bécanes. Genre, le gars, c'est d'un seul coup, c'est devenu un bonhomme avec Bastien. Bécane, c'est des bécanes.
17: Évidemment, moi, je collectionne les couteaux, moi. Tiens! Boum, je t'ai envoyé un couteau. Alors, comme ça, on collectionne les couteaux, Sébastien.
8: Ah,
17: ça, c'est un
8: oui,
17: couteau.
8: Oui.
17: Vous pouvez me faire écouter le couteau que vous avez trouvé là, dans votre truc?
14: Ouais, okay. C'est on dirait une grenouille.
17: On dirait une flèche, quand même, qu'on lance plutôt. Non, une fléchette, non? Refaites voir encore une fois. Bien sûr. Ouais, bien alors, sûr. Ça, si c'est un couteau, moi, je suis curé. Hein.
14: Bah, t'es curé.
17: On joue? On y va? Pour 3 points de plus? Qu'est-ce qui se passe? On est prêt, Sébastien? Allez.
8: Prêt.
17: Virginie peut t'aider, hein, toujours. Quelle grandissime actrice américaine fête aujourd'hui même, 13 novembre, son anniversaire? Meryl Streep.
14: Meryl Streep.
17: Meryl Streep. Whoopi Goldberg. Suzanne Sarandon. Une pin-up dont on taira le nom, mais qui croit encore que Hollywood est une marque de chewing-gum. 10 secondes, Meryl Streep, Whoopi Goldberg, Suzanne Sarandon, une pin-up.
8: Whoopi Goldberg.
17: Qui est né un 13 novembre 1955 à New York, qui a marqué le cinéma avec ses rôles cultes comme Sister Act ou Ghost? Oui, c'est bien Whoopi Goldberg. Star multi-récompensée, Oscar, Emmy, Tony, Grammy Awards, tous les trophées sont à la maison. Elle les a mis en manier sur son frigo, c'est génial.

Céline Dion, que l'on a hâte de voir en concert à la rentrée. Les meilleurs moments d'Otakey, c'est terminé pour aujourd'hui. La suite demain, il sera question de parachute, de voyage en Australie et de collections diverses et variées sur votre radio ici.

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1: Très bon lundi avec votre radio ici, il est 13h. Le journal Valentin Bertrand.
2: À la une, les incendies, près de 40 000 hectares déjà parcourus, c'est bien plus que toute l'année 2022, pourtant déjà exceptionnel. Nous serons aux Arcs, dans le Var, où les flammes ont parcouru 200 hectares depuis hier après-midi. Dans le Tarn, après la découverte de la dépouille de Delphine Aussaguel, l'ex-épouse de Cédric Jubilard, c'est une nouvelle désillusion pour les proches. Les ossements retrouvés sont trop peu nombreux pour organiser une vraie sépulture. Et puis, de retour des États-Unis, les Bleus se préparent à changer d'entraîneur avec un nom sur toutes les lèvres, Zinedine Zidane.
1: Les pompiers luttent toujours contre les flammes dans le Var.
2: À Tarado et aux Arcs, dans l'arrière-pays de Saint-Tropez, 200 hectares déjà parcourus par cet incendie qui ne progresse plus sans être tout à fait fixé. 4 maisons sont totalement détruites, 10 sont endommagées. Christelle Marquès, vous êtes pour ici Provence, sur les hauteurs des Arcs, à flanc de colline, dans la zone la plus touchée par les flammes.
3: Oui, des arbres calcinés, de la végétation complètement brûlée, des boîtiers de compteurs d'eau complètement fondus. Tout ça témoigne de la violence de cet incendie qui a ravagé une partie du plateau juste avant d'emprunter la colline. Les maisons ont été épargnées dans ce secteur, non pas par miracle hein, évidemment, mais par le travail acharné des pompiers hier et toute la nuit pour éviter les reprises. Ça fait mal au cœur, témoigne une habitante qui a dû évacuer sa maison et qui est revenue ce matin. Tous disent la même chose. On a vu une grosse fumée blanche et puis d'un coup c'était sur nous. Il a fallu partir très très vite. Des sinistrés qui ont donc retrouvé leur maison noircie à certains endroits pour certains, mais en tout cas debout et intacte à l'intérieur. Les jardins en revanche sont tout noirs, une voiture a même été entièrement calcinée et sur place les pompiers sont donc encore présents pour éviter des reprises. Le vent souffle très légèrement pour le moment, mais il faut évidemment terrasser les foyers pour évidemment éviter d'éventuelles reprises.
2: Christelle Marquès, conséquence de ce feu, le trafic des trains est toujours très perturbé entre Marseille et Nice, avec jusqu'à 6 heures de retard. Vigilance maximale dans ces départements du pourtour méditerranéen, de l'Hérault au Var ainsi qu'en Corse. Ils sont 6 maintenus en vigilance orange canicule. Des incendies particulièrement dévastateurs cet été, près de 40 000 hectares de végétation brûlée selon les chiffres avancés ce matin par Laurent Nunez, le ministre de l'Intérieur, qui indique que 111 personnes ont été arrêtées après ces départs de feu. Le feu, toujours actif au pied du pic du Midi dans les Hautes-Pyrénées, où un hélicoptère bombardier d'eau est en train d'action ce matin pour lutter contre les flammes attisées par le vent. En Haute-Corse, 2 feux sont aussi toujours actifs dans des secteurs escarpés. Et au nord de la Loire aussi, les incendies se font plus virulents. Tout près de Saint-Nazaire, à Trignac, il a fallu 6 heures hier soir pour maîtriser le brasier à la progression fulgurante. Partie d'un champ, les flammes sont très vite arrivées dans une zone résidentielle où les habitants ont été pris de court. À Gérard Mohamed, vous étiez à leur côté au moment de l'évacuation.
4: Il n'y a pas le choix.
5: Les flammes se rapprochent dangereusement des maisons, alors il faut agir vite.
6: Vous habitez où vous? Juste là, ouais. Du coup, vous prenez juste de quoi voir. Ok, et puis vous allez là-bas, d'accord?
5: Là, un couple en panique se rue vers sa voiture, un enfant dans les bras du papa, le chat dans ceux de la maman. Quand Jean-Michel, lui, reste debout à gare, sa maison est juste à côté du champ en feu.
7: La maison, elle est très légèrement brûlée, impactée. Les gouttières ont fondu, mais globalement, la maison a été sauvée par les pompiers. Mais par contre, tout ce qui est derrière, la voiture, les haies, tout ça, complètement brûlé.
5: Didier, lui, descend de son appartement.
8: Bah, j'étais en train de regarder la télé, le Tour de France. Il y a quelqu'un qui fait des grillades. C'était rempli de fumée, on voyait plus rien, plus rien, plus rien. Ouais, c'était tout noir, tout noir. Ça fait peur.
5: S'il est prêt à quitter les lieux, sa voisine, elle, hésite encore.
9: Il y en a qui disent qu'il faut qu'on quitte les lieux là dans 10 minutes.
10: Ah non, on va aller où?
5: À la salle des fêtes de Trignac, où les équipes de la Croix-Rouge accueillent les évacués.
11: Bah là, on est tous du même immeuble. On est partis tous en voiture, on s'est suivis, puis on est arrivés là. Quoi. Oui, on espère rentrer chez nous, même qu'il est 1h, 2h du matin, c'est pas grave, mais du moment qu'on rentre chez nous. Quoi.
5: Finalement, personne n'a dormi sur place cette nuit. Certains habitants ont pu regagner leur domicile. D'autres sont relogés à l'hôtel.
2: À Gérard Mohamed pour ici Loire-Océan.
12: D'abord, il y a eu un centre.
1: Après les aveux de Cédric Jubilard, une nouvelle désillusion pour les proches de son ex-épouse Delphine.
2: Les ossements retrouvés jeudi dernier dans le Tarn sont bien ceux de l'infirmière, mais les 6 années passées depuis sa disparition rendent impossible la tenue d'une sépulture. À nouveau, l'avocat de l'oncle et de la tante de Delphine Aussaguel regrette le tempo imposé par Cédric Jubilard, la reconnaissance du meurtre, l'indication du terrain utilisé pour faire disparaître la dépouille de son ex-compagne. Tout cela, 2 mois avant la tenue du procès en appel, suscite beaucoup de colère d'après Maître Mourad Batik.
12: D'abord, il y a eu un sentiment de soulagement. Nous pensions effectivement pouvoir offrir à Delphine une sépulture, pouvoir offrir à ses proches la capacité de pleurer, de parler à Delphine sur une tombe, comme cela est de coutume dès lors que quelqu'un est mort. Et finalement, on comprend aujourd'hui qu'on ne retrouvera jamais le corps de Delphine, que l'on devra se contenter de 2 fémurs, et donc évidemment un grand sentiment de colère. On a très peu de parties du corps de Delphine aujourd'hui, et donc on devra se contenter de cela d'un point de vue technique et scientifique, et donc il va falloir combler ces lacunes par la version ou les versions que voudra bien nous donner Cédric Jubilard, dont on sait que la vérité lui est une notion très éloignée, pour ne pas dire qu'il se noie quotidiennement dans des mensonges, dans de la manipulation, dans une forme de perversion. Et donc évidemment, ça va rendre une toute forme de vérité tout à fait complexe, pour ne pas dire complètement inatteignable.
2: Mourad Batik, l'avocat d'une partie de la famille de Delphine Osaguel, et malgré les récentes révélations, lui, espère que le nouveau procès se tiendra bien à partir du 21 septembre prochain. Le maintien ou le report sera décidé avant la fin de la semaine, précise ce midi la première présidente de la Cour d'appel de Toulouse.
1: Et avant le vote de la loi d'urgence agricole, une dernière réunion à Matignon.
2: Sébastien Lecornu réunit dans 1 heure les ministres concernés et les chefs du groupe du Socle commun, du Modem au LR, en passant par Gabriel Attal, le leader d'Ensemble pour la République, dont le parti est divisé à l'image du gouvernement. En cause, le doublement des capacités de retenue d'eau, mais surtout le retour de 2 pesticides interdits, et notamment l'acétamipride, Édouard Marguier.
13: Le texte prévoit le retour sous condition de ce puissant insecticide de la famille des néonicotinoïdes, ces produits phytosanitaires dits tueurs d'abeilles. L'acétamipride est interdite en France depuis 8 ans, mais toujours autorisée ailleurs en Europe. Les agriculteurs et notamment les producteurs de noisettes dénoncent régulièrement une concurrence déloyale. C'est d'ailleurs pourquoi le sénateur Laurent Duplomb l'a ajouté dans ce projet de loi d'urgence agricole après une première tentative l'été dernier, censurée par le Conseil constitutionnel. Une pétition avait recueilli la signature de plus de 2 millions d'opposants. Pour la ministre de la Transition écologique, le sujet crispe. Monique Barbu se dit contre le retour de l'acétamipride, ce qui n'est pas le cas de sa collègue à l'agriculture, Annie Genevard, qui appelle les députés à voter ce texte qui répond aux préoccupations des agriculteurs. Elle souligne que l'ANSES, l'Agence de sécurité sanitaire, aura le dernier mot. Pour elle, le débat sur les pesticides est devenu émotionnel.
2: Et avant le vote de ce projet de loi prévu ce soir à 21h30, une manifestation est organisée près de l'Assemblée nationale à 18h en face des Invalides à Paris. Parmi les opposants au texte, Manuel Bompard, le coordinateur de la France Insoumise, appelle lui à développer les alternatives à ces pesticides.
14: Le problème, c'est que plus vous restez enfermés dans un modèle de l'utilisation de la chimie et notamment de ces pesticides dangereux, et moins vous favorisez le développement de ces alternatives. Donc qu'il y ait des filières qui soient dans la difficulté, je pense que personne ne le conteste, mais précisément, il faut les accompagner pour pouvoir utiliser des produits qui ne sont pas des produits dangereux pour la santé.
2: Avec un autre enjeu, la concurrence entre les règles en vigueur en France et dans le reste des pays européens.
1: 13h08, les Espagnols ramènent la Coupe du Monde de foot à la maison.
2: 2e étoile sur le maillot de la Roja, qui a détrôné hier soir l'Argentine. Les joueurs espagnols attendus par une marée humaine dans les rues de Madrid. Ils sont justement en ce moment en train d'atterrir. Une nuit de fête en Espagne qui a viré au drame où un adolescent de 13 ans est décédé lors des célébrations à Ciudad Rodrigo près de Salamanque dans l'ouest du pays. Côté français, le goût amer de la médaille en chocolat laisse place à l'après et à ce possible, très probable même passage de relais entre Didier Deschamps et un certain Zinedine Zidane au poste de sélectionneur. C'est un secret de Polichinelle autour de l'ancien numéro 10 des Bleus, libre depuis son départ du Real Madrid en 2021. Son arrivée à Clairefontaine devrait maintenant être rapidement officialisée, Julien Froment.
15: Le calendrier s'annonce chargé pour Zinedine Zidane. Son staff technique à peine constitué, l'ex-meneur de jeu des Bleus, va entrer dans le vif du sujet mi-septembre avec sa toute première liste. On pourra déjà voir dans quelle direction il veut mener l'équipe de France. Et puis, en l'espace de 15 jours, à la fin du mois, 4 tests, 4 matchs de Ligue des Nations, avec pour sa grande première, le 25 septembre, un déplacement compliqué en Turquie, dans la banlieue lointaine d'Istanbul, à Izmit. Ça, c'est pour son premier match. 3 jours plus tard, nouveau déplacement en Belgique. olympiques cette fois-ci, mais la date à retenir, c'est celle du 2 octobre. Les retrouvailles avec le public français, avec le Stade de France face à une vieille connaissance, l'Italie, qui lui aura causé tant de bonheur et tant de tourments dans sa carrière de joueur. La finale de l'Euro 2000 pour les bons souvenirs, la finale de la Coupe du Monde 2006 pour les moins bons. Et déjà un objectif clair, gagner, tel est son destin et celui de l'équipe de France.
2: Julien Froment, deuxième journée de repos pour le peloton du Tour de France avec une escale en Haute-Savoie avant un contre-la-montre en individuel demain entre Evian et Thonon-les-Bains.
1: Merci Valentin Bertrand. Prochain rendez-vous avec vous, avec l'info à 14h. Aujourd'hui donc, le Tour de France est en repos en Haute-Savoie. C'est l'occasion parfaite pour partir en escapade dans quelques instants à Thonon-les-Bains avec un épisode de notre podcast Partir sur votre radio ici.
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1: Et si on s'évadait un petit peu maintenant, que vous soyez en vacances ou au travail, tout cet été, je vous emmène en escapade à travers la France. Et aujourd'hui, direction la Haute-Savoie, à la découverte de Thonon-les-Bains sur votre radio ici.
28: Thonon-les-Bains, c'est le lac Léman, ses spots de baignade, ses thermes et sa proximité avec la Suisse. C'est un décor de carte postale qui fait sensation depuis des siècles. D'ailleurs, au Moyen-Âge, les ducs de Savoie venaient déjà ici se ressourcer. Ils en ont fait leur résidence, le château de Ripaille, que l'on peut visiter aujourd'hui. Entre la forêt qui entoure le domaine, le lac et les montagnes, c'est l'endroit rêvé pour prendre du recul loin de l'agitation. J'aime cette déconnexion et c'est ce que je recherche en venant ici. Et plutôt que de suivre les touristes, j'ai envie de vous emmener à la rencontre des habitants les plus discrets de la région du Chablais. Ceux que l'on croise en pleine nature, sans toujours les voir, et croyez-moi, certains ont des dents plutôt impressionnantes. Et à la fin de cet épisode, vous saurez pourquoi un animal des rivières s'est longtemps retrouvé dans nos flacons de parfum. Je m'appelle Garance Rouvredi, je suis animatrice dans le réseau ICI. Dès que je reviens à Thonon-les-Bains, j'ai l'impression de retrouver un morceau de mon enfance. Je revois ces longues journées d'été, les heures passées dehors à courir pieds nus, à construire des cabanes dans les arbres. J'avais l'impression d'être dans une bulle, dans un endroit où il n'y avait ni urgence, ni montre, juste l'envie de profiter et d'être plus près de la nature et des animaux. Bienvenue dans Partir, Thonon-les-Bains, les animaux cachés du Léman. Notre point de départ, c'est le port de Thonon. Devant nous, les eaux turquoises du Léman brillent sous le soleil. Au loin, les montagnes semblent plonger dans l'eau. Et juste en face, c'est déjà la Suisse. Elle paraît tellement proche qu'on a presque l'impression de pouvoir la rejoindre à la nage. Quelques bateaux de pêche rappellent qu'on vient encore y chercher la ferra, l'omble chevalier et la perche. Trois poissons emblématiques du Léman. Pour goûter à ces spécialités, pas besoin d'aller bien loin. Depuis le port, il suffit de traverser la route et en moins de 2 minutes, nous voilà au pied du funiculaire de Thonon, devant le restaurant Le Patio Côté Lac. Une fois installés en terrasse, face au Léman, les filets de perche et la ferra se disputent la vedette. Pour une fois, quand un restaurant parle de circuit court, difficile de faire mieux. En avançant le long des quais, on arrive devant la capitainerie, là où de nombreux voiliers sont amarrés. Difficile d'imaginer qu'avant d'être un lieu dédié à la plaisance, le Léman était une véritable route commerciale où circulaient chaque jour pêcheurs, voyageurs et marchandises entre la France et la Suisse. On quitte maintenant la capitainerie et on continue de longer le lac en s'éloignant progressivement du port. Les voiles se hissent doucement à l'horizon sur les mâts, tandis que les écoles de voile initient petits et grands à la navigation. Il faut dire qu'avec ses près de 73 km de long et ses 14 km de large, le Léman a presque des airs de mer intérieure. Quelques minutes plus loin sur notre droite, une grande aire de jeu en boîte sur les familles. On regarde un peu plus loin et là, la silhouette de la piscine extérieure de Thonon-les-Bains se dessine peu à peu devant vous. Elle est ouverte tous les jours de l'été de 9h30 à 20h et elle vous offre l'une des plus belles vues sur le lac. Alors petit conseil, c'est comme à la piscine municipale, laissez votre short de bain au vestiaire. Ici, c'est maillot en matière lycra obligatoire. Si vous avez le temps, attrapez une glace dans l'un des petits stands installés le long de la promenade et restez jusqu'au coucher du soleil. Oui, à cette heure-là, les montagnes prennent des teintes rosées, les derniers voiliers regagnent le port et le Léman se transforme peu à peu en un immense miroir doré. Mais je vous ai promis de vous faire découvrir les animaux de la région. On quitte le port de Thonon et ses poissons, on traverse une zone industrielle en voiture et 10 minutes plus tard à peine, nous voilà en plein milieu de la nature.
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28: On entre maintenant dans la réserve naturelle du Delta de la Drance. Après une dizaine de minutes de marche depuis le parking, nous voilà face à l'étang de Saint-Dizier, l'un des meilleurs points d'observation de la réserve. Devant nous, les roselières frémissent au vent et les oiseaux vont et viennent au-dessus de l'eau. Entre la rivière, le lac et les zones humides, c'est un véritable refuge pour la faune sauvage. Quand on découvre toute la vie qui se cache ici, on comprend pourquoi l'ornithologue suisse Paul Géroudet s'est battu pendant des années pour protéger cet endroit, jusqu'à ce que la réserve soit créée en 1980. Premier conseil avant même de commencer la balade, ne vous laissez pas impressionner par le côté sauvage des lieux. La réserve est en réalité très facile d'accès. Comptez une dizaine de minutes en voiture depuis le port de Thonon, un quart d'heure à vélo et une heure à pied. Et bonne nouvelle, pas besoin de sortir le portefeuille. Le parking est gratuit, tout comme l'accès à la réserve. Autre conseil avant de partir, prévoyez un pantalon long et un spray anti-moustique. Oui, ici avec les zones humides, les moustiques profitent de la réserve tout autant que les visiteurs. Évitez aussi le parfum et les vêtements trop voyants. Les animaux repèrent rapidement les odeurs inhabituelles et les couleurs qui ressortent du paysage. Si je vous ai amené ici, c'est parce que c'est l'un des rares endroits où j'ai vraiment l'impression que la nature a gardé le contrôle. Entre les souvenirs de rafting sur la Drance et cette nature sauvage qui reprend ses droits, j'ai toujours eu l'impression qu'il s'y passait quelque chose d'un peu magique. Et puis, il suffit de tendre l'oreille. Derrière nous, un véritable concert digne du Stade de France est donné par les oiseaux. Certains sont installés toute l'année, d'autres ne font que passer le temps d'une migration.
3: Le grand cormoran, c'est eux qu'on entend là actuellement en fond sonore.
28: Pour mettre un nom sur chaque chanteur, j'ai demandé de l'aide à Rémi Dolk, technicien de la réserve et manifestement chef d'orchestre du concert du jour.
3: Pour la petite histoire, le grand cormoran ne nichait pas sur la réserve naturelle jusqu'au jour où les pêcheurs ont mis la réserve naturelle en réserve de pêche. Du jour où on a laissé un peu de tranquillité, eh ben, ils se sont installés assez rapidement. Un petit peu comme lors du Covid où on s'est aperçu que dès qu'on laissait des zones tranquilles, la faune revenait. Ben là, c'est un peu le même principe.
28: On s'éloigne de l'observatoire des oiseaux pour emprunter un petit sentier en direction de la Drance. 5 minutes de marche plus tard, nous voilà à l'embouchure du Delta, là où la rivière termine son voyage et rencontre le Léman. Et si vous regardez bien à la surface de l'eau, par endroits, les vagues remontent à contre-courant, comme si le lac et la rivière se livraient un bras de fer permanent. C'est ici que les truites remontent la Drance pour se reproduire. Et finalement, ce bras de fer résume assez bien l'esprit des lieux. Tout autour, les villes, les routes et les aménagements ont gagné du terrain. Mais ici, la nature résiste encore et continue d'imposer ses propres règles. Et parmi les habitants les plus impressionnants des lieux, il y a justement la truite.
3: C'est une truite fario, la truite classique des rivières, qui se comporte un petit peu comme le saumon, c'est-à-dire qu'elle va naître en rivière et elle va grandir dans le Léman. comme il y a plus à manger, voilà, c'est des trucs qui prennent des dimensions assez importantes, avec des records à 1m20.
28: D'ailleurs, j'ai encore un petit conseil pour vous. Choisissez bien votre heure de visite. Parce que si vous aimez les oiseaux, il faut se lever tôt. Et si vous préférez les gros mammifères, rendez-vous en début de soirée. Le bâtisseur de la rivière commence à pointer le bout de son nez. On parle bien évidemment du castor. Avec ses dents oranges qui raillent littéralement le parquet et sa passion pour les arbres, c'est un peu le bûcheron officiel de la réserve à ne pas louper. Toujours à l'embouchure du delta de la Drance et du Léman, en regardant un peu plus près l'eau, on tombe sur son frigo. Des branches rongées et stockées dans l'eau. Pour nous, c'est un tas de bois. Pour lui, c'est le rayon frais du supermarché.
3: Un castor adulte, ça mesure 1m10 à 1m20 du bout du nez au bout de la queue. Et ça pèse entre 20 et 30 kilos. C'est vraiment une grosse bête. Voilà. Qui est relativement discrète. Parce qu'elle passe le plus clair de son temps dans l'eau. D'ailleurs, la branche, là, on l'a retrouvée vraiment juste en bord. Souvent, hein, ce qu'il fait, c'est que c'est très pâteau sur le sol parce que ça a des palmes. Donc, on a tous essayé un jour de courir avec des palmes. C'est pas ce qu'il y a de mieux. Par contre, dans l'eau, il est hyper rapide. Hein. Il peut faire du 15-20 km/h en pointe sans aucun problème.
28: Autant dire que dans la chaîne alimentaire, il partait avec une longueur d'avance. Pourtant, il a bien failli disparaître de nos rivières.
3: Il a été chassé pour la fourrure. Il a un poil de jarre qui est très long et imperméable. Et surtout, ce qui a intéressé les fourreurs, c'est le poil de bourre qui est très fin et extrêmement dense, avec lequel on faisait des feutres. On faisait des chapeaux, tricornes, bicornes, haute forme, tout ça, c'était fait en feutre de castor. Et puis, bah, il a été chassé pour le musc, parce qu'il sécrète un produit qui s'appelle le castoreum. Et lui, il sécrète un musc qui lui permet de fixer l'odeur du castoreum pour marquer son territoire.
28: Et oui, je vous avais dit au début de l'épisode qu'autrefois, on retrouvait un animal de nos rivières dans nos parfums. Les parfumeurs utilisaient le musc du castor pour fixer les odeurs. Heureusement, aujourd'hui, les muscles de synthèse ont remplacé cette pratique et les castors peuvent se consacrer à des activités bien plus importantes, construire des barrages et grignoter des arbres. Avant de terminer notre balade, si vous aimez les sensations fortes, je vous propose de faire comme les truites du Léman, remonter la Drance. Une dizaine de minutes plus haut, on retrouve la base de rafting Évolution 2. On peut cette fois redescendre la rivière au cœur des rapides et des eaux vives. Et si ça ne suffit pas à faire monter l'adrénaline en vous, il reste encore l'hydrospeed, le canocraft et quelques autres façons de se laisser porter par la Drance. Si vous avez encore un peu de temps devant vous, si votre week-end n'est pas terminé, j'ai une dernière idée pour vous. Une balade peu commune autour de Thonon-les-Bains, avec un animal qui, pour le coup, se laisse approcher. Direction Thonon-les-Mémises, c'est à 30 minutes en voiture.
4: On va aller équiper notre petit gigolo pour partir faire cette petite balade. Viens, mon petit.
28: On est maintenant à la ferme des Gentilles-Ânes, à Thonon-les-Mémises, avec Benjamin Servoz, le gérant. Il propose toute l'année des balades à dos d'âne au cœur des montagnes du Chablais. Ici, on marche au rythme des animaux. Un rythme qui invite à ralentir, à regarder autour de soi et à profiter du paysage. Que l'on soit en famille, sportif du dimanche ou simplement à la recherche d'une sortie nature, tout le monde peut participer. Et avant de partir à l'aventure, on prépare les compagnons du jour. Pendant qu'on les brosse, difficile de ne pas lever les yeux vers les sommets qui nous entourent et le Léman qui apparaît au loin.
4: Quel calme.
6: Un peu plus fort.
4: Comme
6: ça, je suis
4: apaisée. Ouais, le contact avec l'âne est toujours un moment très, très, très paisible.
28: Les ânes ne servent pas seulement à accompagner les randonnées. Ici, ils participent aussi à des activités de médiation. Leur calme, leur patience et leur douceur ont un effet anti-stress. C'est thérapeutique.
4: Et ils savent se mettre vraiment au niveau de la personne qui est là à côté. Et ils vont adapter leur comportement, notamment avec des enfants autistes, des enfants TDAH ou parfois des enfants qui en ont besoin. Allez, Garance, quand vous êtes prête, on peut y aller.
6: Allez, on est parti. Tu viens avec nous, gigolo? Et si je vous disais que ma dernière recommandation consiste à passer la nuit avec Igor ou Gigolo, ou pourquoi pas les deux d'ailleurs? Deux des vedettes de la ferme des gentilles ânes, avec qui l'on peut partir en randonnée et même bivouaquer en pleine nature. Pendant la journée, ils portent une partie des sacs et le soir, ils deviennent les colocataires les plus silencieux du Chablais. Si l'idée d'une nuit sous les étoiles vous paraît un peu ambitieuse, il est aussi possible de partir simplement à la demi-journée ou à la journée, comptez à partir de 50 euros la demi-journée et 70 euros la journée. Entre le ciel étoilé, le réveil face aux montagnes et tenons les bains avec son lac pour se ressourcer, je vous garantis un séjour magique. Mais ça, vous le découvrirez quand vous viendrez.
1: 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Demain, on partira ensemble à Évian avec son architecture thermale de la Belle Époque. Allez, restez avec nous dans moins de 5 minutes. Le Tour de France, c'est jour de repos ce lundi. Cela ne nous empêchera pas de nous plonger dans l'ambiance. Mais d'abord, place à la musique avec un titre de Michel Polnareff. Vous aurez reconnu, on ira tous au paradis sur votre radio ici.

0: Paul de Jean-Loup Dabadie, on ira tous au paradis. Michel Polnareff, merci de passer ce début d'après-midi avec nous. Je vous retrouve demain à partir de midi pour les meilleurs moments d'Otaquet avec Valérie Damido et Eric Bastien. Et je vous laisse maintenant avec le Tour de France. Oui, même en ce jour de repos en Haute-Savoie, nous avons le droit de profiter de l'ambiance de la course sur votre radio ici, radio officielle du Tour de France 2026. À demain.
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2: Si vous deviez tricher sur le Tour de France, comment feriez-vous ? Un moteur dans le vélo ? Trop évident. Le dopage ? Un peu trop classique ? Non, non. Pensez plus grand. Pourquoi pas saboter les vélos de vos adversaires ou bien abandonner votre bicyclette pour un moyen de transport plus rapide ? Petit tour d'horizon de la triche d'antan sur le Tour de France. Il n'aura pas fallu attendre longtemps avant que la grande boucle ne devienne victime de son succès et que la triche se multiplie. Dès la deuxième édition, nous sommes en 1904, des coquins tentent de berner l'organisation. À l'époque, le parcours n'est pas surveillé, les étapes partent le soir. Certains profitent donc de l'obscurité pour monter dans des voitures. C'est le cas de Maurice Garin, premier vainqueur du Tour de France, qui se cache sous la bâche de l'automobile de sa maison de cycle. D'autres vont encore plus loin et prennent le train. Les fiefés tricheurs sont pris par la patrouille et exclus. Lucien Potier, deuxième du premier Tour de France, est même radié à vie de l'épreuve. Niveau triche, les premiers Tours de France offrent aussi des affaires d'intimidation, d'agression par des supporters ou encore de sabotage. En 1937, le Français Roger Lapébie chute à l'échauffement. Son guidon avait été scié, une mésaventure qui ne l'empêchera pas de remporter le Tour quelques jours plus tard. Et puis, il y a les filous. Jean Robic, vainqueur du Tour 1947, est trop léger sur son vélo. Il perd du temps en descente face à ses adversaires. Qu'à cela ne tienne, il intervertit ses bidons en haut du col et récupère des gourdes lestées de plomb. Une triche bien mal préparée, son vélo n'a plus le même centre de gravité. Surpris, il va chuter au premier virage.
3: Aïe, aïe, aïe, attention, Philippe, le parapluie.
2: Mieux orchestrée et peut-être déterminante pour la victoire finale en 1963, Jacques Anquetil contourne une règle, interdiction de changer de vélo au pied d'un col. Son mécano va couper un câble de frein. Cette fois, il faut impérativement changer de matériel. Voilà Anquetil reparti sur un vélo plus léger, de quoi gagner de précieuses secondes et empocher le quatrième de ses cinq tours.

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2: Comme toutes les heures autour de la nuit, c'est l'ICI Express, une minute pour partager quelques très très bonnes idées de sortie du moment. Jusqu'au 8 novembre prochain, le musée Courbet d'Ornans explore le regard porté sur l'animal avec l'exposition Réalisme animal. Au travers de plus de 120 œuvres, vous découvrirez comment les artistes du 19e ont changé leur manière de représenter les animaux, tout en témoignant à leur façon et bien avant l'heure de notre propre regard sur eux et la place de l'animal dans la société ou encore de notre rapport aux grandes questions environnementales. Réalisme animal, c'est jusqu'au 8 novembre au musée Courbet d'Ornans, 10h-18h tous les jours, évidemment sauf le mardi, comme tous les musées. Pendant ce temps-là, au château de Joux, le théâtre ne se contente pas d'habiter le château, il dialogue carrément avec lui. 19 jours de création, 3 spectacles originaux, un dîner spectacle immersif, un spectacle en pleine forêt pendant 13 jours de festival sur 1000 ans d'histoire en toile de fond. C'est le festival des Nuits de Joux du 24 juillet au 10 août au château de Joux à Pontarlier.
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vient de Strasbourg, Cookie Dingler, mais c'est bel et bien à Dole où il était à l'époque élève au pensionnat du Mont-Roland qu'il a appris la musique et le piano. En même temps qu'un certain La Roche-Valmont, t'as le look Coco et autre Hubert Félix Thieffen. Oui, ils étaient de la même promo, de la même génération. Alors pour les résultats scolaires, je sais pas, mais pour la musique, bien joué Dole et bien joué Mont-Roland. À suivre, Benjamin Biolay, Écran Total, ça sent bon l'été, c'est une nouveauté ici Besançon, avant George Harrison et les gens d'ici au côté.

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1: Merci. Voilà, je suis au château de Clairon. Je vous remercie de me recevoir ici. Comment c'est votre prénom ?
2: Claude.
1: Où est-ce qu'on est exactement ? C'est quelle pièce, ça ?
2: C'est une pièce qui s'appelle le Salon Don Quichotte, qui est la seule pièce qui date d'avant la Révolution, tant pour son décor que pour son usage.
1: Elle a été préservée, en fait.
2: Elle a été préservée, ouais, par quelqu'un que je trouve formidable. Son nom m'échappe à l'instant. Pourtant, chaque fois que je fais visiter, je dis son nom.
1: On va revenir.
2: Au moment de la Révolution, le propriétaire de Clairon à ce moment-là était Monsieur Terrier, président au Parlement de Besançon. C'est le constructeur de Monclé, bien connu dans le Doubs. Mais on l'appelait le président de Clairon. Quand on a envahi le château de Clairon, il a été transformé essentiellement en ferme. Sauf cette pièce qu'on a affecté à un menuisier. Je trouve toujours pas son nom. Béni soit-il, je dis toujours son nom et on lui dit merci. C'est qu'il a trouvé que c'était si joli comme décor qu'il a tout recouvert de planches pour que les copains n'abîment pas. Et quand les biens ont été rendus, ils ont enlevé les planches. Ils se sont renseignés pour savoir qui avait protégé. Donc on continue à lui dire merci. Et c'est grâce à ça que c'est la seule chose dans Clairon qui date comme élément de décor d'avant la Révolution. Parce que tout le reste, à l'intérieur, ça a été très aménagé, réaménagé. C'est un bâtiment guerrier, modeste, dans son rôle. Je sais pas pourquoi. Il a une ambiance. Les gens, depuis 700 ans, l'ont toujours habité. Et donc, mal commode à habiter pour une vie de famille, mais ils y ont habité. Il doit y avoir une âme dans ce bâtiment.
1: Ici, on est dans le courant 1700, quoi, on va dire. Mais est-ce que les peintures sont d'époque ?
2: Les peintures, bien sûr, sont d'époque.
1: Oui.
2: Et si elles sont si jolies, c'est qu'elles ont été restaurées deux fois. D'abord, elles ont été peintes par, comme vous disiez, en 1737, par un petit peintre local qui s'appelait Jouffroy. Pas de la même famille que le propriétaire du château de Belvoir. C'est toutes les aventures de Don Quichotte qui ont été représentées sur des tapisseries. Il a fait copier le motif central de ces tapisseries. C'est l'image de Clairon, ça. Mmh. On maintient comme on peut.
1: Alors, vous avez un vrai titre de noblesse ou pas, vous ?
2: Moi, je ne suis qu'une fille. Les filles, ça n'a pas de titre, ça, le titre de son conjoint. Mais les Montrichard sont comtes de Montrichard, oui, depuis très longtemps.
1: Et vous êtes comtesse ?
2: On me dit comtesse, mais je ne suis pas comtesse, je suis truc.
1: Vous êtes descendante de...
2: Je suis descendante de... D'accord. Mais ici, les gens m'appellent tout le temps la petite comtesse.
1: Ouais.
2: Comme ma mère veuve, on l'appelait la grande comtesse.
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0: C'est toujours aussi pétillant, c'est tout un art, c'est Vanessa Paradis, les épines du cœur. À suivre, dans une minute, une autre génération, celle de Goldman et les années 80, comme toi, avant 14h et le point sur l'info. Bel après-midi avec nous.
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0: Comme toi avec Jean-Jacques Goldman, nous sommes au cœur des années 80 et en l'occurrence en 83, c'était quasiment les débuts de sa carrière solo. Belle journée, bel après-midi avec Ici Besançon, on reprend la route du Tour en cette journée de repos. Nous sommes lundi, juste après les infos qui arrivent.
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0: 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Quatorze heures avant le Tour de France, c'est l'heure de l'info.
2: Pour ou contre la loi d'urgence agricole, le gouvernement et ses alliés, les partis du socle commun à la recherche d'un compromis. Une réunion débute en ce moment à Matignon autour de Sébastien Lecornu. Parmi les points les plus controversés, le doublement du volume d'eau retenu dans des bassines, mais surtout le retour de deux pesticides interdits de la famille des néonicotinoïdes, dangereux pour les abeilles. L'ultime vote des députés est attendu ce soir. Quatre maisons totalement détruites, une dizaine endommagées. C'est le premier bilan de l'incendie en cours depuis hier après-midi aux Arcs et à Tarado dans le Var. 200 hectares parcourus par les flammes. Elles ne progressent plus sans être tout à fait fixées. Au pied du pic du Midi, un hélicoptère bombardier d'eau est entré en action depuis ce matin pour lutter contre une reprise de feu attisée par le vent. Un incendie sur 100 hectares débuté il y a 12 jours et depuis toujours pas maîtrisé. De quoi rendre cet été 2026 encore un peu plus dévastateur qu'il ne l'est déjà. Près de 40 000 hectares parcourus par les flammes à la mi-juillet, comme l'a indiqué ce matin le ministre de l'Intérieur Laurent Nunez. Le procès en appel de Cédric Jubilard pourra-t-il avoir lieu dans 2 mois? La cour d'appel de Toulouse doit trancher cette semaine après le récent passage aux aveux de l'ouvrier plaquiste et la découverte de la dépouille de son ex-épouse Delphine Ossaguel 6 ans après sa disparition. Et puis ils sont attendus par une marée humaine rouge et jaune, les joueurs espagnols de retour au pays avec la Coupe du Monde de foot entre leurs mains, reprise à l'Argentine. Hier soir, leur avion doit atterrir à Madrid dans une petite demi-heure maintenant.
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3: Même ceux qui ne suivent pas le Tour de France connaissent son incarnation, le maillot jaune. Pourtant, il n'a pas toujours existé. Il a fallu attendre 1919, 16 ans après la création du Tour de France, pour voir l'arrivée du maillot distinctif pour le leader. Pourquoi jaune? Eh bien, en référence à la couleur des pages de l'Auto, le journal qui organise la course. C'est le Français Eugène Christophe qui l'endosse pour la première fois. Nous sommes le 19 juillet 1919, au départ de la 11e étape à Grenoble. Depuis, le maillot jaune est devenu un mythe. C'est le Belge Eddy Merckx, quintuple vainqueur de l'épreuve, qui cumule le plus de jours en jaune, 111. C'est un tel symbole, ce maillot jaune, qu'il a été adopté par une bonne dizaine d'autres courses, en France, sur Paris-Nice et le Critérium du Dauphiné, mais aussi partout dans le monde, en Californie, en Pologne ou encore en Australie. Bref, le maillot jaune du Tour de France, c'est le Graal pour les coureurs, synonyme de gloire, qu'il soit remporté à Paris ou juste porté le temps d'une étape. Il suffit de le revêtir pour entrer dans l'histoire du cyclisme.
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5: Ici Besançon, lundi 20 juillet, votre météo avec des conditions parfaites en Franche-Comté. On se régale du soleil tout au long de l'après-midi dans la région. 25 degrés en moyenne pour les hauteurs et 27 à 29 degrés pour les plaines franc-comtoises. Ce soir, des étoiles dans le ciel. Demain, encore une très belle journée pour profiter de votre été. Par contre, du frais le matin entre 8 et 14 degrés en début de matinée dans la région. La région du comté de la Concoyotte, bel après-midi avec nous. Le retour de la musique, c'est tout de suite.
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Peter Gabriel, mais aussi Sia ou encore à l'instant Jimmy Cliff et son Reggae Night, autrement dit que des pointures avec ici Besançon. Les pointures qui sont là aussi dans le premier 3 chansons françaises à la suite de l'après-midi. Ça commence dans moins d'une minute avec Véronique Sanson relayée par Gaëtan Roussel et le duo Marc Lavoine et Catherine Ringer pour aller jusqu'à la demi. Et le Tour de France évidemment dans la foulée, journée de repos ou pas.

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0: Une version relookée de Qu'est-ce que t'es belle avec Marc Lavoine et Catherine Ringer d'Erita Mitsuko. Il est déjà la nuit, nous sommes en Haute-Savoie, en tout cas le peloton, après avoir traversé la Franche-Comté en deux étapes, se trouve dans les Alpes, c'est journée de repos. On prend malgré tout évidemment la température avec ici Radio Officielle.
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2: Peut-être n'êtes-vous pas très branché vélo, mais vous vous rendez tout de même sur les routes du Tour de France tous les étés pour voir passer la caravane. Et connaissez-vous son histoire? La caravane publicitaire du Tour de France voit le jour en 1930. Henri Desgranges cherche des fonds pour financer la course. Il vient alors de supprimer les équipes de marque au profit d'équipes nationales. Le directeur du Tour va donc finalement accepter la présence de véhicules publicitaires à l'avant de la course contre un petit billet. Parmi les premières marques qui participent, on retrouvera la Vache qui rit. Dès les premières années, on distribue des centaines de milliers de tablettes de chocolat et bientôt des petits objets avec les noms et logos de marque font leur apparition. Ricard est pionnier en la matière et vient distribuer casquettes et cendriers. Sur la caravane, bientôt, on va aussi retrouver des stars. Joséphine Baker vient promouvoir la banane française. Ricard toujours fait participer Tino Rossi, Charles Trenet, puis Annie Cordy. Là, on est dans les années 60. Et la caravane du Tour sera aussi la scène de l'icône Yvette Horner et de son accordéon. D'abord pour Calore, puis la Suze. Installée sur le toit d'une de chevaux, elle anime la caravane tout au long de l'étape. Plus on avance dans le temps, plus cette caravane grossit. On dépasse la centaine de véhicules dans les années 70. De plus en plus, les marques se distinguent par des couleurs flashy, des chars de plus en plus impressionnants, comme le Stylo Bic, le Grand Lion du Crédit Lyonnais ou encore la Main Verte du PMU. On dépassera même les 200 véhicules au début des années 2000, avant de revenir aujourd'hui entre 150 et 170 pour des raisons de sécurité. La caravane reste un investissement publicitaire majeur pour certaines marques. Cela représente par exemple 50% du budget promotionnel des saucissons Cochonou et de leur mythique Bob à carreaux roses, devenu tellement culte que certains le revendent sur Internet. Pas de panique si vous n'obtenez pas le précieux artefact, vous pourrez tenter d'attraper les éventails distribués par votre radio préférée. Et oui, cette année, ici, fait partie de la caravane du Tour.
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0: Comme toutes les heures autour de la nuit, c'est l'ICI Express et à 14h30, une minute pour les bons plans gratuits. Les sorties nature proposées notamment par les offices du tourisme sont nombreuses en cet été. Saint-Rémy-en-Comté, par exemple, vous attend demain mardi pour partir à la rencontre et à la découverte des fleurs et des abeilles solitaires, histoire de mieux comprendre le monde des pollinisateurs, véritable allié de la biodiversité. Départ de la balade demain 10h, mais exclusivement sur réservation auprès de l'office du tourisme des Terres de Saône. C'est à

0: Bourg-sur-Saône pour participer donc à cette sortie animée par la Maison de la Nature des Vosges-Saônoises. Autre plan gratuit, c'est cette fois à Darbonnet, entre Arlay et Poligny, dans le Jura, où la pisciculture de la Dorme prolonge ses festivités d'été tous les vendredis, qui riment avec concert gratuit, et en l'occurrence ce vendredi 24 avec un concert de The Wooden, un groupe de rock qui vient du village presque voisin, Colonne, où ils ont eux-mêmes initié le festival de la poutre. Concert gratuit donc ce vendredi soir à Darbonnet, et c'est du rock.
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0: Tu ne me dois rien avec Stéphane Escher. Et entre nous, juste entre nous, vous savez pourquoi Stéphane Escher? Bah sans doute parce qu'il est suisse et vous le gardez pour vous. Hein. Moi j'ai rien dit. À suivre, que du beau monde avec Ici Besançon. Et dans plusieurs générations, plusieurs décennies, ils sont là tous les trois à la suite dans moins d'une minute trente. Claude Nougaro, Charlotte Cardin et Alain Bashung.
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2: Pas de tram à Besançon donc jusqu'au 16 août, mais deux lignes de bus qui prennent le relais bien sûr et suivent les deux lignes de tram. Détails sur ici.fr Besançon.
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4: À Gendré, dans le nord du Jura, trois chasseurs approvisionnent quatre points d'eau en ce moment, dont deux naturels depuis environ un mois, à raison de 500 litres d'eau par semaine. Et c'est la première année qu'ils ont dû ajouter deux points d'eau artificiels pour faire face aux fortes chaleurs.
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0: Alain Bachung, ma petite entreprise. Le Tour de France, c'est tous les jours, même lors des journées de repos. Le peloton est dans la Haute-Savoie aujourd'hui. On va rejoindre, histoire de reprendre la température, tous nos envoyés spéciaux mobilisés le long de la course et sur tout le parcours, juste après les infos.
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0: 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Il est 15h. Il y a 15h, on fait le point sur l'info en 90 secondes.
2: Près de 40 000 hectares parcourus par les flammes. L'année 2026 en passe de battre de bien tristes records d'après l'estimation donnée par le ministre de l'Intérieur Laurent Nunez. Il précise que 111 personnes ont été interpellées après ces départs de feu. Parmi les principaux foyers actifs, les pompiers, toujours à pied d'œuvre en Haute-Corse où deux feux ont parcouru 530 hectares dans des secteurs très escarpés, notamment près de Corté où une bergerie est menacée par les flammes attisées par le vent. Dans le Var, le feu ne progresse plus. 200 hectares ont été parcourus dans la arrière-pays de Saint-Tropez, c'est à lire sur ici.fr. La loi d'urgence agricole suspendue à la question des pesticides. Le texte mis au vote ce soir à l'Assemblée prévoit le retour de l'acétamipride et d'un autre produit de la famille des néonicotinoïdes. Son adoption est plus qu'incertaine. Le texte divise jusque dans les rangs du gouvernement réuni depuis une heure à Matignon. L'accalmie à la station-service n'aura été que de courte durée. Les prix du pétrole repartent à la hausse, conséquence de la reprise des frappes autour du détroit d'Ormuz. Le baril de Brent repasse à nouveau la barre des 90$, soit son niveau le plus haut depuis plus d'un mois. Deux étoiles sur le maillot et la Coupe du Monde de foot entre les mains. Les joueurs espagnols viennent d'atterrir à Madrid, retour express après la victoire hier contre l'Argentine. Un sacre célébré cet après-midi dans un bus à Impérial. Et puis ces jours de relâche en Haute-Savoie pour le Tour de France avant un contre-la-montre demain entre Évian et Thonon-les-Bains, étape dont le classement général est déjà remanié après l'abandon du numéro 2 au classement général, le Danois Jonas Vingegaard.
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3: Si vous n'habitez pas en montagne, vous avez peut-être l'impression d'être oublié par le Tour de France. C'est vrai que tous les ans, les Pyrénées, les Alpes et dans une moindre mesure le Massif central, le Jura et les Vosges ont leur part du gâteau. C'est donc pas un hasard de retrouver les Hautes-Pyrénées, les Pyrénées-Atlantiques et la Haute-Garonne dans le top 3 des départements les plus visités par la Grande Boucle. Plus de 105 passages chacun en 113 éditions. Ailleurs, il faut bien souvent patienter pour voir passer le peloton. Quand on fait le bilan, il a fallu attendre les années 60 pour que la course commence à visiter les départements à l'intérieur du territoire. Et oui, jusque-là, le parcours faisait vraiment le tour de la France. Depuis, cela se rééquilibre lentement. L'Indre, qui n'avait jamais vu passer le peloton jusqu'à 1992, est toujours aujourd'hui le département le moins visité, 11 passages, mais on y vient maintenant en moyenne tous les 3 ans. En revanche, certains départements restent dans l'ombre malgré ce rééquilibrage. La Charente, par exemple, dans le top 10 des départements les moins visités, n'a plus vu passer les coureur du Tour depuis 2007.
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5: Ici Besançon, lundi 20 juillet, votre météo avec des conditions parfaites en Franche-Comté. On se régale du soleil tout au long de l'après-midi dans la région. 25 degrés en moyenne pour les hauteurs et 27 à 29 degrés pour les plaines franc-comtoises. Ce soir, des étoiles dans le ciel. Demain, encore une très belle journée pour profiter de votre été. Par contre, du frais le matin entre 8 et 14 degrés en début de matinée dans la région. La région du comté de la Concoyotte, bel après-midi avec nous. Le retour de la musique, c'est tout de suite.
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0: Et de toutes les musiques, la playlist de tous les bonheurs avec, par exemple, à la fois les Clash et il y a 3 minutes, suivi à l'instant de Billy Preston, Nothing from Nothing, c'est avec ici Besançon. D'autres musiques, mais cette fois toutes en chansons françaises, c'est le deuxième à 3 chansons françaises à la suite qui arrive dans moins de 2 minutes, composé cet après-midi de Bernard Lavillier, de Louane et de Johnny Hallyday, il y en a vraiment pour tous les goûts, avant de faire un nouveau point sur le Tour de France et de partager ensemble quelques très très bons plans sortis ici en Franche-Comté.
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0: On ne s'en lasse évidemment jamais, vous non plus j'imagine, le Je te promets si mythique de Johnny Hallyday. Bel après-midi avec ici Besançon, c'est l'heure de reprendre la température sur la route du Tour. C'est journée de repos, nous sommes en Haute-Savoie au pied des Alpes.
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2: Ascension des cols comme des fusées, sprint à plus de 70 km/h et échappée solitaire de plus de 100 km. Est-ce que les performances du Tour de France sont si exceptionnelles que cela? Alors pour faire court, oui, c'est hors norme. Alors regardons d'abord les watts, la puissance développée en appuyant sur les pédales. Désormais, les coureurs ne peuvent plus se passer de leur capteur de puissance pour ne jamais franchir la ligne rouge qui engendrerait ensuite un retour de bâton. Pour faire des comparaisons, on ne va pas utiliser les watts simples, cela dépend trop du contexte et des morphologies des coureurs. Alors on prend le rapport poids-puissance, on divise les watts produits par le poids du coureur. Les coureurs professionnels vont avoir un rapport poids-puissance de plus de 6 watts par kilo. En comparaison, les cyclistes du dimanche, eux, vont plutôt plafonner vers 3,5 watts par kilo. Pas besoin de vous faire un dessin, ça ne suit pas le rythme. Autre unité de mesure, la VO2 max, c'est la quantité d'oxygène que le corps peut absorber à l'effort. Là aussi, c'est particulièrement important en cyclisme, notamment quand il s'agit de grimper ou de résister sur une longue étape. Pour vous et moi, on estime que cette VO2 max s'établit entre 30 et 50 millilitres d'oxygène par minute par kilo. Avec un entraînement régulier, tout le monde peut augmenter cette valeur de 15 à 20%, mais chez les sportifs de haut niveau, on va retrouver des VO2 max au moins supérieurs à 80 millilitres par minute par kilo. Et les cyclistes sur route, eux, font carrément partie des valeurs les plus élevées. Avec les skieurs de fond, on dépasse régulièrement les 90, comme pour le quadruple vainqueur du Tour Christopher Froome, proche des limites humaines selon les chercheurs. Et un troisième point, les cyclistes ont des fréquences cardiaques souvent bien plus faibles que le commun des mortels. Et oui, le cœur est un muscle, il s'entraîne. Alors au repos, on considère une fréquence cardiaque à moins de 60 battements par minute comme de la bradycardie. Il faut consulter. Mais pas chez les cyclistes, ça peut tomber entre 30 et 50 battements sans problème. Et ensuite, à l'effort, leur cœur s'emballe simplement moins vite que le nôtre. Bref, ils sont infiniment plus puissants et plus endurants que nous.
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0: Comme toutes les heures autour de la nuit, on partage quelques très bonnes idées de sortie du moment. VTT, tir à l'arc, tennis, beach handball, biathlon, foot, judo, football américain, badminton, mais aussi par exemple les échecs, la couture, la poterie, la réalisation et fabrication de cabanes et autres dizaines d'activités, plus toutes les activités équestres par exemple, c'est le Vitalité qui n'en finit plus de se développer à Besançon. Des dizaines et des dizaines d'activités gratuites tout l'été sur deux sites, à la fois le site de la Malcombe, le site initial, mais aussi désormais en forêt de Chaillu. C'est la bonne idée si vous êtes dans le coin et c'est gratuit. Et c'est ouvert jusqu'au 22 août, Vitalité à Besançon. Autre ambiance, le festival Musique et Mémoire, c'est comme chaque année sur le secteur de Fauconi à la mer. Ça a commencé vendredi et ça se prolonge jusqu'au dimanche 2 août, toujours au cœur du plateau des Milletans, pour un festival qui, cet été, partage son magnifique terrain d'exploration musicale avec de nombreux ensembles musicaux.
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0: sur ma route avec Black M et ici Besançon. Nous sommes effectivement sur la route de Black M, mais nous sommes aussi, vous le savez, depuis le premier jour de la course sur la route du Tour de France, ici radio officielle. Et on va faire le journal du Tour. Aujourd'hui, comme d'habitude, journée de repos ou pas, en direct de la Haute-Savoie. Et j'en profite pour vous rappeler qu'on va suivre évidemment le Tour de France femmes dans les mêmes conditions, avec la même couverture et avec le même bonheur à partir du premier jour de course. Ce sera juste après le Tour homme. Belle journée à vous. À 16h, c'est Louis Pain.
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0: C'est un morceau qui nous parle d'une femme forte, mystérieuse, Sandra sur ICI Besançon avec Maria Magdalena.
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0: 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Il est 16h. Bonjour à tous, place à l'actu tout de suite, l'actu dans le monde et en France avec le 90 secondes info.
2: Faut-il rendre la vaccination contre la grippe obligatoire pour les soignants? Oui, répond cet après-midi la Haute Autorité de Santé dans un avis très attendu, avec une priorité donnée aux agents des EHPAD. Pour s'appliquer, la mesure doit encore faire l'objet d'un décret en Conseil d'État. Ultime tractation avant le vote de la controversée loi d'urgence agricole. Le gouvernement et les chefs de file du socle commun, du Modem au LR, sont depuis 2 heures réunis à Matignon. Une manifestation contre le retour de 2 pesticides interdits de la famille des néonicotinoïdes est également prévu à 18h près de l'Assemblée nationale. Après 24 heures de lutte, le feu n'est toujours pas fixé. Dans le Var, 200 hectares déjà parcourus par les flammes à Tarado et aux Arcs sur Argence, près de Saint-Tropez. 4 maisons ont été totalement détruites et 10 endommagées. La vigilance est toujours maximale du Var à l'Hérault et en Corse, avec toujours 6 départements en alerte orange canicule. Il souhaite renouer les liens entre le Royaume-Uni et l'Union européenne. L'ancien maire de Manchester, Andy Burnham, est officiellement nommé Premier ministre britannique. À 56 ans, le travailliste succède à Keir Starmer et a reçu il y a quelques minutes les félicitations du président français Emmanuel Macron. Le groupe Pierre et Vacances en passe de passer sous pavillon émirati. Le leader français des résidences de tourisme annonce la signature d'un accord en vue de son rachat. Objectif affiché, poursuivre son développement avec l'ouverture de nouveaux Center Park d'ici 2030. Et puis, c'est la fiesta à Madrid. L'équipe de foot espagnole est de retour avec la Coupe du Monde.
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3: Ces dernières années, les performances stratosphériques de Tadej Pogacar et Jonas Vingegaard ont relancé les soupçons de dopage qui planent sur le Tour de France. Pourtant, les instances n'ont jamais autant lutté contre ces pratiques. Alors comment ça marche les contrôles antidopage sur le Tour de France? Après l'arrivée de l'étape, le vainqueur du jour et le maillot jaune sont systématiquement soumis au contrôle antidopage. Quelques coureurs sont également tirés au sort chaque jour pour y passer aussi. S'ajoutent à cela des contrôles inopinés à n'importe quelle heure du jour et de la nuit. Pourquoi la nuit? Eh bien c'est important, au cas où des produits seraient consommés en fin de soirée et ne laisseraient déjà plus de traces dans les organismes au petit matin. Et il n'y a pas que le dopage des coureurs, l'UCI fait aussi la chasse à la fraude technologique. Inspection des vélos avant et après les étapes avec ces fameuses tablettes qui servent à scanner les vélos, mais aussi une machine à rayons X pour pouvoir fouiller les entrailles des machines et débusquer ces petits moteurs cachés dans les moyeux des roues ou dans les cadres. Sur la première semaine de ce Tour de France 2026, plus de 400 vélos ont ainsi été contrôlés. Aucune anomalie n'a été constaté. L'actu.
0: ICI Besançon, très belle fin d'après-midi avec nous. On vous donne des nouvelles de la météo tout de suite. Du soleil pour la suite et fin de votre journée en Franche-Comté. Une belle nuit calme également. Du soleil demain matin pour tout le monde. 11 à 15 degrés d'ailleurs au réveil en pleine et 5 à 10 pour le Haut-Doubs et les montagnes du Jura. L'après-midi, les conditions ne changent pas. 24 à 28 degrés dans la région et des conditions appréciables comme celle-ci. Eh bien, on va les garder jusqu'à vendredi selon les prévisions.
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0: De la bonne musique, des infos sympas. Ici Besançon, c'est votre radio de l'après-midi en Franche-Comté. On écoute Garou tout de suite.

0: La meilleure façon de prendre soin de notre planète, c'est de l'aimer. Ce sont les mots de Garou au micro d'Émilie Mazoy et Décibel il y a quelques mois. Vous retrouvez d'ailleurs cette interview sur ici.fr. Besançon, Garou à l'instant pour la musique avec Seul.
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0: Comment s'est passé votre week-end? Qui s'est baladé dans le Jura pour suivre le Tour de France dimanche? D'ailleurs, si vous avez des images, des souvenirs sympas à partager, je suis preneur. Hein. Vous pouvez me les faire suivre sur nos réseaux sociaux. Je cherche la plus belle photo du week-end. On part au supermarché dans un instant. Fred Ballard a trouvé le moyen de se marier en faisant les courses aujourd'hui. Elle nous donne son secret. Pour l'heure, on s'intéresse au Mardi d'Arrive. Là, c'est tout de suite les Mardis d'Arrive avec Crash Tavalda. C'est l'invité. On en parle juste après Lio.

0: Ici on se détend en musique chaque jour. Lio, l'amoureuse solitaire sur ICI Besançon. Est-ce que demain, vous venez au Mardi des Rives à Avanavenay? Parce qu'il y a du jazz manouche au programme avec les Mardis des Rives. C'est tous les mardis de cet été. Un concert. Et donc, demain, Crash Tavalda qui sera sur la scène à Avanavenay. Alors, la semaine dernière, leur leader était avec nous. Et voici ce que m'a répondu Emmanuel quand je lui ai demandé ce qui les poussait encore à faire de la musique presque 20 ans après le lancement du groupe.
1: Eh bien, des projets à chaque fois un peu différents. Et puis aussi cette envie de perpétuer un petit peu cette musique, le jazz manouche, qui est une musique, en fait, on n'en voit jamais le bout, c'est-à-dire qu'on peut toujours travailler, découvrir des choses. Donc voilà, puis aussi le fait que je m'entende bien avec mon collègue Thomas Bichonnet, et puis qu'on avance tranquillement avec les autres collègues, Eric à la contrebasse ou JB à la contrebasse. On alterne des fois au niveau des contrebasses, et puis en ce moment Damien Curin à la trompette, qui un fameux trompettiste là qui nous permet de faire des scènes. On a envie, tant qu'on a envie, on continue.
0: Ouais, bah c'est ça qui est bon aussi dans la musique. Alors vous serez à 20h donc au jardin public d'Avanavenay, rue de Chanfrenne pour les Mardis des Rives. Avant vous, il y aura Bilindi, c'est du Hindi Hop, hein, proposé en plus par la commune. Emmanuel, pourquoi le jazz manouche finalement quand vous avez lancé le groupe? Pourquoi le jazz manouche toujours et pas de la chanson française, de l'électro, du jazz tout court? Pourquoi le jazz manouche?
1: Eh bien, en fait, moi, ce qui s'est passé en 2002, j'ai fait un stage avec Mandino Reinhardt, donc un guitariste de Strasbourg, de la famille de Django Reinhardt. Hein. Voilà, et puis en faisant ce stage, moi à l'époque je faisais du rock, du folk et tout ça, et ben j'ai vraiment accroché au style, ce style de jazz un peu tonique. Et puis donc on s'y est mis avec mon collègue Thomas Bichonnet là. Et puis on fait aussi d'autres styles musicaux, mais ouais. Crash Tavalda, c'est vraiment ce style-là qu'on essaye de perpétuer, alors en jouant les standards et en essayant de faire des compositions aussi dans le style.
0: Et pour revenir sur Django Reinhardt, hein, c'est un des pionniers du jazz manouche, hein, de Toulon notamment. Il y a d'ailleurs sur notre site ici.fr tout un reportage, toute une série sur ce monsieur. Si jamais ça vous intéresse, voilà, faut pas hésiter. Faut s'attendre
1: c'est
0: à quel.
1: C'est pas un des pionniers, c'est l'inventeur du jazz manouche. Ouais, voilà. Puisqu'en fait, Django a écouté du jazz dans les années 30. Il y avait Louis Armstrong, il mélangeait ce jazz avec sa musique tzigane, puisqu'il était, il était manouche, donc tzigane. Et ça a donné cette espèce de style particulier de jazz. Un petit peu avec des consonances orientales.
0: Voilà, un peu d'historique aussi dans cette interview, Emmanuel. Voilà. Je voulais savoir, il faut s'attendre à quelle énergie sur scène mardi prochain?
1: Alors, mardi prochain, on va commencer notre concert par des morceaux assez doux, parce qu'en fait, ce qu'on aimerait, c'est faire une transition avec le Lindy Hop, c'est-à-dire que les danseurs puissent continuer à danser sur la musique live, donc notre musique. Donc, on va faire 4-5 morceaux un peu médium, parce que bon, les danseurs aiment bien des tempos pas trop rapides. Et après, on va partir de notre musique à nous, c'est-à-dire nos compositions, Cabane Afrique, King of the Congo. Voilà.
0: J'adore, King of the Congo, j'adore le titre. Très bien, très bien.
1: Feu d'artifice. On essaye de faire un petit peu d'humour. Crash Tavalda, pareil, hein, on se prend pas non plus hyper au sérieux. Mais voilà, on va faire notre musique et puis évidemment des morceaux de Django. Il y aura peut-être Nuages, Manoir de mes rêves. On va voir ça et puis que les gens soient bien, que ça se soit agréable pour tout le monde, quoi, en fait.
0: Et c'est dès demain, 19h depuis le jardin public d'Avanavenay, hein, c'est près de Besançon. Crash Tavalda les mardis à Dérive. C'est un rendez-vous jazz manouche. Voilà, c'est gratuit avec restauration et ambiance d'été au programme. La programmation complète d'ailleurs pour les Mardis des Rives, vous la trouvez sur notre site ici.fr Besançon. Et puis les meilleurs morceaux des années 80, c'est avec nous aussi. The Final Countdown tout de suite avec les Suédois Europe.

0: Et ce morceau, il est sorti pour la Saint-Valentin 86. D'ailleurs, quel souvenir vous gardez de cette journée, vous? Il y a les réseaux sociaux d'ici Besançon pour nous parler. Europe avec The Final Countdown cet après-midi. Il y a Mécano qui arrive pour la musique dans un instant. On garde le rythme. 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Et dans un instant, le retour de la musique, bien sûr, pour passer le temps avec votre radio en Franche-Comté.
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0: Et celle-ci, elle est espagnole, comme la Coupe du Monde 2026. Hein. C'est la pépite du groupe madrilène Mecano, une femme avec une femme sur votre radio ici, Besançon. Par contre, elle n'est espagnole que du 15 au 31 août. C'est Fred Ballard, on se marre avec elle chaque jour. Et aujourd'hui, nous sommes au supermarché avec Fred, et c'est jamais simple de se marrer là-bas. Alors, pour que cette épreuve ne soit pas trop éprouvante, Fred a embarqué quelques rigolos dans son caddie aujourd'hui.
1: Maintenant, dans les supermarchés, ils mettent des petites télés en tête de gondole qui diffusent des petits films tout merdiques pour vendre des produits juste en dessous, des produits tout merdiques aussi.
2: Ah bah oui, la grande distribution est toujours à la pointe de l'innovation quand il s'agit de nous faire acheter des trucs dont on n'a pas besoin. Céline n'y a pas échappé, hein, lui qui aime bien se gondoler en tête de gondole.
1: L'autre fois, donc, on était à Carrefour, on faisait les courses avec ma femme, elle m'avait posé devant une petite télé comme ça. Ouais, parce que nous, les mecs, on sert à rien quand on fait les courses, tu vois. Sauf pour pousser le caddie ou on fout n'importe quoi dedans, donc tu vois. Donc elle me laisse devant une petite télé comme ça. Et puis là, j'étais content parce qu'elle m'avait laissé au bricolage. Alors ouais, d'habitude, elle m'aimait au linge, mais je m'emmerde au linge, tu vois. Ouais.
2: Voilà, si vous aussi, vous avez un conjoint encombrant et peu motivé, vous savez où le déposer pour pouvoir faire vos courses peinardes. Il se fera sûrement plus de copains au rayon bricolage qu'au rayon eau minérale. Au pire, il vous ramène un chiffon magique que vous dégagerez quand vous ferez la queue à la caisse, parce que ça aussi, c'est un petit plaisir du supermarché. Être juste derrière un gars qui vide son gros caddie.
3: Toi, tu vois, t'es derrière, t'attends, et là, tu vois un petit bout de tapis. Là, tu te dis, je vais commencer à décharger mon panier. Mais dès que tu prends le premier article et que tu effleures le tapis, le mec devant toi, il se retourne, se saisit du panneau client suivant, il le prend et il le pose violemment sur le tapis. Et souvent après, le mec, il te jette un regard et il te dire « Hé, on me baisse pas la gueule, moi. »
2: Ah bah oui, il y a des codes barres à ne pas respecter et des limites à dépasser hein, si on veut se marrer au supermarché. Surtout si le client suivant s'appelle Baptiste Le Caplin. Avec lui, à la caisse, on bip les codes barres de rire. Et tout de suite, on se sent mieux.
0: Ouais, et ça ne coûte pas cher en plus. Après la détente, l'humour, le sport, Fred Ballard. Alors aujourd'hui, il n'y a pas de Tour de France, c'est journée de repos. Mais c'est pas grave, on en parle quand même. On va se pencher sur les expressions du Tour de France, les petites phrases qu'on ne comprend pas toujours. Et vous savez tout avec la radio officielle du Tour de France 2026. Juste après Jérémy Frérot, le nouveau morceau. Il s'appelle Frérot et vous l'écoutez ici.

0: C'est le nouveau Jérémy Frérot avec ici Besançon, ici radio officielle du Tour de France. Alors hier, les cyclistes étaient toujours dans la région, départ depuis Champagnole, que vous avez vécu d'ailleurs en direct avec nous. Aujourd'hui, jour de repos. Il n'empêche, on parle quand même du Tour de France et notamment des expressions du Tour. Les voici.
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2: Êtes-vous prêt à vous lancer en chasse-patate? Avez-vous la soquette légère ou bien êtes-vous en train de faire l'élastique? Pour répondre, on décrypte quelques expressions que vous avez déjà entendues pendant le Tour de France. Mise en situation. Vous êtes sur votre première grande boucle. Votre directeur sportif vous demande de prendre l'échappée. Autrement dit, il va falloir accélérer pour sortir du peloton, le gros des coureurs, et faire la course en tête. Manque de peau, l'ordre arrive trop tard. Vous avez manqué le bon coup. Vous partez, mais zut, vous vous retrouvez intercalé entre ceux de devant et le peloton. Vous êtes
3: en chasse-patate.
2: C'est pas vraiment la meilleure des situations. Heureusement, vous avez la soquette légère et pédalez d'une facilité déconcertante. Bien joué, vous voilà dans l'échappée. Pour reprendre quelques forces, vous commencez à ratonner en bon marlou. Caché au fond du groupe, vous évitez tout simplement de prendre des relais. Ça veut dire pédaler en tête du groupe. Vous voilà dans l'ascension finale. Vos chances de gagner sont intactes, mais un adversaire est dangereux. Il ne faut pas lui laisser une chance d'attaquer. Vous allez sucer sa roue pendant quelques temps en restant bien calé derrière lui. Là, vous commencez à piocher. C'est la fringale. Plus d'énergie. Vous perdez quelques mètres sur le groupe. Vous vous accrochez, revenez sur vos adversaires et cela plusieurs fois. On dit que vous faites l'élastique. Le bidon bu, le gel avalé, vous vous sentez mieux. C'est le moment de mettre une sacoche.
4: Et attaque de Pierre Roland qui lâche Alberto Contador.
2: Vous vous levez de votre selle en danseuse. Plusieurs coureurs passent par la fenêtre. Ils ne peuvent plus vous suivre. L'arrivée est dans 500 mètres. Vous n'êtes plus que trois face à vous, deux coéquipiers. L'un des deux se sacrifie en bon poisson pilote. Il lance le sprint pendant que son collègue fait de la patinette. Grâce à votre giclette, cette puissance au démarrage, vous parvenez à remonter à sa hauteur et dans un mouvement de tout le corps, vous jetez votre vélo sur la ligne. Bravo, vous avez remporté une étape du Tour de France et vous avez maintenant tout le jargon pour raconter ça à vos proches.
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0: Lundi 20 juillet, 16h32, on parle avec vous de l'état du trafic en Franche-Comté. Pour l'instant, ça roule bien dans la région. Le seul souci, il se trouve à Besançon. Il y a des travaux en ce moment sur la rue de Dole après l'échangeur Micropolis, donc en direction de Saint-Vite sur cette rue de Dole. Des travaux et donc des ralentissements actuellement. Voilà, si jamais vous êtes sur cette route, vous inquiétez pas, vous allez tout de même pouvoir circuler. Et si vous pouvez éviter la rue de Dole, si vous pouvez éviter le secteur, n'hésitez pas. 0380 813 311, c'est notre numéro si vous avez un problème en Haute-Saône, dans le Doubs et dans le Jura cet après-midi.
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0: Qui a dit que les Franc-Comtois n'allaient jamais en Bourgogne? Parce que moi j'ai trouvé une sortie de là-bas qui va plaire à tous les gens d'ici. Et restez avec nous, cette sortie saveur, je vous la présente juste après Dépêche Mode et Louis Chédid sur Ici Besançon. Ainsi soit-il.

0: C'est l'été en Franche-Comté, Dépêche Mode pour la musique avec votre radio. Just Can't Get Enough, ici Besançon, je vous le rappelle, hein, mais tout au long de la saison chaude, on vous offre votre passeport de l'été sans carnet. À l'intérieur, 27 sites de la région à découvrir gratuitement. Et pour être sûr que ces sites soient de qualité, on envoie tous les jours notre douanier avec Arnaud Fromage. Et aujourd'hui, ils sont à Dijon, en Bourgogne, à la Cité Internationale de la Gastronomie et du Vin.
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2: Les papiers, allez hop.
3: Arnaud Fromage.
2: Je savais pas qui vous parlait, je m'en fous.
4: Je vous le dis, moi, la Cité Internationale de la Gastronomie et du Vin, j'en ai de la chance. Ma mission, mettre en avant ce que la France a de meilleur, sa gastronomie. Il faut dire que le repas à la française est désormais reconnu par l'UNESCO et que moi, eh bien, j'ai décidé d'en faire tout un plat.
5: Installez-vous ici. Contrôle des papiers. Nom, prénom, âge, profession.
4: Cité Internationale, Gastronomie et Vin, 4 ans, musée.
5: Dites-moi plus.
4: Alors voilà mon histoire en quelques mots. En 2010, le repas gastronomique des Français est inscrit au patrimoine immatériel par l'UNESCO. 5 ans plus tard, en 2015, ce sont les climats de Bourgogne qui sont inscrits à leur tour. Et c'est pour célébrer cette double inscription que j'ai été voulu. Et je sais ce que vous vous dites, il n'y a probablement qu'en France qu'on peut faire un musée consacré à la gastronomie, mais que voulez-vous, on ne se refait pas.
5: Et encore un qui se croit plus malin que tout le monde. Je suis pas là pour jouer.
4: Moi non plus. La preuve, je décline ces thématiques de plusieurs façons. Des expositions, mais aussi des ateliers pour que vous aussi, visiteurs, vous mettiez la main à la pâte et au sens propre. Je dispose de salles de cinéma, d'une librairie gourmande, de restaurants, d'une brasserie et d'une boulangerie, évidemment.
5: Pour l'instant, ça ne passe pas. Il me manque une dernière information.
4: Je sais ce qui va vous mettre l'eau à la bouche. Mon expo de l'été. Elle s'appelle « Révolution dans l'assiette ». Elle présente toutes les innovations qui ont ponctué l'histoire de notre alimentation et ce, depuis le paléolithique. Parce que oui, le feu, c'est quand même une sacrée révolution quand on y pense. Vous y apprendrez par exemple que les hommes préhistoriques se nourrissaient de marmottes. Il est aussi question dans cette expo de l'arrivée du réfrigérateur dans les années 50 et de ce que mangent aujourd'hui les astronautes. Vous allez vous balader entre les tables avec à chaque fois deux petits jeux, des choses à sentir ou à toucher. Et oui, c'est comme ça chez moi, on expérimente et on savoure.
5: Ça suffit, ne m'en dites pas plus. Demande accordée, passeport de l'été.
0: La Cité Internationale de la Gastronomie et du Vin à Dijon, la Citadelle de Besançon, le Château de Guédelon, l'Élu sur Rail de Métabé et encore 23 autres sites hein, de la Grande Région à découvrir grâce au passeport de l'été. Et c'est quand même 700 euros de sortie hein, que nous offrons avec ce carnet. Demain matin, 7h25, c'est Cyril Seguin qui vous l'offre. Il y a du monde qui le veut, ce passeport de l'été. Hein. Soyez le plus rapide. Foreigner pour la musique et puis à Melbourne tout de suite. Pourquoi tu restes sur votre radio ici? Pourquoi tu...

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0: Pour la musique, c'est nous qu'il faut choisir l'après-midi. Ici Besançon, la radio numéro 1 dans le Douai en Haute-Saône. Et New York Foreigner ce lundi. Il y a Nena Ochaoui et Youssou N'Dour qui arrivent dans la journée aussi. Et demain, peut-être 150€ de plus, hein, pour se faire plaisir avec les copains pendant les vacances. 150€ de chèque cadeau à dépenser dans les Super U de la région. Et franchement, c'est bon plan si vous recevez des gourmands. Rendez-vous demain 11h midi pour les défis d'ici. Et je croise les doigts pour vous. Le retour de la musique, tiens, c'est maintenant, juste après cap sur l'info d'ici avec le journal de 17h sur votre radio.
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0: Il est une découverte dans notre playlist, c'est Charles Doré, nouveau artiste ici Besançon, et vous l'écoutez avec famille ou pas famille. Il y a le nouveau Céline Dion qui arrive dans un instant sur ici Besançon, il est sorti il y a quelques jours, c'est Bonjour, pardon, merci, on l'écoute juste après l'actualité, bien sûr, l'actu d'ici, en Franche-Comté et en France et dans le monde, bien sûr.
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0: Ici, votre radio locale numéro 1 dans le Doubs et en Haute-Saône. 17h. Alexandre Rubin, bonjour.
2: Bonjour Louis Pain, bonjour à tous.
0: Les trains seront de retour demain entre Lure et Vesoul.
2: Après 4 jours d'interruption liée à cet accident, vendredi, un TER a percuté un troupeau de vaches à Crevenay, c'est en Haute-Saône. Des bus de substitution ont été mis en place tout le week-end entre Belfort et Vesoul, le temps de mener des travaux de réparation. Il est de nouveau possible de circuler sur les rails. La baignade est interdite dans plusieurs lacs de Franche-Comté après la présence de cyanobactéries relevées dans les eaux. C'est le cas d'au moins 2 points d'eau, le lac de Lamoura dans le Jura, mais aussi celui de Vèvres en Haute-Saône. C'est la 3e année consécutive que la présence de cyanobactéries empêche les activités nautiques sur le lac. On y revient plus en longueur dans le prochain journal à 18h. Presque une semaine après l'incendie qui a ravagé 10 hectares de forêt à Montcuzel dans le sud du Jura, l'enquête se poursuit. La route qui relie le village à Chancia en contrebas de la falaise est fermée jusqu'à nouvel ordre. Des géologues doivent venir pour faire des tests de solidité de la roche en fin de semaine. Et retirer aussi les cailloux instables qui menacent de tomber. L'incendie est totalement éteint depuis ce week-end. Une maison totalement ravagée par les flammes, c'était ce matin à Courvière dans le Haut-Doubs. Il ne reste plus que les murs de cette ancienne ferme habitée, déjà embrasée à l'arrivée des pompiers. Le propriétaire doit être relogé. Deux hommes âgés de 29 et de 24 ans interpellés et placés en détention provisoire, suspectés d'être à l'origine d'un trafic de drogue. Mercredi dernier, il est environ 16h lorsque les policiers de la BAC constate une transaction suspecte autour d'une voiture Audi. Il monte dans un appartement et retrouve plus d'un kilo d'héroïne, mais aussi 5000 euros à Besançon. L'interpellation est assez violente. L'un des hommes tient un marteau dans sa main, selon la police. Ce n'était plus arrivé depuis plus d'un mois. Le litre de sans-plomb 95 repasse au-dessus de la barre des 2 euros le litre en moyenne en France, une semaine après le gasoil. 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Vous la retrouvez sur notre site ici.fr.
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2: On a droit à un très bel après-midi, Louis.
0: Il fait beau en Franche-Comté, on en profite, hein, vraiment, ah oui. C'est parfait. Du soleil dans la région, du soleil pour cette fin de journée, des étoiles ce soir aussi, Alexandre, hein, si vous voulez observer le ciel. Demain, du soleil encore, on aura 11 à 15 degrés en pleine le matin et 5 à 10 pour le Doubs horloger et les montagnes du Jura. L'après-midi, des conditions d'été, 24 à 28 degrés dans la région, des conditions d'ailleurs semblables à celles-ci pour la suite de votre semaine. Hein. On va pouvoir se faire plaisir en Franche-Comté.
2: Ça fait du bien.
0: Ça fait du bien. Sur les routes, rien d'inhabituel à signaler. Je vous rappelle que la Côte de Mort est fermée à la circulation. Il y a une voie, donc une déviation qui est mise en place par la voie des Mercureaux. Notamment, ça concerne Besançon, sinon partout ailleurs, rien à signaler. 0381 833 111. 6 problèmes. A tout à l'heure, Alexandre.
2: A tout à l'heure, Louis.
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0: On n'arrête pas le progrès, et ici on n'arrête pas la musique. Indochine pour lancer cette soirée avec vous. Ici Besançon, la radio des Francs-Comtois. Et bienvenue aux touristes. Troisième sexe, c'est le morceau.

0: Ils seront à la Genève Arena de Suisse les 15, 16 et 17 décembre prochains. Ce sont les dernières dates de l'Arena Tour, c'est Indochine et c'est avec Ici Besançon.
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0: Déjà lundi soir, une journée de fête, on se rapproche du week-end tout doucement. Et d'ailleurs, j'en profite pour remercier celles et ceux qui travaillent pendant les vacances. On est tous ensemble ce soir et d'ici quelques minutes, je vous offre vos deux entrées pour les ciné plein air de la Citadelle de Besançon. C'est en juillet-août. En attendant, on va prendre l'air, on part à la découverte d'un hélicoptère bien connu dans la région. C'est le Dragon 25, il est ici. Lui, pour sauver des vies dans moins de 5 minutes, c'est l'envers du décor que nous vous proposons de découvrir. La salle des contrôles, l'équipe du Dragon 25. Pour l'heure, Céline Dion, on l'a promis, voici, c'est son nouveau morceau. Bonjour, pardon, merci sur votre radio locale.
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0: Et juste avant ses concerts à Paris en automne 2026, elle vous proposera un vinyle exclusif avec le morceau Danson et cette nouveauté ICB Danson. Bonjour, pardon, merci. C'est Céline Dion, bien sûr, et les précommandes sont déjà disponibles sur Internet. À 17h11, nouvelle semaine pour l'envers des vacances, hein, c'est votre série hein, d'été signée Arnaud, par Arnaud Fromage. Nato Réalité, c'est l'autre. Et cette série, elle vous emmène à découvrir des lieux culturels, des activités ici dans la région, mais aussi des services mobilisés pendant ces vacances. Et si malheureusement, il vient à vous arriver quoi que ce soit dans la région, même dans une zone un peu reculée, eh bien, vous pourrez toujours compter sur les secouristes aguerris et chevronnés qui seront donc amenés vers vous par le Dragon 25. On découvre ses coulisses d'ailleurs au Dragon tout de suite.
1: Pour ce premier épisode consacré au Dragon 25, l'unique hélicoptère de la sécurité civile dans la région, basé à La Vèze, sur les hauteurs de Besançon, dans le Doubs, je vous emmène découvrir la salle opérationnelle, le bureau du pilote de garde, Cédric Boblin, en l'occurrence lors de l'enregistrement du reportage.
2: C'est la salle d'alerte, hein, où arrive le coup de téléphone hein, des services de secours. Hein. Pour nous, c'est le CODIS 25 qui nous déclenche.
3: Donc les pompiers du Doubs.
2: Exactement, voilà. Qui nous donne la mission, qui nous demande notre disponibilité. Et nous sollicite pour un secours, que ce soit au profit des pompiers des différents départements, mais aussi d'autres intervenants comme le SAMU, pour les gendarmes, etc. Voilà.
1: Et c'est donc dans ce bureau, cette salle opérationnelle, qu'est prise la décision de décoller ou pas, et tout ce qu'il va falloir techniquement pour assurer, mener à bien la mission.
2: On étudie la faisabilité, donc quel carburant je vais mettre dans mon hélicoptère, quelle est la distance du lieu d'intervention, qui je vais prendre comme personnel. Est-ce que c'est médicalisé? Est-ce que ça ne l'est pas? Et puis, on étudie la météo, et puis après, ben, c'est parti, on décolle.
1: Pour étudier la météo, le pilote dispose d'outils informatiques, un grand écran dans cette salle opérationnelle.
2: On a une image radar qui est bien souvent affichée comme ça, parce que je suis en temps réel l'évolution de la météo. Surtout quand ça se dégrade. Voilà, quand il fait beau, bon, il n'y a pas de souci, mais quand ça se dégrade et qu'il y a une perturbation qui arrive, et ben, je surveille l'évolution. Et puis, ça me permet de savoir s'il y a des secteurs où je ne peux pas intervenir. Typiquement, s'il y a des nuages en montagne, ou s'il y a des secteurs auxquels il n'y a pas de problème, et puis on peut aller un peu partout. Quoi, voilà.
1: Et pour savoir où il peut voler, de grandes cartographies sont accrochées au mur.
2: On a ici, pour avoir une vision globale à peu près des distances et des zones, on a des cartes qui sont affichées au mur. Ces couloirs rouges, par exemple, que l'on voit sur les cartes, eh bien, c'est les zones militaires. Il faut qu'on fasse attention à ces réseaux, parce que certaines portions de ces réseaux sont impénétrables. Si j'ai un secours dans ces tubes, il faut que je demande à l'armée de l'air, est-ce que je peux pénétrer ces secteurs, parce qu'il y a des avions de chasse qui vont très vite dans ces tubes. Et puis on a à gauche là-bas une autre carte. C'est un peu l'équivalent de la carte routière, mais pour l'aéronautique, donc avec toutes les zones de contrôle, les zones des espaces aériens qui sont affichées.
1: Voilà, maintenant vous savez tout sur cette salle opérationnelle de la base hélicoptère de la sécurité civile de La Vèze, dans le Doubs, juste au-dessus de Besançon. Et pour vivre un départ en mission, de la réception d'une alerte au décollage du Dragon 25, rendez-vous dans un autre épisode de l'envers des vacances.
0: Et oui, ce sera la semaine prochaine avec vous, hein, Nathan, à bord du Dragon 25, juste avant de partir en mission. Et d'ailleurs, si vous voulez en savoir plus hein, et observer ce Dragon 25, rendez-vous sur notre site, ici.fr Besançon, avec l'intégralité des rendez-vous l'envers des vacances. Hein. C'est avec Nathan, je vous le rappelle, depuis le début de l'été en plus. Nikita pour la musique tout de suite, la musique la vôtre, et notamment celle d'Elton John sur ICI Besançon.

0: Et si vous voulez vous changer les idées, penser à autre chose, c'est simple. Branchez-vous avec nous, ici Besançon, la radio au meilleur tube. Elton John ce soir. Et d'ailleurs, juste avant le nouveau Florent Pagny, je vous signale que nous étions sur le départ de la 13e étape du Tour de France vendredi à Dole. Et on a trouvé des techniciens du Tour qui ont rencontré l'amour sur le Tour de France. Je vous jure, ça existe. Il y a une vidéo avec des bisous et plein de moments mignons à voir sur notre site. Je vous conseille la vidéo, vraiment elle est très mimi. Ici.fr Besançon, à tout de suite.
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0: Monde.
1: Florent Pagny, la dernière chanson du monde sur ici à Besançon. C'est peut-être votre dernière semaine de vacances. Ça tombe bien parce que Perrine Clément, c'est pareil. Et d'ailleurs, depuis le début de l'été, avec elle, on ouvre sa valise, on découvre les objets de notre quotidien pendant la période chaude. Et aujourd'hui, elle nous présente un objet qui peut vous servir quand vous partez aux toilettes pendant vos nuits au camping.
2: Dans ma valise, il y a...
3: Tu crois qu'on va retrouver la clé du gîte ? Tais-toi et mouline, vois rien.
2: Une lampe torche.
3: Là, la voilà. C'est pas la nôtre.
4: Éclaire-moi, cherche un peu de lumière.
5: Depuis la préhistoire jusqu'à nos jours, l'être humain a constamment cherché à s'éclairer la nuit.
4: C'est clair.
5: À la fois par crainte de l'obscurité, mais aussi pour continuer ses activités après le coucher du soleil. D'abord le feu, puis la bougie, la lampe à huile, à pétrole et à gaz. Autant de moyens d'éclairage peu pratiques, dangereux et pas vraiment durables. Au 19e siècle, les chercheurs se mettent en quête de nouvelles solutions. Le 22 octobre 1879, l'inventeur américain Thomas Edison annonce qu'il a réussi à mettre au point une ampoule à incandescence, une avancée majeure dans l'histoire de l'éclairage électrique. Avec l'apparition de l'ampoule, c'est toute la société qui se transforme. Voilà qu'un jour, la lumière s'est retrouvée à portée de main. Avec la lampe torche, la lumière devient nomade. On l'emporte en vacances pour retrouver son chemin lors d'une promenade nocturne, pour lire ou chercher un objet dans la tente. Parfois, on s'amuse même à se faire peur en la plaçant sous le menton.
6: Et toi, tu me fous les glandes, puis t'as rien à foutre dans le monde.
5: Aujourd'hui, la lampe torche est délaissée au profit des téléphones portables.
6: Et marche à l'ombre.
5: Et vous, avez-vous une lampe torche ?
7: La lampe torche, effectivement, est un élément essentiel du camping et pour pouvoir aller se laver les dents le soir quand la nuit tombe.
8: Outil indispensable quand tu as besoin de faire une petite pause pipi en sortant de la tente et ne pas se faire effrayer ou effrayer les voisins à côté, donc indispensable.
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1: Perrine Clément, tous les jours, juste avant 17h30. D'ailleurs, là, dans quelques minutes, c'est l'inforoute qui arrive. Si vous avez été témoin d'un problème, faut nous appeler. C'est le moment. 03 81 833 111. Il y a un souci, d'ailleurs, à l'entrée de Champagnole, là, quand vous venez de Foligny. Je vous dis tout, juste après Renaud et Miss Maggie sur ICI Besançon.

0: C'est Renaud, c'est Miss Maggie avec ici Besançon. Restez avec nous, il y a les rancards de l'histoire qui arrivent là dans les moins de 5 minutes. Aujourd'hui, on vous présente un franc-comtois célèbre, un homme de lettres et de valeur. C'est un Byzantin qui a laissé son nom au monde de l'écriture. C'est un certain Hugo. À tout de suite.
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0: Pour l'heure, l'inforoute, comme tous les jours hein, d'ailleurs avec ici Besançon. Alors, il y a un petit souci qui est en train de créer quelques problèmes dans le sud Jura au niveau de Champagnole. Alors, je sais qu'il y a beaucoup d'Haussonnois et de d'Oubistins qui sont en voyage en ce moment dans le Jura, donc on vous en parle. Quand vous venez de Poligny, vous allez passer par le virage, le village de Montrond, avant d'arriver dans Champagnole. Il y a eu un accident sur place. Il y a les forces de sécurité qui sont donc présentes, les forces de police également. Et du coup, il y a beaucoup de ralentissements. Ça crée des bouchons quand même, faut le dire, entre Montrond et Champagnole. C'est au niveau du village d'Ardon, voilà, cet accident. Si vous pouvez éviter Ardon pour rejoindre Champagnole, c'est mieux. Vous pouvez notamment dévier par Crotenay. Sinon, rien à signaler à part ça, rien d'inhabituel. 03 1 4 1 833 111, 6 ou 6 sur les routes avant 19h.
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0: On n'a pas gagné la Coupe du Monde, mais au moins on a passé des bons moments. On a vibré vivement la Coupe du Monde de rugby l'année prochaine. Ici, c'est l'info locale qui nous berce chaque soir, la bonne humeur des Franc-Comtois aussi, et surtout la musique. Il y a le nouveau Marine là, qui arrive dans votre playlist, puis le New Yorkais Rick James tout de suite avec le Super Freak. Retour en 81 ce soir sur Ici Besançon.

0: Au plus près, vous pourrez l'avoir le 7 novembre prochain à Bourg-en-Bresse à l'Equinox. C'est Marine, c'est l'une des révélations d'ici Besançon. Et vous l'écoutez avec Escroc. Les rencarts avec l'histoire sur ici Besançon, c'est chaque jour. En fait, on passe un bon moment avec l'un des grands personnages de la région Bourgogne-Franche-Comté. Aujourd'hui, un expert de la lettre né dans la capitale comtoise. Bonjour.
1: Eh bien oui, c'est moi, Victor Hugo. Enfin, ce qu'il en reste. Rassurez-vous, je ne hante pas votre salon. J'ai simplement obtenu une petite permission pour venir raconter ma vie ici. Et vous dire notamment... comment, moi, je vérifiais si mes livres se vendaient bien? Une technique pas banale, vous verrez. Je suis né en 1802 à Besançon. Très tôt, j'ai compris que j'aimais les mots autant que certains aiment les gâteaux. Pendant que d'autres enfants jouaient, moi, je remplissais des pages. C'est bien évidemment que je suis devenu écrivain, poète, dramaturge et homme politique aussi. Vous voyez, j'ai eu un petit peu de mal à trouver mon métier. Alors j'ai pris tous ceux qui utilisaient une plume. Notre-Dame de Paris et les Misérables, c'est moi. Je peux me vanter d'avoir fait de Quasimodo un homme plus célèbre que le roi lui-même. Mais au-delà des mots, je sais aussi défendre mes valeurs. Liberté, justice, éducation. Cela m'a valu un exil de près de 20 ans. Oui, 20 ans. Aujourd'hui on appelle ça un très long télétravail. Vous savez, je suis aussi quelqu'un de quelque peu anxieux, dirons-nous. Alors une fois l'écriture et l'envoi à mon éditeur du script des Misérables, je me pose énormément de questions. À l'époque, impossible de surfer sur les internets pour savoir si mon livre faisait causer et se vendait bien. Alors j'ai mis en place un petit stratagème. Écoutez, j'envoyais une lettre à mon éditeur, une lettre qui ne contenait qu'un seul caractère. Un point d'interrogation. Oui, juste ça. Pas de bonjour, pas de formule de politesse. Non, non, non. Quelques jours plus tard, je reçois une réponse. Une lettre. Avec là aussi un seul caractère. Un point d'exclamation. Mon éditeur m'a donc répondu avec un seul caractère lui aussi. Ce qui signifiait, ne vous inquiétez pas Victor, c'est un triomphe. Comme quoi, même au 19e siècle, on savait déjà envoyer des messages très courts, hein. Bon, je vais vous laisser, j'ai rendez-vous avec quelques amis poètes. Ils sont encore plus bavards que moi, eh oui, c'est vous dire. À bientôt.
0: Cyril Hinault dans la voix de Victor Hugo aujourd'hui sur ici à Besançon. C'est l'instant ruban qui arrive dans un instant, l'instant cadeau. Alors si vous aimez le cinéma et si vous ne supportez pas être en plein air à l'été, j'ai le bon plan, j'ai un super rendez-vous pour vous, je vous l'offre juste après Sting, c'est la musique qui revient. Russian sur votre radio de l'été.

0: Et sa prochaine date de concert, c'est chez nous, à Arques-Nantes. C'est dimanche, bien sûr, avec Sting sur ici Besançon. Il y aura aussi Assaf Avidan, hein, bien sûr, pour ce show à la Saline Royale d'Arques-Nantes. Il reste pas de place, c'est complet, mais faites attention tout de même. Surveillez le site de la Saline. Il peut y avoir des gens qui revendent leur place sur ce site ou encore sur Internet. Un cadeau tout de suite.
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0: 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Je vous offre vos deux entrées tout de suite. 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On joue au compter ou pas compter. Bon alors c'est un vrai ou faux, c'est simple, on passe à bon moment et vous remportez vos deux entrées. Les Fugees, et je vous retrouve juste après. 03 81 833 111.

0: Elle est de passage pour la capitale le 2 septembre prochain en solo. C'est Lauryn Hill à l'Accor Arena et c'est bien sûr la boss des Foo Gees. Vous les écoutez avec nous ici Besançon, bientôt 18h.
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0: L'heure des cadeaux, voilà, avec Marine qui nous retrouve et la Recologne-les-Rio en Haute-Saône. Elle a été la plus rapide au téléphone. Bonsoir Marine.
2: Marina.
0: Marina, en plus, j'avais oublié le A. Bonsoir Marina. Et vous avez le Tour de France qui est passé pas loin de chez vous vendredi, Marina?
2: Oui, tout à fait, à Rio.
0: Ouais, vous êtes allé le voir?
2: J'ai pas pu, je travaillais.
0: Ah, ça arrive, ça arrive, ça arrive. C'était un bel événement, hein, vraiment, cette 13e étape. Hein. On a pu en profiter un peu partout dans la région, vraiment top. On en redemande. Marina, je sais que vous voulez aller au ciné plein air de la Citadelle, là, tous ces jeudis de juillet. Ça tombe bien, j'ai deux entrées pour vous. On est d'accord, hein, c'est ce que vous voulez, Marina.
2: Ah, en fait, on m'a parlé de Passe Évasion.
0: Oula, non. Alors, on a dû vous dire, il y a un cadeau à gagner, faut que t'appelles. Non, c'est des places de cinéma pour aller à la Citadelle, observer des films, voilà, voir des films, Marina. Bon, c'est bien aussi, hein. C'est très bien.
2: D'accord, je les donnerai.
0: Bon, écoutez, voilà, vous pouvez faire plaisir en plus, si jamais. Écoutez, Marina, pour vous, un compter ou pas compter, voilà, c'est un vrai ou faux, c'est tout simple. Je vous dis quelque chose, vous me dites si c'est vrai compter ou si c'est faux, pas compter. On y va, Marina?
2: On y va.
0: Allez, c'est parti. Le Tour de France Femmes, ce sera le 3 août avec une arrivée à Poligny. Cette étape partira de Mulhouse, Marina. Comptez ou pas comptez?
2: Pas comptez.
0: Pas comptez. Selon Jura Tourisme et la région, Poligny, c'est la capitale du comté, le fromage. Vrai ou faux?
2: C'est vrai.
0: C'est vrai, comptez. Poligny, c'est la seule ville du Jura, la seule qui n'a pas de réseau ferroviaire. Pas de train à Poligny. Comptez ou pas comptez? Bizarre un peu.
2: Pas compté.
0: Vous avez bien fait, Marina. 3 sur 3, c'est gagné, bravo.
2: Merci.
0: Ah ben merci à vous, vous êtes trop forte. Oui. Alors, vous n'êtes pas fait avoir, c'est pas Mulhouse-Poligny, la troisième étape du Tour de France femme cette année. C'est Grenoble-Poligny. Voilà. Et puis sinon, pour le reste, hein, c'est vrai, hein, Poligny, capitale du comté. Il y a bien le train à Poligny. Si vous voulez y aller depuis la Haute-Saône ou le Doubs, c'est possible, Marina, bravo.
2: Merci beaucoup.
0: Et avec plaisir, je vous souhaite une belle semaine. Profitez bien au ciné plein air. Donnez les places, mais si jamais vous avez le temps, allez-y aussi, Marina, parce que c'est top, hein. Il y a plein de films. Il y aura Peter Pan d'ailleurs pour la dernière, ou encore Apollo 13. Voilà. Marina, à bientôt, au plaisir.
2: Au revoir.
0: Au revoir, il y a les infos qui arrivent aussi, les infos de 18h, le journal avec Alexandre Humain, juste après la playlist d'ici.
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0: Votre musique en fin de journée avec Alain Souchon et L'amour à la machine. Vous écoutez ici Besançon. Dans un instant, on va s'intéresser aux actualités de la région franc-comtoise. Par exemple, si vous souhaitiez aller vous baigner ces prochains jours au lac de Vèvre en Haute-Saône, impossible de vous baigner. On vous explique pourquoi avec Alexandre Rubin et les infos de 18h, donc dans quelques secondes. À tout de suite.
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2: Ici, la radio locale numéro 1 dans le Douai en Haute-Saône. Il est 18h. Alexandre Rubin, bonsoir.
3: Bonsoir Louis Pin, bonsoir à tous.
2: En plein été, les activités nautiques mises en pause sur le lac de Vèvre en Haute-Saône.
3: À cause du retour des cyanobactéries, elles se développent naturellement en été dans les lacs et les étangs, mais leur prolifération pose problème avec des risques pour la santé. Et ça tombe très mal pour la base de voile installée sur ce lac à côté de Vesoul. C'était déjà arrivé l'année dernière. Et à chaque fois, au plus gros moment de fréquentation, regrette Gilles Felder. C'est le directeur du club nautique à la base de Vèvre.
4: Les moniteurs qui sont embauchés pour la saison estivale, ben, il n'y a plus de rentrée d'argent pour faire face au salaire, puisque toutes les activités sont interdites. L'accueil des clients n'est plus possible sur la base. Donc, on est directement impacté sur tout ce qui va être activité nautique, location également. Donc, activité nautique, je parle des stages d'encadrement, l'accueil des groupes qui ont besoin de moniteurs. Donc là, on est en stand-by absolu. L'allocation de matériel, donc ça peut être du pédalo ou bien du paddle ou du kayak. Là, c'est pareil, le chiffre d'affaires va être égal à zéro. Et puis également, notre buvette avec la petite restauration, buvette glace, où là, bah, c'est pareil, s'il n'y a personne sur la base de voile, il n'y aura personne à la buvette. Et donc, on a un chiffre d'affaires qui sera aussi égal à zéro.
3: Et l'année dernière, la base nautique de Vèvre avait perdu 17 000 euros en 3 semaines de fermeture. Notez qu'il est également impossible de se baigner dans le lac de Lamoura, dans le Jura, là aussi à cause de cyanobactéries. Les trains vont à nouveau pouvoir circuler entre Lure et Vesoul à partir de demain, après 4 jours d'interruption. Des réparations sur les rails ont eu lieu ce week-end après cet accident vendredi. Un TER a percuté un troupeau de vaches à Crevenay en Haute-Saône. Des bus de substitution ont été mis en place temporairement entre Belfort et Vesoul. L'incendie est totalement éteint désormais dans le Jura, dans le sud du Jura, à Montcuzel. 10 hectares de forêt partis en fumée. Une semaine après le départ de feu, la route qui relie le village à Chancia, en contrebas de la falaise, reste fermée. Des géologues doivent venir faire des tests de solidité de la roche en fin de semaine et retirer les cailloux instables qui menacent de tomber.
2: Les députés vont-ils adopter le controversé projet de loi d'urgence agricole?
3: Le vote, c'est ce soir sur ce texte porté par la ministre franc-comtoise de l'Agriculture, Annie Genevard, mais qui divise au sein même du gouvernement, en cause la réintroduction à titre dérogatoire de l'acétamipride, un insecticide interdit en France mais autorisé en Europe. Cette question sera tranchée par le Parlement. Aucune consigne donnée par Sébastien Lecornu et les associations de défense de l'environnement restent fermement opposées à ce texte, Anne Le Gall.
5: Les ONG critiquent un texte qui conduit droit à la catastrophe, selon les termes de France Nature Environnement. D'abord parce qu'il prévoit la possibilité de réintroduire à titre dérogatoire 2 insecticides interdits en France mais autorisés en Europe, explique Morgane Piederrière. Elle est responsable du plaidoyer chez France Nature Environnement.
6: L'impact de ces néonicotinoïdes sur la santé, il est avéré. Par ailleurs, ce texte, il est inefficace, il est très court-termiste. Autoriser aujourd'hui des pesticides tueurs d'abeilles, c'est pas aider l'agriculture. On a besoin des pollinisateurs pour faire de l'agriculture, on ne peut pas s'en passer.
5: Autre critique des pro-environnement, la question du partage de l'eau, car le texte prévoit de faciliter la construction de bassins de stockage pour permettre l'irrigation.
6: Il est extrêmement injuste de permettre à une toute petite partie des agriculteurs de s'accaparer l'eau, et par ailleurs ce n'est pas non plus leur rendre service, puisque l'eau elle va en se raréfiant. Donc, on risque de se retrouver avec des méga-bassines qui seront vides.
5: Récemment, le Haut Conseil pour le Climat a formulé les mêmes interrogations concernant les investissements dans des projets de retenue d'eau, car d'ici 2050, la France pourrait connaître 5 fois plus de jours de chaleur qu'aujourd'hui.
3: Et cette question de l'eau qui était hier à l'origine d'un rassemblement, une manifestation contre cette loi d'urgence agricole a rassemblé environ 150 personnes à Besançon. Si vous allez prendre la route des vacances, ce n'est pas une très bonne nouvelle. Le litre de sans-plomb 95 vient de repasser au-dessus de la barre des 2 euros le litre en moyenne en France. Une première depuis plus d'un mois. 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
3: La météo, ça va aller assez vite, hein, Louis.
7: Oh bah du soleil, hein, voilà. Du soleil. C'est demain, bon. Toute la journée. Voilà. Parfait. C'est simple.
2: Et puis pour les températures quand même, parce que ça intéresse les gens, hein, il fera plutôt frais quand même demain matin au réveil, hein, faut le préciser. 11 à 15 degrés pour les plaines, 5 à 10 pour le Doubs Horloger et les montagnes du Jura. Donc faut quand même penser à s'habiller demain matin. Mais bon, dans l'après-midi, les températures vont grimper, 24 à 28 dans la région avec du soleil. Et ces conditions parfaites, ces conditions d'été, on les garde d'ailleurs jusqu'à vendredi. Donc on va pouvoir se faire plaisir. Merci Alexandre.
7: Merci beaucoup.
2: Belle journée, belle fin de journée à vous. Et puis
3: de même. Retour de l'info à 19h.
2: Exactement. Et puis sur les routes, rien à signaler concernant l'accident qu'il y avait à Champagnole tout à l'heure. Ça y est, vous pouvez enfin circuler jusqu'à Champagnole en direction depuis Poligny.
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2: Allez, on puise dans vos dernières forces là pour ces prochaines minutes. On garde la patate et on s'écoute les Rolling Stones sur Ici Besançon. Start me up.

0: Leur nouvel album est sorti il y a 10 jours sur les Rolling Stones, sur Ici Besançon.
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0: Vous pouvez aller sur notre site ici.fr Besançon, vous allez trouver cette entreprise pontisalienne qui fabrique des canapés sur mesure. On les a rencontrés pour vous, on est allé chercher des informations et vous pouvez tout savoir grâce au site ici.fr Besançon. Restez avec nous dans un instant, je vous emmène dans le centre-ville de la capitale comtoise. Pourquoi ? Eh bien parce qu'il y a un spectacle acrobatique qui vous attend dans quelques temps. C'est pas très loin de notre radio en plus, hein, c'est au centre diocésain et vous savez tout de ce rendez-vous juste après le nouveau Zazie sur votre radio.
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0: Pas d'album prévu pour cette année 2026, mais elle est quand même sympa, la pensée à nous. Elle vient de nous livrer un nouveau morceau, c'est Zazie, avec Peu importe sur ICI Besançon. Il est 18h12, on retrouve tout de suite une sortie franc-comtoise, et c'est Juliette Dubois qui nous retrouve pour en parler. Bonsoir Juliette.
1: Bonsoir.
0: Juliette, vous nous invitez vendredi au centre diocésain de Besançon pour un spectacle acrobatique. Mimi, on a fait toute une toile, c'est le titre. Je voulais savoir, parce que sur l'affiche est marqué que vous mêlez art et sport. Mais alors du coup, quel est le rapport? Qu'est-ce qu'il faut savoir de ce rendez-vous, Juliette?
1: L'essentiel, c'est de vous attendre à des numéros acrobatiques dans une mise en scène plutôt picturale, puisque je présente ce spectacle pour faire la promotion de mes services, de mes compétences artistiques et spécialement en gymnastique artistique.
0: Ok, très bien. Alors du coup, est-ce qu'il y a un petit fil conducteur, une histoire avec Mimi? On a fait toute une toile, Juliette.
1: Oui, en fait, j'ai pensé ce concept il y a un an, où en fait, c'est l'histoire d'un personnage à chaque fois qui va raconter ses rêves, ses ambitions en public. Et donc, Mimi, c'est le nom du personnage que j'interprète et qui a les caractéristiques d'une araignée qui tisse sa toile. Donc, en fait, il y a tout un jeu de mots autour de la toile de l'araignée, la toile picturale, la toile que le peintre va peindre, et la toile du trampoline, parce qu'il y a des numéros acrobatiques sur trampoline.
0: Ouais, ça s'annonce vraiment bien. Alors, pourquoi vous avez choisi aussi le centre diocésain? Parce que souvent, les troupes se produisent dans les différents rendez-vous bisontins, mais c'est rare qu'on retrouve de l'art au centre diocésain, du moins de l'acrobatie, de l'art type théâtral. Pourquoi ce lieu, Juliette?
1: Ça a été en contactant le centre avec des amis. C'est vraiment le bouche à oreille, et je propose aussi des prestations à Resport sous forme de cours, d'ateliers, de gym forme détente au centre diocésain. Donc j'ai trouvé que c'était intéressant de mettre en valeur ce lieu-là. C'est aussi pour être reconnaissante du travail que je fais toute l'année. Et l'architecture est vraiment très sympa. Il y a quelque chose de très inspirant au centre à Besançon. Voilà, j'aime beaucoup ce lieu.
0: Ah, c'est vrai, c'est vrai. C'est à l'intérieur ou c'est dans la cour du centre diocésain, Juliette?
1: C'est en intérieur, c'est la salle A. Elle sera indiquée sur place.
0: Bon, c'est vendredi, c'est dès 19h15, hein, c'est 45 minutes de show. C'est 10 € leur entrée, c'est gratuit pour les moins de 12 ans. C'est Mimi, on a fait toute une toile. Et c'est donc avec votre troupe, Juliette. Merci beaucoup pour la présentation, la musique tout de suite. En attendant Chicago et If You Leave Me Now, j'ai préparé Joël Ursule avec White and Black Blues sur votre radio, ici.

0: La première soirée de notre semaine avec Chicago sur ICI Besançon. Et pour ne rien vous cacher, je suis tombé sur un bel article sur notre site. La grand-mère a dit d'aller me balader quand je pouvais. Mais bon, je suis allé me balader sur ICI.fr Besançon. Et je suis tombé sur Simon. Alors lui, il se balade pas, hein, il court. Et il vient de remporter le Dodo Trail de l'île Maurice. Hein, c'est un trailer amateur du Doubs. Et franchement, le voyage n'était pas reposant, hein, malgré le nom de la course. En tout cas, lui, il a remporté ce Dodo Trail. Et si vous voulez ses réactions et son profil, rendez-vous sur ICI.fr Besançon. Il y a le journal et l'info Tour de France qui arrive, c'est juste après votre musique sur ICI Besançon.
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Tom Jones, ici Besançon et vous ce soir. D'ailleurs, je vous présente un film dans un instant, un film qui va sortir mercredi dans les cinémas franc-comtois. Si vous aimez la nature, si vous aimez les kangourous ou si vos enfants, vos petits-enfants aiment les kangourous, c'est le film à voir ces prochains jours. C'est une comédie, une aventure qui se passe à l'autre bout du monde.

0: À commencer donc par les EHPAD, Anne-Laure Danier.
1: Oui, l'autorité sanitaire veut protéger une population durement frappée par la grippe. L'an dernier, l'épidémie a fait plus de 17 000 morts, essentiellement des personnes de plus de 65 ans. Et c'est dans les EHPAD et les unités de soins de longue durée que la grippe fait le plus de dégâts, alors que les personnes âgées y sont très largement vaccinées à près de 83%. C'est donc là, en priorité, que la Haute Autorité de Santé recommande au gouvernement d'obliger tout le personnel, médecins, infirmiers, aides-soignants, à se faire vacciner contre la grippe. Dans les autres structures, les hôpitaux, les cliniques, les cabinets en ville ou les centres médico-sociaux, partout où le personnel est en contact avec des personnes âgées, l'obligation se mettra progressivement en place en 3 ans maximum pour leur laisser le temps de s'organiser et de faire accepter la mesure au personnel, ce qui ne sera pas toujours facile. Le taux de vaccination contre la grippe est très faible chez les soignants, 20% seulement dans les hôpitaux et 21% dans les EHPAD.
0: Et pour entrer en vigueur, cette vaccination obligatoire devra encore faire l'objet d'un décret en Conseil d'État. Près de 400 pompiers luttent toujours contre les flammes dans le Var, attisées par le vent et les chaleurs persistantes. Le feu a déjà parcouru 200 hectares, détruit 4 maisons et 15 véhicules. Le préfet du département évoque une maîtrise relative du brasier. Ça brûle aussi en Haute-Corse, plus de 500 hectares parcourus, notamment au nord de Corté, dans une zone escarpée et très difficile d'accès. 6 départements du pourtour méditerranéen sont toujours en vigilance orange canicule. Ce soir, vous retrouvez un dossier complet sur ici.fr. Le gouvernement, toujours divisé sur la loi d'urgence agricole, pas d'annonce à la sortie d'une réunion à Matignon cet après-midi, avant donc le vote solennel du texte prévu ce soir à 21h30. Un projet de loi controversé sur le stockage de l'eau, mais plus encore sur le retour de l'acétamipride, un produit de la famille des néonicotinoïdes, Édouard Marguier.
2: Malgré les demandes répétées de plusieurs filières agricoles, et notamment celle des noisettes, Sébastien Lecornu ne voulait pas rouvrir le débat sur le retour de ce puissant insecticide interdit en France depuis 8 ans, mais toujours autorisé ailleurs en Europe. Le Premier ministre garde en mémoire la tentative du sénateur Laurent Duplomb l'été dernier, la pétition qui a recueilli la signature de plus de 2 millions d'opposants et la censure du Conseil constitutionnel. Mais le même sénateur LR est revenu à la charge en ajoutant dans ce projet de loi d'urgence agricole la réautorisation de l'acétamipride, une molécule de la famille des néonicotinoïdes, ces produits dits tueurs d'abeilles. La ministre de la Transition écologique refuse ce retour, ce qui n'est pas le cas de sa collègue à l'agriculture, Annie Genevard, qui appelle les députés à voter ce texte. Elle souligne que des garde-fous ont été ajoutés en commission mixte paritaire. Ça ne concernera que la filière noisette et l'ANSES, l'agence de sécurité sanitaire, aura le dernier mot.
0: Et une manifestation des opposants au texte se déroule depuis maintenant une demi-heure sur l'esplanade des Invalides, à 2 pas de l'Assemblée nationale. Il souhaite renouer les liens entre le Royaume-Uni et l'Union européenne. L'ancien maire de Manchester, Andy Burnham, est officiellement nommé Premier ministre britannique. À 56 ans, le travailliste succède à Keir Starmer et l'a reçu cet après-midi les félicitations du président français Emmanuel Macron. Deuxième journée de repos aujourd'hui sur le Tour de France avant d'attaquer la dernière semaine de course. Une respiration bienvenue pour le jeune prodige français Paul Sexas, arrivé hier sur ses terres en Haute-Savoie, tout proche de la maison de ses grands-parents. Et même s'il a dû céder son maillot blanc de meilleur jeune, il est toujours en lice pour un podium, avec derrière lui un public conquis, Anthony Rimbaud.
3: Paul Laclasse, Paul c'est un as, ou encore
4: Paul sans sas.
3: Sur la route du Tour, les jeux de mots défilent sur les innombrables pancartes à la gloire de la nouvelle star du peloton. Mais entre tous ces surnoms, pour les spectateurs non initiés qui découvrent le phénomène cet été, il y a de quoi perdre un peu les pédales.
5: Sexas.
3: Paul Sexas, à quelques approximations près, est en train de se faire un nom en lettres capitales sur ce Tour de France. Et toutes les générations succombent à la Sexas Mania. Célestin, 14 ans, est au bord du parcours avec un grand drapeau bleu-blanc-rouge.
6: Ça fait tellement longtemps qu'on n'a pas eu un grand champion qui pourrait gagner le Tour de France un jour. C'est bien quand même.
7: C'est la journée de Paul Sexas.
3: Même si hier ce n'était pas la journée de Paul Sexas qui a perdu le maillot blanc du meilleur jeune, le cycliste de 19 ans reste satisfait de sa deuxième semaine sur le Tour.
8: J'ai réussi à rester solide pour l'instant, j'espère que ce sera aussi bien sur la troisième semaine.
3: Une troisième semaine où tout est possible. L'abandon sur chute hier du Danois Jonas Vingegaard rebat les cartes. Paul Sexas, quatrième du classement général, est plus que jamais en course pour le podium et peut compter sur ses supporters, chaque jour plus nombreux sur le bord des routes, pour l'encourager à s'en casser la voix.
7: Allez, Paul !
0: Avec au programme demain un contre-la-montre en individuel.
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10: 18h35, l'heure du cinéma sur Ici Besançon. Tous les jours, je vous présente mon coup de cœur. Alors aujourd'hui,

0: J'ai craqué sur un film pour vos enfants, vos petits-enfants. Ça s'appelle Charlie et les kangourous. C'est une aventure, une comédie qui va sortir mercredi dans les salles. Alors ça se passe au début avec une malchance, en fait une panne de voiture. Et notamment Chris, qui est un ancien présentateur météo vedette, il va se retrouver coincé dans une petite ville d'Australie, malheureusement, notre Chris. Et il va rencontrer Charlie. Elle, c'est une jeune fille aborigène. Elle a 12 ans et elle est passionnée par les kangourous. En fait, comme son papa, qui d'ailleurs a disparu aujourd'hui. Et du coup, une belle amitié va naître entre ces deux personnages. Et ensemble, ils vont recueillir et soigner des bébés kangourous orphelins pour leur offrir une nouvelle vie, une nouvelle chance. C'est une aventure touchante qui va changer la vie de Chris et de la jeune Charlie. C'est à voir en ce moment à l'espace Molière de Luxeuil-les-Bains ou encore au Cinéode de Métabier.
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0: Et juste avant de s'intéresser aux coulisses télé, place à l'américain Glenn Frey sur Ici Besançon. Il est guitariste, il chante très bien d'ailleurs, et le voici avec The Hit Is One sur Ici Besançon.

0: La sélection d'ici Besançon pour terminer cette journée tous ensemble. Glenn Frey. À la télé ce soir, il y a un classique ciné qui vous attend sur France 3, 21h10. C'est La Chèvre avec Pierre Richard. On s'intéresse au programme télé, mais aussi aux coulisses télé. C'est comme ça tous les jours, avec notamment Johan Rock qui nous fait remonter le temps aujourd'hui, Johan, à l'époque du Far West et des cow-boys.
1: Cet été, c'est le 250e anniversaire de l'indépendance des États-Unis. L'occasion pour le youtubeur Benjamin Brio, alias Nota Bene, de partir à la conquête de l'Ouest.
2: C'est ma première fois aux États-Unis et s'il y a une figure emblématique de l'Amérique, en tout cas telle que je l'imagine, c'est celle du cowboy. Et c'est pour ça que je suis ici aujourd'hui à Fort Worth au Texas.
1: Depuis 12 ans maintenant, Nota Bene déconstruit dans ses vidéos YouTube les idées reçues qu'on a, vous et moi, sur tout un tas de trucs. Cet été, pour France 5, il s'attaque au mythe du cowboy, archétype même du héros viril, made in America, bottes, Stetson vissé sur la tête, Colt à la ceinture. Ce gars-là a-t-il vraiment existé, comme les westerns nous l'ont toujours montré au cinéma? Pour réaliser ce documentaire, c'est la première fois que le jeune homme posait le pied sur le sol américain. Et dès son arrivée, la réalité l'a pour le moins déstabilisé.
3: Ça a été un peu particulier. Il y a à la fois ces grands espaces qu'on imagine et qui sont absolument fabuleux, et en même temps des grands espaces qui sont pas forcément accessibles. Tout est clôturé. Donc on a été un petit peu surpris avec l'équipe là-bas d'avoir du mal en fait à rentrer dans les terres pour aller se perdre dans les paysages, puisque c'est des propriétés privées. Et il existe des ranchers qui nous permettaient de rentrer sur leurs propriétés et là de profiter un petit peu plus de cette nature sauvage qu'on peut trouver aux États-Unis.
1: C'est une véritable enquête journalistique qu'a menée Nota Bene tout au long de ce documentaire. Au cours de son périple, il a croisé le chemin de cow-boys, des vrais, pas ceux qui les incarnent sur grand écran pour Hollywood. Il a donné aussi la parole aux historiens qui racontent comment les récits et les mythologies se créent pour finir par se substituer à la réalité. À l'issue de ce long voyage dans l'Ouest américain, je lui ai demandé quelle avait été la rencontre qui l'a le plus marqué.
3: Je veux dire que celle qui m'a peut-être le plus marqué, c'était celle avec Jason Baldes, qui est représentant de la communauté Shoshone. C'est quelqu'un qui œuvre depuis des années maintenant pour réintroduire le bison sur les terres de sa tribu. Et c'est vrai que c'était assez touchant d'écouter son histoire et de pouvoir marcher, je ne vais pas dire au milieu des bisons, mais juste à côté, parce qu'on avait quand même un peu peur. Un bison, ce n'est pas un petit animal. Donc, c'était assez impressionnant.
1: Un voyage dans le temps à travers les plaines du Grand Ouest américain. Un documentaire de la Case du siècle de France 5 intitulé « On les appelle cow-boys ». À voir cet été sur la plateforme France.tv.
0: Merci pour les informations, Johan Rock. On vous souhaite une belle soirée également avec nous. Il y a Sandy Stevens qui arrive tout de suite sur Ici Besançon. À la fin de l'été 88, elle est restée quand même deux semaines en haut du top 50, numéro 1. C'est avec J'ai faim de toi. On l'écoute tout de suite, ce morceau.

0: J'ai faim de toi, Sandy Steven sur ici Besançon. Elle a tout de suite Louana et Mélanie, deux auditrices d'ici. On les a croisées dans les rues, on leur a demandé quel était leur petit bonheur l'été. Et voici leur réponse.
1: Les petits bonheurs.
2: Bonjour, je m'appelle Louana et mon petit plaisir c'est mon chien. Je l'ai eu à l'âge de 17 ans. J'aime bien me balader avec lui. C'est un bulldog français, il est de couleur sable. Il a un an et demi, il va avoir deux ans. Ces traces-là, en fait, il ronfle. Donc, souvent, il nous fait le cochon à la maison, quoi. Mais il nous fait souvent ça, donc c'est plutôt drôle. J'aime bien le sortir. Son plaisir à lui, c'est d'être avec sa famille. Il aime bien être accompagné aussi de mes autres chiens, mes parents, un berger allemand et un labrador. J'habite à la campagne, donc forcément il y a des champs, tout ça, donc je vais le promener, je le laisse en liberté et je le laisse promener là-bas. Du coup, il s'appelle Simba et c'est mon petit bonheur.
1: Petit bonheur.
3: Bonjour, je m'appelle Mélanie, je suis vendeuse et mon petit bonheur c'est de voir mes amis. Ça fait 15 ans que je les connais, on va boire des verres ensemble, on passe quelques après-midi ensemble, on va boire des petits verres entre amis. Il y a du vin blanc et puis du sirop de pêche. On s'est rencontrés au lycée et puis on s'est tout de suite accrochés. Depuis 15 ans, on ne s'est pas lâchés. Du coup, c'est mes meilleurs amis. En 15 ans, on a vécu plein de choses, mais mon top souvenir, c'est quand on a été à Disneyland et on avait bien rigolé. Du coup, c'est le premier souvenir que je pense. On a bien rigolé toute la journée, on fait des attractions à sensations. Du coup, un peu de peur, mais un peu de rire, quoi.
0: Allez, encore un peu de musique avant de retrouver Laurent Petit-Guillaume et 100% années 80 juste après 19h. Et la musique, c'est Manon Lisa qui nous l'offre avec Le Petit Pêcheur. C'est l'une des toutes dernières découvertes sur votre radio.

0: Elle s'appelle Manon Lisa, retenez bien son nom. Vous l'écoutez avec Ici Besançon et le petit pêcheur. Peut-être que Émilie Mazoyer vous manque le soir. Décibel en ce moment, c'est le meilleur de la saison. Elle nous retrouve à 20h, Émilie, mais voilà, avec les meilleurs moments de cette saison 2026. Alors ce soir, c'est une spéciale Gilbert Montagné qui vous attend, Salvatore Adamo également. Ils étaient nos invités cette année, on va vous faire écouter leur passage donc pour 20h. Il y a la musique qui revient sur Ici Besançon, les infos de 19h également, on les oublie pas. Et pour la musique, Michel Polnareff.
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0: 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Et nous terminons cette journée avec un morceau qui fait plaisir. Sunday with a Flow, c'est Yodelis sur Ici Besançon.
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0: Ici votre radio numéro 1 dans le Douai en Haute-Saône. Il est tout pile 19h. Demain matin, c'est Cyril Seguin qui vous réveille dès 6h. Je vous souhaite une belle soirée, une bonne nuit. Tout de suite, l'information avec la rédaction d'ici.
2: Le ballet des Canadairs se poursuit dans le Var où les pompiers bataillent toujours contre les reprises de feu. L'incendie parti hier des Arcs et de Tarado dans l'arrière-pays de Saint-Tropez n'est toujours pas fixé. 200 hectares ont été parcourus par les flammes. 11 maisons touchées, dont 4 totalement détruites. Mathilde Vinceneux, vous avez passé la journée aux côtés des habitants impuissants venus constater les dégâts.
3: Sur les hauteurs de la commune des Arcs, près de la Pinède carbonisée, Jean-Marc fait le tour de sa maison. Une partie de sa toiture s'est effondrée. Il a été surpris par une boule de feu hier soir, alors qu'il fuyait avec son camping-car.
4: Une boule de feu qui a embrasé la terrasse couverte. Et donc ensuite, le feu a dû traverser la maison, parce que toutes les vitres ont claqué, et tous les plafonds sont noirs. La plupart des appareils électroménagers ont fondu. Tout est envolé. Hein. Donc la maison est inhabitable. Je n'ai plus d'eau, plus d'électricité.
3: Ce soir, il sera hébergé à l'hôtel. Quelques maisons plus loin, Jonathan asperge avec un tuyau les cendres encore fumantes de son abri de jardin pour aider les pompiers.
5: Ils ont dû arroser vraiment les trucs qui avaient déjà pris feu en fait. Parce que ça pouvait repartir avec une petite brise. Les grosses bûches comme ça, là, qui fumaient tout à l'heure un peu. Donc ça fait 3 fois que je remets un coup dessus. Pour être sûr.
3: Certains habitants quittent les lieux, mais Agnès veut rester chez elle. Sa maison est recouverte de poudre rouge, du retardant largué par les airs.
6: Je reste là en surveillance, je fais du nettoyage. On sent la fumée dans la maison, on sentait la fumée encore, jusque même là encore ce matin.
3: Devant le balai des hélicoptères, Johan est inquiet, il a dû évacuer cette nuit.
7: Mais la voiture est toujours chargée avec les affaires.
3: Vous êtes prêt à repartir?
7: Ouais, au cas où, on sait jamais.
3: Pour traquer les reprises de feu, les pompiers font aussi voler des drones pour repérer les points chauds à noyer dans la Pinède.
2: Et ça brûle aussi dans les Hautes-Alpes, à l'Argentière, la BC au sud de Briançon. En Haute-Corse, 2 foyers donnent toujours du fil à retordre aux pompiers dans les hauteurs escarpées. Et au pied du pic du Midi, 2 hélicoptères bombardiers d'eau sont maintenant en action. Voilà pour les principaux points chauds ce soir. Ils rendent tous un peu plus cette année historique sur le front des incendies, avec près de 40 000 hectares parcourus par le feu, selon le bilan dressé par le ministre de l'Intérieur, Laurent Nunez. Pour ou contre la loi d'urgence agricole, l'issue du vote solennel prévu ce soir à l'Assemblée est plus qu'incertaine, tant le texte divise. Parmi les mesures les plus controversées, le retour de 2 pesticides interdits de la famille des néonicotinoïdes, et notamment l'acétamipride. Une manifestation des opposants au texte a débuté il y a 1 heure sur l'esplanade des Invalides à Paris. Un débat qui clive, mais pour Jérémy Jenson, le président de la FNSEA de Meurthe-et-Moselle, le problème vient surtout de l'absence d'alternative à ces produits.
8: Faut pas croire qu'on est des acheteurs et des gens drogués aux pesticides. En fait, nous, ce qu'on veut, c'est avoir une solution technique viable. Et si demain, on nous propose des solutions techniques viables qui ont moins d'impact sur l'environnement, on les saisira très rapidement. Je comprends qu'on en a besoin. Je comprends aussi que les consommateurs en ont besoin, parce que l'acétamipride, c'est un produit qui est très décrit, mais il y a une chose qui est faite avec, par exemple, c'est les noisettes. Si on n'a pas ça, on peut pas produire des noisettes. Or, un des produits phares des Français, c'est le Nutella. J'ai pas vu des consommations de Nutella baisser, alors qu'on sait que tous les noisettes, c'est fait avec ce produit-là. Donc, en fait, il y a une espèce de dichotomie entre une peur des pesticides, et après, on achète des produits qui viennent que de cette façon de produire. Donc, voilà, il faut de la cohérence, et c'est ce qu'on réclame un peu dans notre façon de produire.
2: Et après l'examen des députés ce soir, un autre vote est prévu demain au Sénat. La Haute Autorité de Santé se prononce pour la vaccination obligatoire des soignants contre la grippe, avec une priorité donnée aux agents des EHPAD. L'hiver dernier, la grippe a causé près de 13 000 décès et mis en tension les hôpitaux français. Les vacances à nouveau contraintes par le budget essence. Après le gasoil, l'essence repasse à son tour au-dessus des 2 euros le litre, conséquence de la reprise des combats entre les États-Unis et l'Iran autour du détroit d'Ormuz. Face à ce rebond, les camping-caristes sont obligés de s'adapter, comme vous l'avez constaté dans la Somme, Théo Metton-Régimbault.
9: C'est l'idéal pour partir, on a tout sous la main.
10: Joël et Nicolas nous ouvrent leur camping-car.
9: La chambre et puis le petit salon.
10: Ils consomment plus de 10 litres au 100.
11: Alors c'est un diesel. Hein. Avant, on avait pour 110 euros le plein. Aujourd'hui, on arrive à 180.
10: Alors il faut faire quelques économies.
9: C'est vrai qu'on fait plus la cuisine soi-même.
11: Oui, bien sûr. Hein. un petit peu moins de resto.
10: Le couple de retraités regarde avec attention les prix.
11: Les prochains 15 jours, on va repartir. Hein. De toute façon, on ne va pas le laisser dans la cour non plus. Hein. Alors donc, on va un petit peu moins loin.
10: Et ils restent un peu plus longtemps dans leur lieu de vacances. Jean-Yves roule aussi au gasoil. Lui, il a d'autres solutions.
12: Alors pour le départ, c'est simple. Hein. Comme j'habite juste à la frontière belge, je vais faire le plein en Belgique. Je l'ai eu à 1,80. Une fois qu'on a fait 650 km, ben, on est obligé de refaire le plein. Mais là, le dernier plein que j'ai fait en France, il y a 2,09.
10: Une fois installé, il utilise son vélo pour toutes les courses. Mais l'ultime solution pour tous les camping-caristes pour faire des économies.
9: J'ai une application pour le gasoil et l'essence et on regarde où est-ce qu'il est le moins cher.
10: Et rester à l'affût des opérations prix coûtant faites par certaines enseignes.
2: Et sur la route du Tour de France après le repos, aujourd'hui un contre-la-montre, un individuel demain en Haute-Savoie, entre Évian et Thonon-les-Bains.
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0: Ici Besançon, la météo en Franche-Comté avec une belle nuit calme qui nous attend dans la région. Du soleil demain matin, 11 à 15 degrés en plaine et jusqu'à 10 degrés pour les hauteurs du Doubs et les montagnes du Jura. L'après-midi, les conditions ne changent pas. 24 à 28 degrés dans la région, des conditions appréciables comme celle-ci d'ailleurs jusqu'à vendredi. Selon les prévisionnistes, belle soirée, Laurent Petit-Guillaume, 100% des 80.
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13: Bonsoir à tous. Les stars des années 80 ne prennent pas de vacances, elles sont toujours en vadrouille, enfin surtout dans notre mémoire. Hein. Et ce soir, une fois de plus, on va les réveiller jusqu'à 20h. C'est parti pour une heure d'anecdotes, de souvenirs, de sourires. Ça commence comme ça.

0: Phil Collins, c'était Two Hearts.
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0: 1988, c'est une année très sympa pour Phil Collins. Hein. Il décroche le rôle principal du film Buster sur l'histoire du casse du siècle en Angleterre, l'attaque du train postal, Glasgow, Londres. Il compose deux titres pour la BO, A Groovy Kind of Love et ce Two Hearts que l'on vient d'écouter. Il aurait dû jouer au loto hein, parce que c'était une belle période de chance. En plus du coup, grâce à ce titre, il remporte deux Grammy Awards. Bon, en même temps, le gros lot, il y a longtemps qu'il le touche. Place à l'amour maintenant. The Power of Love, Huey Lewis.
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0: Bacamadour, c'était Gérard Blanchard. Du rock musette. Fallait y penser, hein. Gérard Blanchard l'a fait en 82. Rocamadour, numéro 1 des ventes, au final 1,7 million d'exemplaires vendus pour ce Tourangeau. En 2018, l'artiste est devenu citoyen d'honneur de la ville Rocamadour. Si vous êtes en vacances dans le Lot, n'hésitez pas à faire un petit détour par là, c'est super joli. Et dans un instant, nous on continue notre balade avec France Gall. Résiste, juste après ça.
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0: Vous écoutez Ici Besançon, 100% années 80, ça continue dans une minute après quelques infos.
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2: Et c'est officiel, cette semaine c'est la dernière pour le Festival de la Paille. Un festival à Métabier, une édition de légende qui va débuter vendredi soir, qui va se tenir jusqu'à samedi avec cette année une belle programmation. Il y a Boulevard Désert sur l'affiche, L'Entourloupe, Skip the Use, Louisa et bien d'autres artistes. Bon, pour l'instant c'est complet, mais sur le site de la Paille, il y a une rubrique avec revente de place, faut s'inscrire, en fait c'est tout simple. Et si à un moment donné quelqu'un veut revendre sa place, eh bien vous serez prévenu par téléphone. C'est le seul moyen d'avoir un ticket pour vendredi ou samedi. Festivalpaille.fr, c'est leur site, et ici.fr Besançon pour avoir toutes les informations. Sinon, faut prendre son ticket pour le 21-22 août. Il y a l'Attraction Festival qui arrive à Orchamps-Vennes. C'est entre Valdaon et les Fins. Et cette année, il y aura Soviet Suprême sur scène, Joris Delacroix, Naïve New Beaters, Mystic Alley et bien d'autres artistes. Hein, donc une dizaine à peu près sur l'affiche. C'est l'Attraction Festival. Faut les soutenir. 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Et vous avez toutes les infos sur le net.
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0: Michel Berger, les princes des villes.
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0: Pour la suite, j'ai choisi le phénomène de l'été 89, le tube qui va nous faire danser pendant plusieurs semaines. Enfin, danser, disons plutôt se frotter l'un contre l'autre de manière sensuelle. La lambada, bien sûr. Elle va réchauffer nos corps. Le groupe Kaoma et la chanteuse Lualba Braz va réaliser un score historique. Le plus grand succès de sa maison de disques. 5 millions d'exemplaires vendus dans le monde en quelques mois. Ça vous dit de réessayer ce soir? Enfin, surtout si vous êtes en bonne compagnie. Allez, allez, n'hésitez pas. La lambada.
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0: il voulait aller danser, c'était Julien Clerc. 1982, quand vous vendiez 500 000 exemplaires d'un 45 tours, vous receviez un disque d'or. Julien Clerc doit en avoir une sacrée collection dans laquelle se trouve celui de ce titre écrit par le Québécois Luc Plamondon. La suite de votre soirée, c'est encore des histoires et des tubes dès 20h, les essentiels de Décibel avec Émilie Mazoyer. Ce sera après Abba, Fernando, qui arrive tout de suite.
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2: Buonasera, Emilie.
3: Buonasera. Oh là là, bonsoir à tous et à tous. Bienvenue dans Décibel. Je viens d'une famille sicilienne. Alors, chez moi, chez ma mamie, Rosa, il y a les photos, évidemment, des enfants, des petits-enfants, hein, sur le buffet, comme dans beaucoup de familles italiennes. Mais les Siciliens ont un amour particulier pour Adamo, et donc il y avait aussi une pochette de 45 tours de vous sur le buffet.
2: Ça me touche beaucoup d'apprendre, merci.
3: Voilà, à l'entrée. Merci. C'est mon premier contact avec vous, et je me disais, mais il est de notre famille, lui. Eh ben, en fait, c'est tout comme, parce que Salvatore, je me permets de donner votre âge, vous avez 82 ans, vous avez plus de 60 ans de carrière, bien sûr que vous faites partie de la vie de votre public.
2: C'est l'impression que je finis par avoir, et ça me touche, ça me bouleverse d'arriver dans une salle avec les gens qui me saluent par des acclamations et tout. Et c'est devenu un peu mon moteur. Et c'est pour ça que je me dis, mais il faudra bien qu'un jour, malheureusement, j'arrête. Mais comment je vais faire? Comment je vais faire pour arrêter et ne plus avoir cette... Enfin, je l'aurais peut-être différemment, mais ne pas avoir ce contact direct avec le public et sa chaleur. Encore une fois, en espagnol, il y a un mot qui s'appelle cariño. Cariño, qui veut dire c'est un mélange de sympathie, d'amour, de tendresse. Donc ce cariño, comment pourrais-je m'en passer, quoi?
3: Voilà. Ouais. Et ça marche dans les deux sens, nous non plus, on veut pas s'en passer.
2: Oui, mais vous pouvez encore écouter les disques, s'ils existent encore, ou n'importe quelle plateforme. Mais moi, il faut que je regarde mes vieilles vidéos pour vous revoir, les plans de public et tout.
3: Alors là, pour le coup, la question ne se pose pas, parce que vous êtes en plein cœur de l'actualité musicale avec un nouvel album, un double album, 25 nouvelles chansons. Cet album qui porte un titre extrêmement poétique, des nèfles et des groseilles, tout comme cette chanson. Vous sont pas...

0: très belle chanson pleine de nostalgie qui nous rappelle l'existence de ce fruit. Donc, bah oui, les nèfles, on n'en parle plus. Et alors, ça c'est bien vous. Remarquez qu'un fruit, tel un pantalon pâte d'œuf, peut passer de mode. C'est fou quand même.
1: Ben oui, parce que moi je les ai connus, contrairement à vous, oh, à vos parents, peut-être que vos parents non plus ne connaissaient pas la nèfle, mais vos grands-parents bien.
0: C'est sûr, ouais.
1: Et donc, avec l'âge que j'ai, donc, on est passé d'une civilisation à l'autre quand même.
2: Oui.
1: Imagine, jamais on n'aurait pu penser, quand moi j'avais 20 ans, qu'avec un appareil tout petit en main, vous pouviez parler en direct avec quelqu'un aux antipodes.
0: Et le voir en plus,
1: et
0: en
1: le
0: visio.
1: Voir, et le voir.
0: Ouais, ouais, c'est fou.
1: Il a fallu s'y faire. Hein, bon.
0: C'est vrai. Et tout comme, alors, vous qui avez débuté dans la musique, alors, en n'étant pas du sérail, hein, donc vraiment, il a fallu se battre, etc. Aujourd'hui, on peut fabriquer des albums dans sa chambre. Ça aussi, c'est quand même une avancée incroyable et ça enlève pas mal d'obstacles aux jeunes artistes.
1: Oui, c'est vrai que... Aujourd'hui, si on a du talent, c'est rare qu'on ne puisse pas se faire connaître. Et c'est un bien.
0: Ouais.
1: Parce que moi j'ai connu des artistes avec un immense talent, dont malheureusement, on a jamais passé les chansons en radio et tout. Et quand ils venaient me voir, je dis, vous avez du talent, mais que puis-je faire? J'en ai produit. L'un et l'autre, dont Gilbert Montagnier.
0: Vous avez lancé Gilbert?
1: Oui, voilà.
0: Mais oui, Gilbert Montagnier, The Fool, c'était vous le producteur.
1: Je t'embrasse, Gilbert.
0: Oh, bisous.
1: Émilie m'a dit que tu lui avais remis un bonjour pour moi.
0: Oui, c'est merci. Vrai. Oh là là.
1: Donc, aujourd'hui, si on n'est pas retiré, je ne sais où, au sommet d'une montagne, si des chansons vous viennent en tête et si vous avez une jolie façon de les chanter ou une façon personnelle. Je crois qu'aujourd'hui, c'est ce qui compte le plus, la personnalité. J'imagine que vous ne pouvez pas ne pas arriver à enregistrer un premier disque, à trouver une firme de disque.
0: C'est vrai.
1: Et ça, c'est une bonne chose.
0: Alors, ce nouvel album, ce double album, donc, il a une histoire particulière, Salvatore, puisqu'en fait, vous l'avez... enregistré, enfin vous l'avez d'abord écrit et composé, j'allais dire à la faveur d'une période qui était difficile pour vous. Vous avez eu des gros problèmes de santé qui vous ont cloué, si ce n'est au lit, au moins à la maison.
1: Mm-hmm.
0: Et là, l'inspiration arrive comme une vague et vous écrivez 25 chansons. C'est fou, non, ça.
1: Attendez, en fait, avant mon problème de santé qui était un œdème pulmonaire, on avait pratiquement enregistré un album normal.
0: D'accord.
1: De 12-13 chansons.
0: Ok.
1: Et puis, quand j'ai eu le problème, je me suis retrouvé avec un temps où, d'un côté, je devais pas quitter la maison, mais j'avais la possibilité de m'amuser. Et moi, mon hobby, c'est écrire des chansons.
0: C'est ça. C'est pas un travail.
1: Je ne suis toujours pas arrivé à le considérer comme un travail. Ça reste vraiment un plaisir. Je l'ai dit une ou l'autre fois, mon grand-père paternel, qui s'appelait Salvatore Adamo aussi, était vanier. Et je me souviens de la patience qu'il avait à tisser, tricoter avec ses tiges. Et moi, j'ai cette patience avec les mots, pour les mettre sur des notes, quoi.
0: D'accord.
1: Donc, je peux être parfois, et ça c'est pas à mon honneur, je peux être avec des gens, disons, avec lesquels je pourrais m'ennuyer un tout petit peu.
0: Ça arrive à des gens très bien.
1: Ça arrive, quoi. Eh bien, moi, je suis en train d'écrire une chanson dans ma tête.
0: C'est pas mal, ça. Et gardez pour vous, si vous avez un premier rendez-vous un peu ennuyeux, mais vous pouvez pas partir, écrivez des chansons dans votre tête. On sait jamais, vous pourriez faire des tubes.
1: Et aujourd'hui, toutes les idées sont bienvenues. Au contraire, plus elles sont originales, plus elles sont acceptées, oui.
0: Alors, parlons d'originalité. La première chanson que vous avez dévoilée de cet album, Salvatore, et donc des nèfles et des groseilles, c'est une chanson qui s'appelle « Ma belle jeunesse ». Et alors, quelle originalité, quelle idée géniale de s'adresser à votre propre jeunesse et de lui botter un peu les fesses.

0: belle jeunesse.
1: Bon, rendons à César ce qui lui appartient. Dans l'album, sur les 25 chansons, il y a 3 collaborations. Et il y a celle-ci, Ma belle jeunesse. C'est un texte, un poème que m'avait envoyé un ami journaliste et poète italien, Sergio D'Amaro, où l'idée de la chanson, l'idée d'invectiver la jeunesse, comme vous le disiez, elle est de lui.
0: D'accord.
1: Après, j'ai développé, j'ai gardé quelques images qui lui appartiennent. Et voilà, il y a 2 autres chansons. Parce que c'est une des premières fois que
2: c'est
1: je collabore.
2: Très rare
1: en fait.
2: Pour vous. Oui, pour celles et ceux qui s'en rendent pas compte, vous écoutez peut-être Salvatore Adamo depuis des années, mais il écrit, il compose normalement tout.
1: Tout. Ouais.
2: Et là, on a Sergio D'Amaro avec vous pour ce texte.
1: Et il y a un Nicolas Cruz. Et tiens, comme par hasard, ça parle aussi de jeunesse et d'enfance. Lui, dans son bouquin de souvenirs, il y avait une chanson qui disait « Qu'ai-je donc fait de mon enfance ?» Et ça aussi, ça a été un déclencheur.
0: Et la chanson s'appelle comme ça.
1: Oui. Ouais. Et puis, et là je vais vous surprendre, il y a un ancien premier ministre belge, Herman Van Rompuy, qui était aussi président de la Commission européenne, qui m'a envoyé ses mémoires. Et il disait, en substance, vivre comme si tout était important et en même temps, comme si rien ne l'était vraiment. Ça mérite une chanson, ça.
2: Ça mérite une chanson.
1: Voilà, donc je l'ai développée, mais je lui ai attribué, bien sûr, la copaternité du texte, oui.
2: Des nèfles et des groseilles, c'est un album dans lequel il fait bon se perdre avec tout un tas de surprises. On a par exemple, et ça c'est appréciable par les temps qui courent, la clé du bonheur.
3: Où est

0: que c'est un album, oui, avec de la nostalgie, de la tendresse, de l'amour. Mais il y a aussi beaucoup d'humour. Vous êtes rigolo, Salvatore. Vous aimez rigoler.
1: J'adore l'humour. Parce que c'est une façon de se défendre contre les vicissitudes de la vie, n'est-ce
0: Tout
1: pas
0: Tout à fait, oui, qui sont nombreuses. Mais c'est vrai que comme Jacques Brel, notre grand Jacques Brel, vous avez surnommé le tendre jardinier de l'amour, c'est vrai qu'on a tendance à oublier cette partie-là de vous, des textes hyper malicieux, voilà, rigolo, il y a ça aussi en vous et dans votre discographie.
1: Eh bien, ça a commencé très tôt, parce qu'en classe, en toute modestie, j'étais bon élève, j'étais pendant longtemps premier de classe, et j'ai retrouvé un bulletin quand j'avais 12 ans où j'ai le maximum dans toutes les matières, 0 en discipline et 0 en tenue, parce que
0: ah l'enfer.
1: Oui, ouais, j'aimais bien. Enfin, je suis resté assez espiègle quand on me connaît. Et là, j'aimais bien faire rigoler mes copains, quitte à me faire punir, me faire sortir de la classe, des fois.
0: Mais excellente tactique, parce qu'en étant premier de classe, même en faisant des bêtises, on pouvait pas vraiment s'attaquer à vous. Ça, c'est pas mal du tout, hein.
1: C'était irréfléchi chez moi. Je n'ai pas pensé à cet avantage. Non, c'est vous qui me l'avez dit trop tard.
0: C'est ça. Il y a une question que j'ai envie de vous poser. Si c'est trop indiscret, vous m'envoyez balader. Mais vous qui êtes tellement, tout le temps, élégant, je vous vois toujours en costume, impeccable, magnifique. Je me dis, comment il est chez lui, Salvatore Adamo, quand il est en train de composer? Est-ce que, comme certains, certaines d'entre nous, vous êtes en jogging, sur votre canapé, en train de gratter la guitare? Ou est-ce que, quoi qu'il arrive, pour se mettre à la musique et à votre table de travail, vous avez cette allure incroyable qui vous caractérise depuis le début?
1: Non, là, chez moi, je suis, quand je sais que je ne dois pas sortir, je suis en jogging quand même. Et j'aime bien que mon chien Tom me grimpe sur les genoux. Vous savez, Tom, c'est un labrador noir, et quand on l'a reçu, j'ai appelé un ami, Jean, qui vit à Nice, et je lui ai dit, voilà, on a enfin trouvé un chien, il s'appelle Tom. Et directement, il m'a dit, ah oui, parce que tombe la neige.
0: Tombe la neige.
1: Et j'ai poussé la fantaisie jusqu'à chercher sur Internet si un tombe la neige existait. Et je suis tombé sur un Thomas Belaneche, B-E-L-A-N-E-C-H, qui, je crois, est vétérinaire. Donc, voilà.
0: Ça, c'est quand même génial. Allez, hommage à Tom Belaneche.
2: Tombe la neige.
1: Quel sens de la propos, là. Bravo, le technicien.
0: Notre réalisatrice Iris, bravo.
1: Merci.
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0: Bon, et on est quand même tous très contents d'apprendre que, à certains moments, Salvatore Adamo est en jogging sur son canapé, ça nous décomplexe. Merci, c'est important. Allez, revenons à ce nouvel album. Il y a beaucoup de chansons, évidemment, 25, alors je ne peux pas toutes les passer en revue, on n'a pas le temps, mais certaines, j'aimerais vraiment vous entendre dessus, comme Des fois.

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1: Elle est à la fois lumineuse, cette chanson, à la fois le thème n'est pas très joyeux.
2: Mais il est plein d'espoir.
1: Voilà, c'est ça. Mais j'aime ce mélange et je crois aussi que vous n'êtes pas très très fan du premier degré de toute façon et que c'est toujours chouette d'avoir au moins deux niveaux de lecture.
2: Ouais, je suis content que vous en parliez parce que je me suis aperçu que des fois je joue avec le second degré et que quelques personnes le prennent au premier degré, ce qui est ennuyeux parce que dans une chanson qui s'appelle « Elle disait tout le temps je t'aime », j'assumais le rôle d'un gars pas très recommandable.
1: Un peu bas de plafond.
2: Oui, et qui disait « Oui, elle prenait quelques nions à mes sorties de prison ». C'est un personnage que j'aime.
1: Bien sûr.
2: Et j'ai eu des lettres de reproche. Bon,
1: ouais.
2: Comme Émilie vient de le dire, oui, je suis souvent dans le second degré.
1: Évidemment. Cœur cabossé aussi m'a beaucoup marqué sur ce nouvel album.

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0: Incroyable cette chanson. Comment elle est arrivée?
1: Bon, ben j'ai... Comme je savais que certaines personnes étaient au courant que j'avais eu des problèmes de ce côté-là, je me suis dit, je vais le traiter avec humour, quoi, pour que la chose n'effraie pas.
0: Exactement. Alors, attention, ne pensez pas que notre cher Salvatore Adamo soit déconnecté des problèmes, voire des maladies de notre monde. Il y a sur cet album une chanson qui s'appelle « Migrant ». C'est une chanson importante, une chanson qu'il faut écouter. Déjà parce que vous savez de quoi vous parlez. Quand vous parlez
1: Mes parents étaient des migrants.
0: Bien sûr, ils ont quitté la Sicile dans les années 40 pour venir s'installer en Belgique. Ce qui a été le cas de beaucoup d'Italiens d'ailleurs, hein, qui sont arrivés en Belgique, en France, etc. Donc vous savez ce que c'est, le déracinement. Ils savaient ce que c'était, vos parents.
1: Je sais que quitter son pays est toujours une blessure.
0: C'est pas un mouvement opportuniste. On se dit pas, tiens, on va aller dépouiller les gens d'à côté. Si on peut pas rester chez soi, c'est d'abord une souffrance.
1: Oui, c'est le déjà le regard que les gens porte sur vous, à un moment donné, il est paralysant, quoi. Il est paralysant. Ouais. Et en fait, cette chanson, je l'avais envoyée à Morane. Et tout de suite, elle m'avait dit, on doit l'enregistrer avec des amis. Et en effet, c'était mon but d'en faire une chanson collégiale et d'éventuellement verser les bénéfices à une œuvre qui viendrait en aide aux migrants. Elle est partie trop tôt. Puis j'ai essayé, il y a 3 ans, j'ai contacté un autre chanteur dont je savais qu'il était mieux intégré dans le milieu, si je puis dire.
0: Ok.
1: Et puis j'ai pas eu de nouvelles. Donc et comme j'ai eu l'impression qu'avec les deux guerres terribles que l'Europe a vécu là, enfin près de l'Europe, on parlait beaucoup moins des migrants. Donc je me suis dit, il faut quand même que je l'enregistre moi-même.
0: Elle est sur l'album Migrant.

0: une époque qui parle tellement d'empathie. C'est exactement le mécanisme de cette chanson. Vous vous mettez à la place de l'autre. Ça résout beaucoup de choses, ça, quand on essaye de se mettre à la place des autres.
1: Oui, encore faut-il avoir l'humilité de le faire quand la situation est aussi dramatique que la leur. J'ai eu une petite victoire avec cette chanson. Il y a un restaurant à Bruxelles où je suis allé quelques fois. Et une des dernières fois, le patron est venu vers moi. Il m'a dit, je vous remercie parce que je suis allé vous voir sur scène au Cirque Royal à Bruxelles. Et votre chanson « Migrant » m'a permis de changer ma façon de les voir. Ça m'a bouleversé. Je dis, bon, moi, je l'ai écrite pour ça, oui.
0: C'est beau. Ça sert à ça, les chansons aussi. Salvatore, vous qui êtes en gros non-stop en tournée depuis 1962, qui au Japon, qui au Chili, partout en Europe, partout dans le monde, est-ce que justement cette grande histoire d'amour avec le public, qui dure depuis plus de 60 ans, vous a forcé à sacrifier des histoires d'amour à vous, privées, votre vie à vous? Est-ce qu'elle en a pâti de cet amour, qui est peut-être plus grand, j'en sais rien, mais avec le public?
1: C'est vrai qu'à un moment donné, ça s'est posé en dilemme, parce que mon épouse est compréhensive, même elle a profité des voyages aussi, elle est venue aussi. Mais les enfants, à un moment donné, j'ai dû déléguer leur éducation à leur maman. Elles ont très bien fait ça, parce que vous savez que j'ai deux fils avec mon épouse et une fille avec une autre femme. Et voilà, quand je revenais, j'avais les bras chargés de cadeaux. Et je croyais que ça me ferait pardonner. Puis à un moment donné, j'ai eu quelques doutes par rapport à l'idée que mes enfants se faisaient de l'amour que j'avais pour eux, qui était immense, mais que je n'avais pas le temps d'exprimer. Maintenant, récemment, on en a parlé, il n'y a pas de malentendu. Ils savent que leur père est un saltimbanque, et même mon fils cadet a pris un peu le relais. Il est dans un groupe anglo-saxon qui s'appelle Fujiya et Miyagi.
0: Oh, waouh!
1: Mon fils aîné, lui, il est pilote, mais il est bassiste aussi dans un groupe. Et ma fille a une voix magnifique. Et peut-être je vais la convaincre de quand même enregistrer un disque seul, parce qu'elle a juste accepté de chanter en duo avec moi il y a une dizaine d'années.
0: Ouais. Et là, il y a la voix de votre petite fille sur l'album.
1: Lily. Ouais. C'était une chanson grave, ouais, et je voulais une pointe d'innocence. Et moi, je craque quand je l'entends. Et il y a juste quelques notes. Voilà, je ne sais pas si vous allez passer la fin de la chanson pour qu'on l'entende.
0: Ah, alors, je vais laisser les auditrices et les auditeurs découvrir la chanson. Je vous donne le titre, elle s'appelle « Aimer comme on respire ». Mais effectivement, c'est un moment qui est tellement suspendu, la voix de Lily, que voilà, vous ferez ça après l'émission, faites-nous confiance.
1: Et Lily est entrée dans un groupe aussi à Londres, parce qu'elle vit à Londres, et elle a gagné avec trois copines le concours des groupes de l'école, donc elle est sur les bons rails.

0: Singe. Vous permettez, monsieur,
1: oui.
0: C'est une chanson qui a un destin incroyable, Salvatore.
1: Non, mais c'était, encore une fois, c'est dans l'humour, vous voyez, que j'ai reçu une lettre qui m'a quand même amusé, parce que, même si c'est un peu extrême. Il m'a dit, oui, est-ce que vous saviez que Vous permettez, monsieur, est devenu l'hymne des clubs échangistes, parce que Vous permutez, monsieur...
0: C'est incroyable. Quand on vous dit que les chansons, après, elles ont leur vie à elles, elles voyagent, oui. On ne contrôle plus rien.
1: On ne contrôle plus rien, non.
0: C'est fabuleux.
1: Et je ne m'en plains pas.
0: Et nous non plus. Merci beaucoup d'être venu nous voir, Salvatore.
1: Merci à vous, Émilie. Merci de vos sourires. Et voilà, de votre pétillance, si le mot existe.
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4: Comment ça va toute la France?
5: Alors toute la France, bien. Je pense, se porte bien. Ah oui, j'entends une vague là de ouais.
4: Ouais.
5: Ça. Les gens ils disent quoi? Ils disent Gilbert, Gilbert. Et on leur répond, révisons deux secondes le classique ouais. Avant d'écouter la nouvelle chanson.
6: Ok.
4: Décibels.
5: Gilbert Montagnier dans Décibels, c'est synonyme de fête. On s'est vu l'année dernière, Gilbert.
4: Ben oui, mais ça pouvait plus durer, il fallait qu'on se revoie.
5: Un an, un an sans se parler.
4: Pas possible.
5: L'année dernière, vous vous intéressiez aux petits-enfants avec un livre disque.
4: Oui, c'est une belle aventure, vraiment.
5: Ouais.
4: Vous savez que j'ai des feedbacks, des informations, on va dire, c'est en français. Il y a des crèches où les enfants disent qu'ils veulent pas commencer leurs activités avant d'écouter une de mes petites comptines que j'avais fait pour eux. C'est mignon.
5: Ah, c'est excellent.
4: C'est vrai, hein, je vous en rajoute pas. C'est...
5: Mais je vous crois.
4: Bah ouais.
5: Ah non, bah non, non, c'est pas un crâneur, Gilbert. S'il me le dit, c'est que c'est vrai.
4: Ouais.
5: Eh bien, alors, cher Père Noël, si tu nous écoutes, sache qu'il est toujours disponible, ce livre disque.
4: C'est
5: vraiment
4: vrai.
5: Excellent.
4: Bah mais oui. Ouais, j'ai eu plaisir à faire ça.
5: On chante, on danse avec Gilbert Montagnier. Ça, c'est disponible. Mais la nouveauté, les amis, c'est que Gilbert Montagnier, après X années, c'est lui qui va me dire, sans sortir de chansons originales, nouvelles, combien d'années?
4: Ben oui, c'est à peu près 20 ans.
5: À peu près 20 ans.
4: Où j'avais pas sorti d'album exactement original. En fait, il fallait que j'en ai vraiment envie.
5: Ouais.
4: Puis entre-temps, comme vous l'avez très bien dit, ça m'énerve, vraiment, je peux pas te vous voyez, moi, j'arrive pas.
5: Ah bah on se tutoie alors.
4: Ah ouais, moi j'arrive pas à faire ça.
5: Ok Gilbert, donc comme tu m'as dit.
4: Ben oui, j'ai fait quand même pas mal de trucs, j'ai fait un bel album des reprises de la Motown.
5: Oui.
4: La Motown, la maison de Détroit. Et puis j'ai fait donc cet album pour les petits-enfants, et ça m'avait beaucoup plu.
5: Ouais.
4: Et puis il y avait aussi un album sur Gilbert Bécaud, sur les titres de Beko. Donc je m'étais pas... Et puis je compose tout ça. Et puis des concerts, et puis un peu partout dans le monde. Enfin voilà. Quoi. Donc,
5: énormément de concerts, ça c'est sûr. Mais si ce n'était pas du tout 20 ans sans musique, c'était sans envie particulière de sortir de nouvelles chansons estampillées Gilbert Montagnier. Alors qu'est-ce qui a fait la différence?
4: Ce qui a fait la différence, c'est qu'un matin je me suis éveillé, comme vous, qui nous écoutez et qui nous regardez. Vous pouvez sur le net, vous avez les images. Hein.
5: Bah, oui, il y aura des images.
4: On s'est appliqué à être...
5: On est très beau.
4: Imprésentable, quand
5: même. Gilbert porte une chemise bleue assortie au logo de la radio. C'est pas pour vous dire, mais franchement...
4: Ça, j'ai pas fait exprès.
5: C'est super beau gosse, c'est pas grave. Exprès, pas exprès. Bravo, bravo. Un look magnifique. Et donc, oui, alors qu'est-ce qui fait la différence? Qu'est-ce qui fait le déclic de cette nouvelle chanson? Ça sert à ça.
4: Ben, c'est une réelle envie. En fait, on se trouvait à Chicago. Et c'est vraiment bien, Chicago, je ne connaissais pas. Et,
5: c'est la ville des Blues Brothers.
4: Yeah, Blues Brothers, man, blues. Et donc, avant de prendre le breakfast, on venait juste de se réveiller. Et j'ai eu cette phrase et cette mélodie. Ça sert à ça. Ça sert à ça d'écrire une chanson pour que le monde accorde ses violons. Puis ça, j'avais écrit un texte et puis Didier a repris ce texte et en a fait un petit truc à lui aussi. Mais c'est proche de mon texte original, c'est ça qui est bien. Donc j'ai participé aussi au texte.
5: Didier Barbelivien.
4: Oui, pardon.
5: Évidemment. Quelques mesures pour que vous sachiez de quoi on parle. Ça sert à ça.

0: cette joie qui se dégage de cette chanson, oui. Gilbert, ça c'est caractéristique de ta musique, c'est sûr. Ouais. T'as envie de faire du bien aux gens. Mais oui,
1: parce que ça
0: sérieux,
1: me fait du bien à moi-même aussi. Ouais.
0: Pour être sérieux, deux secondes, ça sert à ça, ça me fait penser, alors qu'elle est dans un registre plus joyeux, mais à des questions que se sont posées d'autres artistes avant. Ouais, sûrement, je pense à Utile, la chanson de Julien Clerc, à quoi sert une chanson si elle est désarmée, Je veux être utile, etc. Est-ce que c'est une question que tu t'es posée ça pendant ta carrière, ou est-ce que ça arrive avec la sagesse de se dire, mais à quoi ça sert de faire des chansons?
1: Ah non, moi je vois pas ça du tout comme ça. Moi je vois surtout à quoi ça sert, c'est-à-dire c'est la résultante, c'est-à-dire que parce que pour moi d'avoir le feeling d'écrire, de composer ou d'écrire des textes, c'est déjà tellement merveilleux d'avoir cette possibilité, hein, ce talent, on va dire.
0: Bah oui.
1: Et pour moi, d'écrire une chanson, c'est pour que ça soit partagé. Ouais, je suis pas trop. Je vais pas vous la jouer. Moi, je suis pas trop intellectuel et tout ça. Moi, c'est de premier degré. J'aime partager avec les gens. J'aime recevoir des gens et j'aime donner au public. C'est ça qui me branche.

0: on va dire des collègues, des gens qui font notre passion, puis on dirait qu'ils veulent, ils veulent être publics que quand ça les arrange, quoi, sur scène ou en télé. Ben non. Moi, je trouve que si on est public, on est public partout. Par exemple, quand je prends un taxi, je dis au chauffeur, tu sais que t'es public aussi, hein. Ouais. Tu fais un métier public. Les policiers, ils font un métier public. Beaucoup de gens font un métier public. Et c'est fantastique. Amélie, vous, par exemple, qui leur parlez, les gens reçoivent beaucoup de ta voix. Tu vois, c'est, ouais, c'est important. Parce qu'on est tous différents et importants. Voilà ce que je veux dire. On est tous différents et importants. Et il faut croire à son importance personnelle.
1: Je me permets de te demander, puisqu'elle est sortie et qu'il y a plein de retours super positifs,
0: oui,
1: est-ce que tu avais le trac, Gilbert, de sortir cette nouvelle chanson ?
0: Ben en fait, non, mais, bien que je ne fasse vraiment pas la course au hit, ça me ferait quand même drôlement plaisir que vous m'en fassiez un ou deux hits dans l'album. Ça serait cool.
1: Ouais.
0: Parce que, bon, c'est vrai qu'on a besoin, de reconnaissance, on a besoin de... Vous savez, vous qui nous écoutez, nos passions sont remplies de grandes joies et aussi de peines. Et tu peux pas prendre juste la joie et ne pas considérer la peine. La peine, c'est quand tu fais un titre et puis que ça se passe pas comme tu voudrais.
1: Ouais.
0: Ça fait de la peine. Celui qui dit le contraire, c'est des conneries, hein, parce que, ou alors, faut faire autre chose, hein. Mais quand on a une certaine sensibilité, et alors que le public donne énormément de joie, d'être ici, à côté d'Amélie, ben, moi, je suis très content, je me sens très bien.
1: Gilbert,
0: mais
1: merci.
0: C'est vrai, mais c'est important. C'est des petites choses qui sont importantes en France quand tu dis que t'es content, que c'est bien, on dit oh, c'est de la démago. Mais ce qui est démago, c'est de ne pas le dire. Ce qui est stupide, c'est de ne pas dire les choses. Il faut qu'on commence à se laisser aller en France. La sensibilité, il faut sortir. Il ne faut pas sortir la haine, là, arrêtons. Ouais. Ça suffit, je veux dire.
1: Rangeons la haine,
0: fatiguant.
1: Sortons la musique.
0: Ouais.
1: Alors, ce qui est bien avec Gilbert Montagnier, c'est qu'on peut danser comme des petits fous sur « Ça sert à ça »,
0: ouais,
1: mais on peut aussi être sur un mode un peu plus mélancolique.

0: Gilbert, je suis curieuse, comment s'est passé le glissement du chant en anglais au chant en français? Parce que je sais que tes influences, évidemment, c'est les grandes voix noires américaines.
1: Oui.
0: Donc c'est en anglais au départ, c'est ce qui te nourrit. Qu'est-ce qui s'est passé et est-ce que ça a été facile d'aller faire swinguer du français?
1: Non, en fait, ce qui n'a pas été facile, c'est d'accepter le fait que... Alors, moi, j'ai commencé avec The Fool en 1971.
0: Ouais.
1: Et après, alors certains dans les radios d'époque, hein, ils disaient « Ouais, mais alors on ne comprend pas ce que vous dites, hein, pourquoi vous chantez en anglais et pas en français ?» Bon, alors à un moment donné, je me dis « Bon, bah, je vais en faire plaisir, je vais chanter en français. » Mais c'est vrai que les États-Unis m'ont tellement marqué, parce que j'ai quand même vécu au total 7 ans,
0: ouais,
1: que je suis très anglophone. C'est-à-dire que, je vais vous le dire, j'écoute rarement les radios françaises, moi. Ben oui, parce que c'est... Voilà, je suis habitué à écouter les radios américaines.
0: À part ici, bien sûr.
1: Ben évidemment, c'est pour ça que je viens. Pour écouter un peu les
0: trucs français. Il vient dans Décibel pour écouter Décibel.
1: Eh oui.
0: Gilbert.
1: Voilà.
0: Non, mais je comprends, ouais, la culture américaine, leur façon de faire, et la musique, et peut-être le cinéma aussi.
1: Ah oui, le cinéma, j'adore le cinéma.
0: Ah ouais.
1: Tu sais que, ben, je te l'ai raconté, je crois, une fois, j'ai quand même largement

0: mis en place l'audiodescription.
1: Mais non, tu ne m'as pas raconté.
0: Ah oui.
1: C'est toi qui as mis en place en France l'audiodescription?
0: Ben, c'est-à-dire que Arte en faisait très bien,
1: ouais,
0: depuis 10 ans, et puis ça ne se savait pas. Et c'était même pas dans les hebdo TV, il n'y avait jamais marqué ce programme et diffusé en audiodescription. Donc quand j'ai élaboré, à la demande de Xavier et Bertrand, mon rapport sur l'handicap visuel, avec mon ami Patrick Segal, j'ai allé interviewer tous les présidents de chaîne de télé.
1: Ouais.
0: Et comme ils ne savaient pas ce que c'était, je leur ai dit, bah, écoute, viens, je vais te montrer. Dans la seule association à l'époque qui en faisait, et ils ont été émerveillés. Ils ont dit, mais t'as raison, attends. Et le premier programme en audiodescription qui a été fait, diffusé en France, ça a été mon, si je puis dire, voyage en terre inconnue de Frédéric.
1: Frédéric Lopez,
0: ouais.
1: T'étais parti où, toi, déjà?
0: Oh là, on était dans l'Himalaya, dans le Zanskar. Wow. À 70 kilomètres de la frontière pakistanaise, à 3500-4000 mètres d'altitude.
1: Et donc, il était disponible en audiodescription.
0: Oui, oh. Et ça a été génial. Et tu vois, l'important, c'est que quand quelque chose fonctionne, il ne faut pas laisser à titre exceptionnel. On s'en fout des exceptions. Il faut généraliser le process. Et maintenant, ben, c'est vraiment une de mes fiertés d'entendre ce programme est diffusé en audiodescription.
1: Ouais.
0: Parce que je ne l'ai pas fait pour moi. Moi, j'avais l'habitude de regarder à ma façon et ça se passait très bien, bien que j'avoue que je ratais des trucs quand même.
1: Forcément.
0: Ah, mais vraiment. Et c'est là qu'on se rend compte qu'il y a énormément de scènes muettes dans les films, pour nous les non-voyants, on ne sait pas ce qui se passe. Mais je l'ai fait surtout pour les déficients visuels, les nouveaux membres du club à qui ça vient d'arriver. C'est eux que je respecte énormément, que j'admire, parce qu'ils ont eu à s'adapter. Moi, j'ai aucun mérite. C'était une naissance, donc j'ai rien eu à faire. J'ai jusqu'à eu à vivre et c'était très bien. Mais pour eux, c'est très important parce que ces gens-là, ils vont plus au cinéma. Parce qu'ils pensent qu'ils n'y ont plus le droit. Eh ben non, t'as toujours le droit d'aller au cinéma. Tu demandes maintenant dans les grands groupes de cinéma, comme Pathé, Gaumont et autres, tu demandes un petit casque Wi-Fi, parce que c'est pas l'anglicisme que je fais. Il y a qu'en France qu'on dit Wi-Fi. Dans le monde entier, ils disent Wi-Fi, hein, moi je vous le dis.
1: Oui,
0: hein.
1: D'accord. Alors, donc, un Wi-Fi.
0: Wi-Fi. Eh bien, on te donne un casque Wi-Fi et tu suis le film en description. Quand je vais voir avec mes petites filles des dessins animés, mais pour moi, je pleure. Hein. C'est trop beau. Parce que j'irai pas, sinon les animés, bon, hein. Mais c'est super.
1: C'est bien.
0: Faut pas avoir honte de ses sourires ni de ses larmes. Vraiment, il faut laisser aller notre sensibilité.

0: 1971.
1: Oui, madame.
0: Gilbert Montagnier, le bébé Montagnier à l'époque.
1: Et oui, j'avais 19 ans. C'était une expérience extraordinaire à Londres, en fait, hein, produit par Salvatore Adamo. Il n'était pas là le jour de la séance, mais moi, j'étais entouré de toute l'équipe d'Elton John, toutes les cordes. Vous savez, quand on dit les cordes, vous savez maintenant que ça veut dire les violons.
0: Les violons. Ouais.
1: Et puis, je jouais le piano au milieu de ces gens-là. Et c'était fantastique pour moi mais j'étais pas du tout sûr que ça ferait un succès, hein, parce que j'avais eu un échec quand j'avais à peu près 16-17 ans, un disque qui n'a absolument pas marché. À l'époque, mes producteurs, ils voulaient pas que je m'appelle Gilbert Montagnier.
0: Ah,
1: ils disaient que c'était, ah non, ça pouvait pas marcher, Gilbert Montagnier. Ils m'avaient surnommé Laure Thomas. Moi, je m'en foutais, c'était mon premier contrat, ils pouvaient m'appeler comme ils voulaient.
0: Laure Thomas?
1: Ouais, ça n'a pas de sens. Mais...
0: Bah, ça fait fille, non? Bah, surtout Laure.
1: Oui, alors oui. Eux, ils avaient écrit L-O-R. Bon.
0: Ah, Laure Thomas.
1: Mais moi, je savais comment je m'appelais, donc je ne m'inquiétais pas, tu vois ce que je veux dire. Donc.
0: Très étrange, quand même, ce genre.
1: Ouais.
0: Ouais.
1: Et
0: ça n'a pas marché?
1: Ah non, du tout.
0: Mais ça ne t'a pas dégoûté?
1: Ah non. Ça m'a un peu énervé,
0: ouais.
1: Mais on a fait une télé, c'était un Midi Magazine, ça s'appelait, je crois que c'est le 15 août. T'es sûr que personne regarde, c'est à midi, ils sont tous à la plage. Hein. Bon, comme ça, c'était tranquille. Mais par contre, donc quand on a fait The Fool, je suis entré à la maison avec. Alors, faut comprendre qu'à l'époque, on avait ce qui s'appelait des disques souples, c'est-à-dire que c'était un disque, effectivement, vous le touchez, c'était comme un caoutchouc très souple. Souple, plastique très souple, et tu pouvais l'écouter que 5-6 fois. Après, il n'y avait plus rien dessus.
0: D'accord, il était usé.
1: Voilà, ouais. C'est fini. Mais c'était... Alors, je l'avais mis dans le café du coin, c'est au jukebox, c'est tout ça. Mais bon, je n'étais pas sûr que ça ferait quoi que ce soit. Et un jour, je l'ai entendu de la fenêtre d'un immeuble à côté. Et là, j'ai été émerveillé. Je me suis dit, mon Dieu, il y a quelqu'un d'autre qui l'a, ce disque. Et c'est beau, quoi, je veux dire, c'est... Merci à vous, le public, parce que voilà, sans public, on peut pas. Ouais, c'est pas compliqué.
0: Je suis un peu curieuse, j'aimerais savoir justement toi ton histoire avec le piano, parce que tout à l'heure on écoutait The Fool, ton premier tube, et dès ce premier tube, t'es indissociable de ton piano.
1: Oui.
0: Comment t'as choisi cet instrument ?
1: Ben, je crois vraiment, sans en rajouter, que c'est lui qui m'a choisi, parce que...
0: C'est le piano qui t'a choisi?
1: Ben oui, ça s'est passé à l'école, j'avais 5 ans, la directrice est entrée dans la classe, c'était un matin, je me souviens très bien, et elle a dit, est-ce qu'il y en a parmi vous qui veulent faire de piano? Bah, levez la main. Alors moi, j'ai levé la main, j'en avais deux, donc j'en ai levé une, hein. Je vais pas lever les deux mains non plus. Et bon, mais je savais pas que j'allais rencontrer de suite après mon prof de piano, mademoiselle Picard, qui piquait beaucoup, parce qu'elle était...
0: Elle était pas commode.
1: Ouh là là, elle avait une grosse voix, ça me faisait peur, moi. Tu sais, mais par contre, j'ai été tout de suite séduit par l'odeur du piano, l'odeur du clavier et par la sensualité des touches blanches et des touches noires. C'est vrai que si ils n'avaient pas fait une forme différente entre les blanches et les noires, je ne saurais pas vous dire si c'est une blanche ou une noire, parce que moi, les couleurs, je ne les ai pas en magasin.
0: Non,
1: mon disque dur n'est pas programmé comme ça. Mais elle m'a joué la gamme, comment ça s'appelait, Henriette Picard, je crois.
0: Ouais.
1: Et elle m'a joué la gamme, ça c'est dormi face à l'acido, mais surtout, elle m'a joué les harmonies qui pourraient aller sur chaque note. Et là, Amélie, là, j'ai flashé. Là, je me suis dit, oh, c'est ça le piano, ah ouais, je veux en faire, vraiment.
0: Et c'était le début d'une grande histoire.
1: Mais j'en avais pas à la maison.
0: Ouais.
1: Bah, on était trop petitement logés déjà.
0: À quel âge t'as eu ton premier piano ?
1: Eh bien, figure-toi qu'un jour, je suis avec maman dans la rue, j'avais à peu près 7 ans, et elle me lit une affiche, piano d'occasion à vendre, 25 000 anciens francs, donc ça faisait à peu près 60 euros.
0: Ouais.
1: Ouais, 45 euros. Et je me dis, viens, on va voir... J'ai la dame en question, on va voir un piano. Et puis, mes parents ont pu l'acheter, seulement, fallait le monter 5 étages. Puis on avait pas de blé pour payer un déménageur,
0: bah
1: pas question.
0: Puis t'avais 7 ans, donc c'était pas sur ton dos.
1: Ah, bah certainement pas.
0: Oui, voilà.
1: Et donc, mon père et mon frère ont monté ce piano. Quand j'y pense, c'était adorable.
0: Ouais.
1: 5 étages sans ascenseur. Et puis, c'est un grand piano. Enfin, pas un piano à queue, mais un piano, un lourd piano.
0: Un lourd
1: en tout
0: piano.
1: Cas. Et puis, il n'y avait pas de place. Donc, mon père, il a cassé la cheminée. On n'avait pas le droit, il était locataire. Enfin, personne n'a rien dit. Bon. Il a cassé la cheminée à coups de masse. Et là, on a pu entrer le piano dans l'unique chambre de, bah, où est la chambre de mes parents. Et c'était beau à ressentir. C'était pas un piano super, hein. Il gardait pas l'accord, il était souvent pas très juste, mais c'était mon piano.
0: Ah, j'adore, quelle belle histoire. Ouais. Alors ce piano va nous amener à un petit jeu, Gilbert.
1: Serait-ce le blind test?
0: Blind test, test à l'aveugle, ouais. On vous fait écouter des chansons.
1: Oui.
0: Et vous allez me dire, rien qu'à l'intro de piano, si vous les reconnaissez ou pas.
1: Oh, Your Song, Elton John.
0: Ouais. And you can tell everybody this is your song. Elton John, Your Song. Premier titre, première bonne réponse. On augmente le niveau. Deuxième extrait.
1: Oh, ça c'est I Will Survive.
0: Oui.
1: Gloria Gaynor.
0: Troisième et dernier extrait de notre blind test, mais j'ai l'impression que Gilbert Montagnier est absolument imbattable. Là, en vrai, c'est pas
1: j'ai
0: un
1: peur.
0: Test. Mais non, je sais que tu la connais, mais c'est aussi pour le plaisir.
1: Oh, what I say, Ray Charles, sure, man. Ouais. Hey, what I say, Ray Charles. Je sais pas si vous avez vu le film qui s'appelle Ray sur
0: Ray Charles. L'histoire de Ray Charles.
1: Fantastique, fantastique,
0: une
1: Ray.
0: Merveille.
1: Et tu te rends compte que j'ai eu la chance de rencontrer celui qui m'a ouvert les portes du possible quand j'étais enfant. Quoi.
0: Toi, nous, tu l'as rencontré, Ray Charles.
1: Ah ben oui. Ouais. À l'école, nous, quand on était petit, on jouait à Ray Charles. Mais pas Ray Charles sur scène. Ouais. On jouait à Ray Charles la troisième mi-temps, tu vois, dans les loges, on s'imaginait avec les filles, tout ça. Bah oui, on était petits. Hein.
0: Mais c'était important d'avoir son exemple, c'était important de te dire, bah tiens, il y a un gars qui fait de la musique, qui est une star internationale, et comme moi, il voit pas.
1: Mais très important, parce qu'à part Louis Braille, c'était le seul mec qu'on respectait en tant qu'aveugle. Hein. Bah oui, il faut bien voir les choses comme elles sont.
0: Braille et Ray Charles, le oui. reste, on s'en fout.
1: Voilà, c'est
0: j'aime
1: ça.
0: J'aime bien ça, c'est mais radical, ouais. c'est chouette.
1: Vrai. Ah bah oui, oui. Et Ray, un jour, a eu connaissance de mon existence et du fait que j'essayais d'ouvrir les portes du possible pour les, notamment les déficients visuels, entre autres.
0: Hein. Ouais.
1: Et un jour, j'étais en plein sommeil, le téléphone sonne, il est 2-3 heures du matin, je décroche et j'entends, je dis dans mon demi-sommeil, yeah, who is that? Qui est-ce? Et il me dit, this is Ray Charles. Oh man.
0: Tu as cru?
1: Bah
0: tout
1: oui.
0: de suite. Tu t'es pas dit, c'est une blague?
1: Non. Mais j'étais pas réveillé, tu vois. J'étais
0: ouais.
1: Donc je me demandais si c'était pas un rêve, par contre, vraiment. Et on a parlé, il m'a dit des choses adorables, quoi. Et puis après, j'ai rencontré une ou deux fois en concert, et il m'a soulevé. Dans ses bras, et puis moi j'ai pu le remercier de ce qu'il avait fait pour moi, parce qu'il m'avait ouvert les portes du possible, oui.
0: C'est beau, je sens que t'es ému.
1: Bah oui, bien sûr.
0: Tu parles de Ray Charles. Un grand de la musique. Mm-hmm. Mais t'es conscient que toi aussi, du coup, tu fais ça pour des gens?
1: Bah sûrement, hein. Enfin, on me dit que j'apporte du bonheur, donc oui.
0: Ouais, ouais. Du bonheur et de ouais. l'espoir.
1: Ah donc, oui,
0: voilà,
1: oui.
0: T'en as reçu, mais tu en distribues
1: absolument.
0: Aussi.
1: Absolument. Justement, on parlait des nouveaux membres du club déficients visuels. C'est pas parce que vous ne voyez plus avec vos yeux que votre personnalité en est réduite à néant. Vous êtes la personne que vous étiez. D'accord, vous ne voyez plus avec les yeux, mais vous allez découvrir, si vous le voulez, si vous y croyez, une autre forme de vision. Oui, vous pouvez découvrir une autre forme de vision. C'est pas forcément le noir, les ténèbres. Alors moi, je suis un peu mal placé de vous dire ça parce que j'ai pas vos mérites. Je ne sais pas ce que c'est que le noir. C'est vrai, je sais pas ce que c'est que le noir. Je sais pas ce que c'est que le blanc non plus. Hein. Donc,
0: oui,
1: donc
0: voilà.
1: il faut croire en la vie. La vie ne vous a pas été ôtée. Et c'est pour ça, même dans mon cas, en tant que non-voyant de naissance, l'énergie qui était supposée dans mon cerveau pour que je puisse voir avec les yeux ne m'a pas été ôtée. Moi, j'ai tout de suite compris ça, hein, tout petit, et ça m'a jamais... Pour moi, ma déficience n'a jamais été un handicap. Voilà comment je pense.
0: Bien dit. Merci, Gilbert.
1: Ah bah attends,
0: c'est déjà fini.
1: Ah non.
0: Bah si je te dis que si.
1: Je viens d'arriver.
0: Je sais, mais c'est l'heure.
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1: Aujourd'hui, direction Nîmes pour une soirée pas comme les autres. Je me la joue Michel Jonas. J'ai testé The Reef Jazz Club.
2: 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Je descends dans la boîte de jazz.
1: Et sur le Jean Jaurès, un lieu où le jazz, le swing et la bonne humeur se dansent autant qu'ils s'écoutent. Dès l'entrée, les lettres du riff s'affichent sur le sol en mosaïque. Le bar longe la salle, la lumière se fait plus douce et au fond, un filet lumineux vous aspire vers la piste. Lohan donne déjà un coup. Ça tape du pied, ça compte, on reprend. Et surtout, personne ne se décourage. Tout âge confondu, des sourires, des envies communes de découvrir l'univers du boogie-woogie, du West Coast Swing et du link-up. Bon, soyons clairs, on ne devient pas Fred Astaire en une heure.
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1: Mais Florent Yamas, multiple champion du monde et de France, vous met tout de suite à l'aise. Ses conseils sont en or. C'est l'autre professeur, le créateur du lieu. Et le jeudi, place à la jam session. Les musiciens sortent leurs instruments, piano, batterie, sont déjà là. Et c'est parti pour le bœuf, endiablé. Petite anecdote, Florent m'explique que dans les années 30, on faisait patienter le public entre deux morceaux avec des sketchs d'humoristes. C'est ainsi qu'est né le stand-up. Ambiance décontractée, on peut s'installer dans la cour pour papoter, boire un verre, grignoter un plateau gourmand. Une soirée qui met le cœur en swing et le sourire aux lèvres. Le Reef Jazz Club, c'est 36 avenue Jean Jaurès. À Nîmes, pas besoin d'équipement spécial, hein. Vous venez juste pour vous amuser. Retrouvez-les sur Facebook et Insta avec des vidéos incroyables. Et si vous aimez, venez prendre l'apéro swing un dimanche aux alentours de 17h. Bon, moi un peu parti, un peu naze, je ressors de la boîte de jazz pour prendre le rythme de ma vie. Donc, j'ai testé, j'approuve et je dis...
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3: Bonjour Adichat, je suis Béatrice Duchin, je vis à Saint-Martin-de-Seignanx. Je suis native des Hautes-Pyrénées, de l'Anne-Mezan plus exactement. Je suis donc présidente de l'association Esquirote. Cette association a été créée en 2012 suite à la création, à l'ouverture de la filière bilingue français-gascon à Saint-Martin-de-Seignanx. Et c'est une association qui a pour vocation de promouvoir la langue et la culture gasconne et de la rendre visible. Merci de me passer le micro.
4: Parlez-moi un petit peu de votre première liaison à la culture occitane.
3: Ma première liaison avec la langue et la culture gasconne, elle a commencé dès mon plus jeune âge, à l'occasion de réunions de famille chez mes grands-parents, puisque nous étions une famille nombreuse et que mes parents, mes oncles, mes tantes, mes grands-parents parlaient gascon. L'ouverture aux autres est arrivée très tôt chez moi. J'étais membre du comité des fêtes de l'Anne-Mezan. Moi, je viens de Bigorre et j'ai énormément de connaissances autour de moi. Je me souviens quand j'étais jeune et quand j'étais au lycée, et j'ai présenté l'option occitan au lycée. Nous étions nombreux en cours d'occitan et beaucoup la comprenaient parfaitement parce qu'ils habitaient dans des villages, dans des communes rurales ou à la maison, et ben, ils vivaient encore avec les grands-parents et ils ne parlaient que gascon à la maison. Moi, c'était difficile parce que je commençais déjà à la perdre. Mes grands-parents n'étaient plus là. On ne la parlait pas trop à la maison, mais ceux qui vivaient encore proches de leurs grands-parents, c'était la langue de la maison. C'est une langue qui est très très proche de l'espagnol. Les concordances des temps se construisent comme en espagnol. Pour apprendre l'espagnol, c'est un plus. Et moi, j'ai toujours été très attentive à cette langue parce que je la trouvais belle. Et même si je ne la comprenais pas, je la trouvais jolie parce que souvent, à travers cette langue, ils racontaient des histoires, des légendes et tout le monde riait. C'est une langue qui, moi, a ravivé beaucoup d'émotions parce que justement, quand nous avons créé cette filière et que j'ai commencé à entendre les enseignants parler cette langue, elle m'a projeté été chez mes grands-parents, dans mon enfance en fait. L'enseignement bilingue à Saint-Martin-de-Seignanx se fait à l'école publique. C'est une offre de l'éducation nationale.
4: Est-ce qu'il y a beaucoup d'élèves?
3: Oui, à Saint-Martin-de-Seignanx, l'enseignement bilingue commence dès la petite section jusqu'au CM2. Et on a la chance à Saint-Martin qu'elle soit suivie au collège. L'histoire géo s'enseigne en gascon. Et il y a également le cours de langue en gascon. Très vite, nous avons mis en place les cours d'enseignement pour les parents, les cours adultes. Et donc, nous avons, dès la première année, eu beaucoup de parents.
4: Puisque vous êtes présidente de l'association Esquirot, quels actes concrets proposez-vous pour promouvoir cette langue gasconne?
3: Nous avons commencé par les cours de langue. Ensuite, nous avons proposé des cours de chant en polyphonie. Je chante au Conservatoire des Landes, au département Trad. Et puis, nous avons mis en place des événements. Ça fonctionne de plus en plus. Les collectivités territoriales ici nous soutiennent.
4: Béatrice Duchin, présidente de l'association Esquirot à Saint-Martin-de-Seignanx.
3: Oui.
4: Avant de vous dire adieu, allez-vous donner le nom de la radio qui vous a tendu le micro aujourd'hui?
3: Je crois que c'est Ici Gascogne.
4: Et comment ça se dit en gascon?
3: Ici Gascogne.
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5: Nous sommes en mai 1970, le 17 précisément, un dimanche ensoleillé et non un lundi au soleil. Et Claude François roule à vive allure, pressé de rejoindre Nîmes. Il s'écoute un live d'Elvis Presley.
6: Well, it's one for the money, two for the show. Three to get ready now, go, cat, go.
7: Dans la voiture, il y a 8 haut-parleurs tout autour, donc vraiment, j'étais entouré par le son, j'adore ça.
5: Quand soudain, son pneu éclate à hauteur de Bédarides. À l'époque, le chanteur raconte son accident dans une interview fascinante tirée de l'émission de radio Bande à part que Lina a archivée.
7: Quand la roue a explosé, l'arrière s'est présenté vers l'avant et la gauche de la voiture se soulevait pour culbuter, pour faire les tonneaux. Je me suis donc retrouvé de face à l'autoroute, donc de nouveau, et là j'ai re-ralenti. Dès que c'est représenté de nouveau en tonneau, j'ai re-accéléré ainsi de suite jusqu'à peut-être 100-110 à l'heure. Alors mes bras étaient mous pour conduire la voiture, et elle s'est arrêtée net, le retour m'a projeté la tête dans le volant.
5: Sa voiture traverse les quatre voies de l'autoroute et finit sa course dans un fossé de l'autre côté de l'autoroute A7. Conscient mais sonné, l'artiste est un miraculé. Nous sommes alors 8 ans avant l'épisode de la baignoire fatale. Il n'aura qu'un nez cassé, nécessitant par la suite une rhinoplastie.
7: C'est pas le cartilage qui s'est cassé, mais l'os entre les deux yeux. Alors là, quand j'ai vu ça, j'ai donné un coup de poing dans le miroir, j'ai donné des coups de poing partout, j'ai piqué ma crise de... J'ai pas de chance.
5: Claude François sortira 2 ans plus tard, le lundi au soleil.

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1: Un chien a des comportements quelquefois qui ne sont pas forcément appréciés en société. Et donc, l'idée, c'est de réduire les mauvais comportements et mettre en place des bons comportements.
2: Un chien, alors, il faut, on parle de chien agressif. Est-ce qu'on peut les changer?
1: Oui, on peut les changer. Alors, un chien agressif, c'est une étiquette. Moi, ce qui m'intéresse, c'est clairement le comportement. À quel moment est-ce qu'il mord? Dans quel contexte? Et en modifiant ce contexte, on s'arrange pour que le comportement n'apparaisse pas. Ensuite, on peut mettre en place un nouveau comportement. Ça prend du temps, c'est une thérapie comportementale. Mais en effet, on obtient d'excellents résultats, en réalité, avec le temps. Et le travail.
2: Qu'est-ce que tu leur proposes aux propriétaires qui viennent avec leur chien? Qu'est-ce que tu leur proposes?
1: En premier lieu, j'aime construire une relation et enrichir cette relation de manière à ce qu'il y ait vraiment une connivence qui se mette en place entre les deux. Et puis ensuite, je fais les choses pour que le chien joue un rôle social dans sa cellule familiale. Ce qui est important, c'est que le chien rende des services parce que ça lui fait plaisir.
2: Tout à l'heure, je t'ai vu faire tomber un chiffon. Le chien t'a apporté naturellement, sans que tu lui demandes, le chiffon.
1: Ouais, elle a compris ça, et donc je cultive ça, bien sûr, mais dès qu'on va dans le jardin, je fais tomber un outil, ça peut être un arrosoir, un gant, et elle sait qu'elle doit me rapporter les choses.
2: Et ça leur plaît aux chiens, ça les stimule, ils aiment bien ce côté-là de se dépenser, de se rendre utile.
1: Et ils ont un cerveau qui est très proche du nôtre, donc il faut stimuler ce cerveau en réalité. Et un chien qui mange et qui dort toute la journée, il est pas super heureux, hein. Il a besoin et d'être reconnu par son groupe, donc de jouer ce fameux rôle social, et puis surtout, il a un cerveau qui a besoin d'être motivé, en fait. Il a besoin d'apprendre des choses.
2: Là, on a Aria, qui a 4 ans, qui est avec nous.
3: Qui vient de l'SPA de Poitiers.
2: Qui vient de l'SPA de Poitiers, très bien. Et qui est très mignonne et très à fond, en fait.
1: Elle est plus connectée que mon téléphone, en fait. Elle cherche le regard en permanence parce qu'elle a envie de faire des choses.
2: Elle est assise devant nous, elle ne bouge pas, les oreilles bien dressées. Coucou Aria. Qu'est-ce qu'on peut lui faire comme exercice? Parce que franchement, il y a plein de petites choses sympas.
1: Alors nous, on a l'habitude de terminer les exercices par un son de cloche, en fait, ce qui marque la fin de la session. Elle le sait, donc ça, c'est quelque chose que tu peux demander si tu veux te tester.
2: Allez, parce qu'on a une petite cloche qui est un peu plus loin, qui est accrochée à un fil, et du coup, si je lui dis Aria, va sonner la cloche. Et je vous jure que c'est réalisé sans trucage, avec sa petite patoune. Elle a mis un petit coup dans la cloche. Aria, va chercher la casquette. Et elle apporte la casquette. C'est incroyable. Alors, le but, c'est pas d'en faire des animaux de cirque, mais ça prend combien de temps à éduquer un chien à décrypter son comportement et à faire enfin en sorte qu'il veuille s'adapter à ce qu'on lui demande?
1: Alors, merci de préciser que c'est pas pour faire un animal de cirque, ça c'est important. L'idée, c'est juste de l'intégrer à ma vie et de lui montrer que j'ai besoin d'elle et qu'elle me rende des services. Ça, c'est une première chose. Ensuite, combien de temps ça prend? En fait, ça va assez vite.
2: Tu peux lui demander n'importe quoi, elle le fera?
1: Ouais, je pense qu'elle a un répertoire qui est assez large. Ouais.
2: Non, je vais tester un truc, je suis pas sûr que ça marche. Aria, envoie un message à mon directeur et dis-lui que je suis malade. Non, elle veut manger la bonnette. Dommage, je vais devoir retourner au boulot.
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4: Ma tata, elle est petite. Quand elle a un truc qui est haut, elle n'arrive pas à l'attraper.
5: Vous préférez être grand ou petit?
4: Moi, j'ai envie d'avoir 15 ans comme ma cousine Olivia qui a un appareil dentaire. Parce que j'ai envie d'être grande comme elle et j'ai envie de sortir avec mes copines quand il fait beau. Ma mère, elle est très grande, mais elle y arrive quand même à rentrer. Elle n'est pas obligée de baisser la tête. Mon papa, elle est grand, mais a des grands doigts. Il ne peut pas lâcher les chouchous de ma petite sœur Lisa.
5: T'as envie d'être grande ou de petite?
4: Comme ma maman. Ma maman, elle est moyenne. J'ai envie d'être pas trop petite, mais pas trop grande. Ma tata, non. Elle est petite. Et du coup, quand elle a un truc qui est haut, elle n'arrive pas à l'attraper. Et mon père, il est plus petit que ma mère. Je préfère être grande, mais être petite, c'est aussi bien parce que, enfin, on peut passer partout, c'est un peu plus pratique, c'est tout ça. Juste être un peu plus grand, mais pas beaucoup. Je rêve que je sors avec mes copines, que j'ai 15 ans et que j'ai mon portable.
5: Donc, en fait, quand on est grande, on a...
4: un portable, et mon père, il m'avait donné son portable qu'il avait cassé quand il était grand. J'ai envie d'avoir un portable parce que, comme ça, je pourrais appeler mes copines, je pourrais envoyer des messages et je pourrais envoyer des photos. Moi, en fait, j'ai envie d'avoir un portable mais pour faire des jeux, pour faire plein de choses. Bah, moi, j'ai un téléphone rose, mais il est pour enfants. Il y a des jeux, des vidéos, de la musique... pour envoyer des messages, On peut envoyer des photos et je peux jouer à mes jeux. Et même, j'ai envie d'avoir un portable pour de vrai, comme ma mère, vu que ma mère, elle a un jeu de Disney et un jeu pour construire des manèges.
3: Moi, j'ai trop envie d'en avoir un.
5: Pour faire quoi ?
3: Je sais pas.
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6: Là, on est vraiment dans l'ambiance. Hein.
7: Voilà.
6: Pour découvrir.
7: Ça, c'est par là.
6: Oh ! Bonjour ! Donc là, parmi les bruits que vous entendez, on est vraiment dans l'ambiance du début de vinification dans un domaine viticole en Bourgogne. Alors, Nathan Drouin, on est chez vous et on est un petit peu pas chez vous.
7: Exactement, ouais. On est chez Vincent Girardin, donc au 5 impasse des Lampennes, à Meursault. Et donc, j'ai la chance de pouvoir vinifier ici, dans cet espace, chez, du coup, mon patron.
6: Toi, t'as été mis en tonneau déjà.
7: Oui, tout à fait.
6: De ce millésime 2025.
7: Exactement. Pour l'instant, seuls les aligotés sont en fermentation. Et les Saint-Romain et les Haussées du Reste, qui ont été récoltés un petit peu après, eh ben, eux ne sont pas encore partis en fermentation. Ah. Ils sont en demi-muit, en fait. C'est pas la pièce traditionnelle bourguignonne, mais c'est des fûts de 500 litres. Pour pas, justement, marquer trop le vin et donc avoir vraiment la fraîcheur de la ligotée, sur ce que je recherche.
6: Le fait d'avoir son petit rond de serviette.
7: Oui.
6: Dans un domaine a priori assez gigantesque, hein, parce que là on est vraiment dans une forêt de tonneaux.
7: On est bien équipé, et c'est ça la chance.
6: C'est ça en fait, voilà, parce que le fait de démarrer une activité viticole aujourd'hui en Bourgogne, ça vous aurait demandé des millions d'euros, j'imagine.
7: Oui, beaucoup d'investisseurs, beaucoup d'investissements de ma part aussi. Et donc là, c'est vrai que j'ai la chance d'avoir les vignes et de me consacrer aux vignes et d'avoir cette partie-là pour vinifier. Donc oui, très chanceux et très reconnaissant aussi.
6: Est-ce que d'un point de vue organisation, ça ne doit pas forcément être facile non plus? Je me dis, vous partagez quoi? Un calendrier, un tableau Excel sur attendez, je viens bosser tel jour pour moi, je viens bosser tel jour pour le domaine?
7: Non, je travaille au domaine et puis le soir, ben, je fais mes petites cuvées ou le matin en arrivant, je m'organise comme ça, ou entre midi et deux aussi.
6: Sur vos temps de pause?
7: Exactement.
8: Vigneron pour son domaine en dehors de ses horaires de travail, dans un autre domaine viticole, c'est le quotidien de Nathan à Meursault. 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
1: Aujourd'hui, je suis au château d'Ars. Alors, il se trouve près de la Châtre. Ce château a connu de nombreux propriétaires, de nombreuses vies. Mais alors, c'était quoi avant ce château? Vous allez le savoir tout de suite.
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1: Ce château d'Ars a connu de nombreux propriétaires.
4: Oui, alors malheureusement, on ne connaît pas le premier. C'est-à-dire qu'on ne sait pas exactement qui a été le premier propriétaire qui a fait construire ce château d'Ars. Alors on espère toujours découvrir l'archive mystérieuse qui va répondre à cette question. Pour l'instant, non. On connaît quand même ensuite, à partir du 14e, 15e siècle, les autres propriétaires. C'est une famille qui s'appelait Perrin de Bourges qui ont fait construire ce château. Et on arrive à le lire sur la façade. En fait, toute l'évolution du château, c'est l'intérêt aussi de connaître un peu l'histoire de l'architecture. Donc on a une tour qui date du 15e siècle. On a un escalier qui date plutôt du 16e siècle, une façade du style Renaissance. Il a eu des propriétaires un petit peu prestigieux. On a Louis d'Ars qui était le maître d'armes du chevalier Bayard.
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4: Et puis ce château va passer de main en main. On connaît d'autres propriétaires au 18e. Au 19e siècle, on a un propriétaire prestigieux, en tout cas pour les amis de George Sand, puisqu'il s'appelle le docteur Papé. C'est l'ami de George Sand qui va être propriétaire du château et qui va accueillir dans ses murs George Sand, un certain Frédéric Chopin, puisqu'ils sont voisins. Et puis au début du 20e siècle, la famille a vendu le château. Et c'est une autre histoire un peu étonnante. C'est la société Pont-à-Mousson qui est installée dans l'est de la France qui achète le château pour en faire son lieu d'archivage. Parce que Pont-à-Mousson, eh bien, ils ont, entre les deux guerres mondiales, notamment après la Première Guerre mondiale, ils ont eu peur d'avoir leurs archives pillées. Ils se sont dit, on va chercher un lieu plutôt en sécurité au centre de la France. Alors, patrimonial, un beau lieu. Donc, ils achètent un château. Ils vont le revendre dans les années 90. Et c'est la ville de la Châtre qui l'achète à ce moment-là, qui fait des gros travaux de restauration et qui en a fait un lieu culturel. Alors, on peut le louer aujourd'hui pour des soirées privées, lors des mariages ou autres. Mais il est surtout aussi le lieu qui accueille eh bien, des grandes festivités. Et principalement, celle qui est le plus connue aujourd'hui, c'est le festival du Son Continu, qui, pendant le 14 juillet, eh bien, accueille plus de 20 000 festivaliers autour eh bien, de la musique traditionnelle.
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1: Aujourd'hui, je vous propose de rencontrer Louis-Albert Debreuil. On l'appelle le prince jardinier. On est dans son château. C'est le château de la Bourdésière à Mont-Louis-sur-Loire.
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6: Je suis Louis-Albert Debreuil, j'ai la chance d'être et le dépositaire de Dérolles et en même temps le propriétaire de la Bourdésière.
1: Est-ce que vous pouvez me dire ce que ça vous évoque quand on vous appelle le prince jardinier?
6: Alors un grand sourire. D'abord, c'est un surnom qu'on m'a donné. En même temps, il y a toujours un prince dans un jardin. Le jardinier lui-même, c'est le roi ou le prince. Et il est sur son royaume, celui qui va cultiver avec aspiration, avec engouement et quelquefois déception. Et cette nature, on ne fait pas toujours ce qu'on veut. Mais l'émerveillement, c'est cette diversité.
1: Avec émerveillement et aussi avec une pointe d'espièglerie, je crois.
6: Alors l'espièglerie, c'est la marque de fabrique, certes, de ma personnalité et de mon humeur, mais celle que je voudrais que l'on est quand on rentre et qu'on pénètre dans un jardin. Il faut être espiègle parce que la nature, elle l'est. Et quand on l'observe, que ce soit un papillon, que ce soit une mousse, ou que ce soit, ça sent bon, c'est merveilleux. Et puis, on est réveillé par quelque chose qui vous rappelle à l'ordre. Et c'est ça, le monde dans lequel on est rappelé à l'ordre, il faut le faire avec humour.
1: Est-ce que le jeune Louis-Albert était expérimentateur déjà?
6: Alors, le jeune Louis-Albert, quand il était tout petit, c'est-à-dire hier, il aimait être dans le potager à Broglie. Il aimait Monsieur Coquerel qui me montrait effectivement tout ce qu'il y avait dans sa maison, ses graines, ses cordeaux, ses outils aratoires, ses instruments aratoires. Ça m'a marqué. J'étais pas parti pour être jardinier. Je suis devenu simplement un homme de la nature que j'étais quand j'étais jeune parce que j'y suis bien.
1: Votre nom, il est forcément associé au château qui est derrière nous, le château de la Bourdésière. Est-ce que j'ai le droit de dire que vous êtes châtelain?
6: Oui, mais enfin, c'est pas un gros mot. Je suis le dépositaire d'une maison qui était là avant moi, qui j'espère sera là après moi. Je porte dans mes convictions cet héritage qui est celui tout simplement de donner à voir ce lieu qui est ouvert au public de différentes façons. On peut y habiter, mais on peut visiter. Et l'expression de tout cela, encore une fois, c'est le vivant. Tout ça, c'est l'éducation. Faire tout ce qu'il faut pour faire en sorte qu'on ouvre les yeux et qu'on dise « Waouh, c'est extraordinaire, c'est singulier, c'est le territoire. »
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7: Quelle qualité doit avoir un sportif de haut niveau ?
8: Des forces, des muscles, manger sain et beaucoup boire.
9: Il faut beaucoup, beaucoup s'entraîner pour faire le sport qu'on veut.
10: Pour faire marcher ses muscles.
9: On s'entraîne beaucoup, genre on fait de la muscule, prendre des poids de genre 40 kilos sur ses bras et tenir le plus longtemps pour avoir des muscles.
7: Et vous connaissez des sportifs de haut niveau ?
10: Ah oui. Cristiano Ronaldo,
9: Teddy Riner, Kylian Mbappé,
10: Lionel Messi,
9: Léon Marchand,
10: Félix Lebrun et Alexis Lebrun.
7: Et ils faisaient quoi eux ?
10: Du ping-pong.
7: Vous les avez regardés pendant les JO ?
10: Oui, de temps en temps.
9: Moi, je les ai pas regardés, mais
10: j'ai vu surtout.
9: J'ai vu juste Teddy Riner parce que j'aime bien karaté, mais j'ai arrêté.
10: Moi, j'ai vu beaucoup, beaucoup plus de fois Léon Marchand, même si je préfère beaucoup plus le ping-pong. Il faisait vraiment des trucs magnifiques.
9: Will Bayama, je crois, pour la France, le basketteur. Et après, il y avait un Américain. Après, je sais pas comment on l'appelle, mais ma belle-mère, elle avait crié le King. Mais je crois pas que c'est son prénom.
7: Est-ce que vous aimeriez être un sportif ou une sportive de haut niveau, vous ?
9: Oui.
10: Non.
9: Parce que ça demande trop d'exercices. Faire de la piscine, j'aime bien. Ça fait marcher les bras, les jambes en même temps. Et ça demande beaucoup d'entraînement, du coup j'adore.
10: Moi, oui, parce que j'aimerais bien faire beaucoup de ping-pong. Parce que c'est mon sport préféré. Et Félix Lebrun, il m'a donné un bon coup d'énergie. Maintenant, j'en fais un club et voilà.

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1: Et le cocktail américain, c'est quoi?
2: C'est un cocktail grillé avec une sauce américaine, tomate, échalote, une pointe de cognac, du vin blanc. C'est un peu relevé.
3: Un déca, hein.
4: Pâté, jambon, c'est tout envoyé avec gruyère, cantal, rosbif, jambon de pays.
5: Eh ben, tout ça, ça valait dans la blanquette.
2: Bon appétit.
6: Goutillon n'a rien à voir avec le goupillon, instrument liturgique qui sert à répandre de l'eau bénite sur les fidèles. Non, il s'agirait plutôt d'humidifier sa glotte au Beaujolais, Mâcon, Sancerre ou Quincy, agrémenté de quelques amuse-bouches ou charcuteries diverses sur les coups de 18-19 heures. Une espèce de tea time à la française, pratique remise au goût du jour par une équipe sympathique de journalistes de l'agroalimentaire. Nous nous sommes faufilés une fin d'après-midi au café-restaurant Lindé dans le 12e arrondissement et nous avons succombé à la pratique du goutillon.
7: Ah, c'est une sorte de confrérie informelle qui a été créée par M. Basbou qui passe devant moi là, qui réunit essentiellement des journalistes de la presse agricole et agroalimentaire et tous les professionnels qui gravitent autour, c'est-à-dire des représentants de fédérations professionnelles dans la meunerie, dans les produits de terroir ou autres, et les gens qui travaillent beaucoup aussi sur le marché de Rungis. Donc c'est tous des gens qui ont la particularité d'aimer la France, les produits français de qualité comme nous, et c'est pour ça qu'on se réunit tout simplement autour d'un bon verre et de petites assiettes pour profiter de la vie et se rappeler combien c'est important.
6: Et dans ce cénacle de journalistes bons vivants se trouvait Bruno Carlian, lauréat du prix Bistrot de Paris de notre radio, ici Paris-Île-de-France, pour son livre « La tournée des patrons » édité chez Vendredi Conseil. L'occasion de lui demander pourquoi les brasseries, cafés et bistrots sont-ils aussi importants dans le noble métier de journaliste de presse.
8: C'était au tout début de ma carrière professionnelle de journalistes, et à l'époque le bistrot faisait complètement partie de la vie des journalistes. On allait au bistrot tout simplement pour rencontrer des contacts de manière off. Ce qui se disait là n'était pas destiné à être dans le journal, mais on rencontrait des syndicalistes, des organisations professionnelles, des policiers, enfin tout le monde. Il y en avait beaucoup dans le quartier des Halles, qui était le quartier de la presse à l'époque. Ça faisait vraiment partie de la vie du journaliste que d'aller au bistrot, et moi je considère que ça en fait toujours partie, et j'aime toujours fréquenter ces endroits pour les rencontres qu'on y fait.
6: Mais le goutillon ne serait rien sans Olivier Masbou de l'agence de presse Socopag, inspirateur de cette belle idée.
9: Le goutillon, c'est le pendant du machon. Le machon, c'est le petit déjeuner, et le goutillon.

0: C'est le goûter.
1: Alors, et d'où ça vient ce mot-là ?
0: Je crois que c'est le vocabulaire des bistrots lyonnais. En réalité, on voulait faire une soirée conviviale avec à la fois amis et relations, mais on voulait pas l'appeler d'un horrible anglicisme qui s'appelle afterwork.
1: Oh, quelle horreur !
0: Quelle horreur ! Donc on l'a appelé le goutillon.
1: Un mot bien français, goutillon.
0: Voilà.
1: Mais alors, parce que en fait, j'ai regardé avant de venir, j'ai lu ça, que ça vient du fait que c'était un goûter pour les jeunes enfants nobles. À l'époque de Louis XVI et Marie-Antoinette.
0: Alors ça, je ne sais pas. Faudra me décapiter pour que je réponde.
2: Ben donc, vive le roi, alors.
1: Bon goutillon, et personne ne sera décapité, c'est la République.
0: Voilà. Vive la République et vive la France.
1: Alors, une citation que les journalistes aiment bien, tirée du western L'homme qui tua Liberty Valance. Quand la légende est plus belle que la réalité, publiez la légende. Et même si le goutillon a plusieurs origines, c'est surtout celle de la convivialité et du partage d'un casse-croûte de fin d'après-midi et entre amis qui prime.
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5: Vous chantez ça, Michel Rivérol, parce que vous chantiez des chansons polissonnes sur les scènes il y a quelques années.
6: Pendant très longtemps, effectivement, avec un pianiste. C'était un spectacle piano-voix. Et j'ai par ailleurs payé mes études en chantant et j'étais CPE.
5: Ah oui, voilà, parce que ça, on va en parler. Vous étiez CPE à quel endroit ?
6: Au collège de Launaguet. Puis quand un poste s'est libéré au lycée Saint-Sernin, je l'ai demandé, j'ai eu la chance de l'avoir. Et d'y rencontrer des élèves en option musique.
5: Et deux garçons célèbres.
6: Big Flo et Oli. Effectivement, j'ai eu cette chance pendant mes 17 années passées dans ce lycée. Oui.
5: Vous faisiez tampon parfois, c'est-à-dire ?
6: Un enseignant, il doit faire passer un programme et quand ses élèves sont trop souvent absents, là, ça passe plus du tout. Et je me souviens de moments d'échange avec un professeur de mathématiques qui me disait « Non, mais là, ça suffit, il faut les coller maintenant, faut les punir, moi, j'en peux plus, ils sont jamais là. Mais je t'assure qu'ils sont malades. » Je me disais... En fait, je savais qu'ils faisaient une première partie à l'Olympia, donc bon, ils étaient déjà... Et vite, ils ont atteint une sacrée notoriété et mener les choses de front devenait difficile à ce moment-là.
5: Et vous aviez des contacts avec la maman aussi ?
6: Ah oui, ben la maman aussi. La maman voulait qu'ils aient le bac et elle a réussi. Elle disait sans le bac, non, je ne les lâche pas. Après, elle était bien obligée de lâcher quand même, une fois qu'ils sont majeurs. Elle aussi, elle s'est retrouvée dans mon bureau à examiner les absences. Et vraiment, ils peuvent remercier Patricia, leur maman, qui m'a dit déjà, mais voyons, ça, ce n'est pas justifié, ça, ce n'est pas justifié, ça. Non, là, je compte sur vous, vous les punissez, ce n'est pas possible. Bon. Et elle veillait au grain et elle avait bien raison.
5: Alors, il y avait de la complicité avec eux, au point d'ailleurs qu'ils vous ont demandé de tourner dans un clip.
6: Ils m'ont demandé de tourner dans un clip qui s'appelle Pourquoi pas nous. Et pour dire deux malheureuses phrases, il a fallu, alors je pensais moi, du premier coup avec mon expérience, hop. Eh bien, pas du tout. Il a fallu recommencer. Et à un moment, c'est Florian qui me regarde complètement désappointé. Il me dit, mais vous l'entendez pas, madame ? Et là, c'était le renversement, quoi. Habituellement, c'est plus les adultes qui apportent aux élèves, effectivement. Et là, je les mettais dans l'embarras. Et je ne comprenais pas ce qui ne collait pas. Enfin, c'est une anecdote que je n'ai jamais racontée. Et je la raconte pour la première fois, là. Peut-être que j'avais ça au fond de moi. Je n'osais pas trop m'en vanter, entre guillemets. Enfin, j'ai fini à la troisième fois, on m'a fait signe que c'était OK, j'ai été applaudie, la scène était dans la boîte, voilà. Mais ils m'ont fait douter de mes capacités.
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7: Si vous portez le nom de famille Salin, restez à l'écoute. Mais avant cela, je vais vous parler d'un bretonisme bien connu qui est le lagen.
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7: Moi, je suis dans le lagen. Bon, voilà une expression typique dans le français local. C'est inspiré par notre belle langue bretonne. On l'entend souvent aujourd'hui, en particulier les lendemains de fête. Quand on est un peu dans le brouillard, on a tendance à dire « ouais, je suis dans le lagen ». Alors ce mot a pourtant une signification un petit peu différente en breton. En breton, arlagen, c'est en général de la boue bien collante, impossible à cultiver, dans laquelle on a difficulté à marcher, voire on s'enfonce un peu. Mais pas que ça, ça désigne donc les fondrières, les mares d'eau boueuse. Donc Béa et Lagen, être dans le Lagen, c'est devenu une expression permettant de dire que l'on est dans un état qui n'est pas des plus sympathiques. Vous saurez maintenant que Lagen, c'est pas la gueule de bois, mais c'est de la boue en langue bretonne, à Lagen.
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7: Et j'en arrive maintenant à un nom de famille très commun. Vous en connaissez peut-être, hein, peut-être qu'il y en a dans votre entourage, ou peut-être le portez-vous vous-même. C'est Salin. Alors, déjà, en breton, on prononce Salahune. Pas Salin, mais Salahune. Comme le célèbre ermite de la forêt de Landévennec, ou encore du Folgoat, près de l'Esnevin, Salahune Arfol, Salin dit le fou. Salin est donc un nom ou un prénom, et son origine remonte à loin, très loin, et vient aussi de très loin. C'est avec l'évangélisation de l'Armorique que ce nom est sûrement arrivé, car Salin, ou Salahune, n'est rien d'autre que l'adaptation bretonne du prénom Salomon, Salomon, fils de David, roi d'Israël. Donc, un nom de famille biblique aujourd'hui, Salomon, devenu Salahune en breton, mais aussi Salou ou encore Salik. C'est la même origine pour ces noms de famille. Salin ou Salomon, si vous voulez, fut d'ailleurs le nom d'un autre roi, mais de Bretagne, cette fois-ci au 9e siècle. Donc, un nom de famille plus que royal. Les Salins pourront à l'avenir se vanter d'avoir un nom de famille prestigieux. Je vous dis à demain, même heure, même radio, en Mans. Ici Evel Just, Canemarquois.
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1: Bachata, Portugal, Madagascar, ça fait un beau mélange. Et nous sommes avec Étienne Arnold. Bonjour Étienne.
2: Manaono.
1: Manaono. Alors ça, c'est du malgache, hein, parce que vous avez un petit peu de malgache, de sang malgache en vous, du sang portugais également. Et nous allons découvrir votre passion qui prend énormément de place dans votre vie, à savoir la bachata.
2: Oui, alors mon papa est malgache, ma mère, c'est la portugaise.
1: Oui. Tout votre temps, vous le consacrez à votre passion. Vous êtes prof également de danse, mais revenons un petit peu à vos origines. De quoi vous souvenez-vous, les influences que ça a pu avoir dans votre quotidien, à la maison, avec papa, maman, peut-être frères et sœurs, lors de vos vacances, voyages et autres?
2: Déjà, la musique. Mon papa, c'est un musicien. Il jouait beaucoup de guitare à la maison quand on avait des réunions de famille. C'est vrai qu'on écoutait de la musique traditionnelle malgache du côté du papa. Et quand j'étais plutôt du côté de la maman, c'était des musiques aussi traditionnelles portugaises.
1: Il jouait de la guitare classique ou une guitare spéciale? Alors, du pays?
2: Non, alors enfin, il joue des quelques percussions, oui. Mais sinon, tout ce qui est blues.
1: Est-ce que vous voulez partager un titre avec nous, justement, de cette culture malgache? Alors, qui est-il et qu'est-ce que ça représente pour vous?
2: Le chanteur, c'est Justin Valli. Petite note d'instrument.
1: J'ai l'impression
2: cette voix aussi qui porte.
1: Ça vous plonge dans vos souvenirs.
2: Ouais, ça met une petite pause dans le temps, je trouve, quand on écoute ces sons. J'ai un oncle à Bordeaux qui, quand on allait chez lui, il écoutait ça toute la journée.
1: C'est resté
2: C'était trop bien, j'adorais.
1: J'aperçois, dites-moi, des petites guitares là-bas. Mais alors, guitare d'enfant, a priori, vous avez envie que votre fils apprenne également à jouer. Enfin, en tout cas, la musique, il faut que ce soit essentiel.
2: On peut découvrir des choses soi-même, mais souvent on a les choses peuvent être transmises par nos proches. Et là, en l'occurrence, alors moi, j'ai jamais fait de guitare. En tout cas, j'ai jamais vraiment appris. Puis mon fils, je pense qu'en voyant mon père faire de la guitare, ça l'a intéressé. Et donc, il nous a demandé d'avoir des guitares, quoi, très rapidement. Et il joue beaucoup d'instruments, ouais. On a des percussions pour faire de la salsa, pour faire de la bachata. Et,
1: oui. Peut-être qu'un jour, il va vous accompagner. C'est lui qui jouera la musique.
2: Voilà, c'est ça. Pour l'instant, il y a plus de chances qu'il soit musicien. Alors, peut-être qu'il dansera, mais en tout cas, il pratique beaucoup la musique, ouais. Il fait beaucoup de guitare.
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3: Le principe des petits bonheurs, c'est d'aller au petit bonheur, donc au hasard, faire des rencontres avec le micro ici à la main, le tout à l'improviste, sans rendez-vous, sans se présenter. Alors, je vous en ai trouvé un en Savoie. Nous sommes au pied du massif de la Chartreuse.
4: Oui.
3: C'est à vous cette maison?
4: Oui.
3: On est à Saint-Jean-de-Coux ici, c'est
4: oui,
3: ça?
4: Oui, le hameau de Côte-Barrière.
3: Côte-Barrière.
4: Oui.
3: Et alors, cette maison, je l'ai déjà repérée.
4: Ah bon?
3: Parce que derrière les vitres, on voit plein de coupes, de trophées divers et variés.
4: Bah oui, parce que je suis un ancien motard, champion de France de la montagne en 1983. Et là, actuellement, je roule en moto ancienne. Je fais des démonstrations avec une demi-TZ de 86.
3: Et donc, je suis passé plein de fois, il n'y avait personne. Et là, vous êtes en train de sortir une moto du garage.
4: Voilà. Donc, c'est de la moto d'une copine que je vais passer au contrôle technique. C'est pour ça que je n'ai pas trop le temps, mais j'ai 5 minutes.
3: Oui, parce que là, pour le coup, ce n'est pas une moto de compétition, celle-là.
4: Non, ce n'est pas une moto de compétition. C'est une moto classique, une 125 Suzuki. Voilà. Donc, je m'appelle M. Gomez Manuel. J'ai été motociste pendant 45 ans. Et j'ai fait de la compétition pendant 12 ans en championnat de France la montagne. Et donc j'ai eu le titre en 1983.
3: Motociste, ça veut dire quoi?
4: Ben, j'avais un magasin de moto.
3: Une passion depuis toujours?
4: Ah ben oui, depuis l'âge de 15-16 ans, dans la moto, et j'ai toujours fait que ça.
3: Bon, maintenant, vous n'êtes plus un perdreau de l'année?
4: Non, parce que je suis retraité depuis 3 ans.
3: Voilà. Et vous roulez encore à moto?
4: Ah ben bien sûr, oui. Je roule en moto dès que j'ai l'occasion, quoi. Et là, j'ai fait un mécanicien au Bol d'Or pour un équipage. Et j'ai fait les 24 heures de Barcelone aussi en tant que mécanicien.
3: D'accord.
4: Voilà.
3: Et là, des motos, il y en a plein le garage?
4: Non, j'ai plus rien. J'ai que mes deux motos de course, mais je peux pas vous les faire voir. Elles sont dans la remorque du camping-car et du coup, il faut que je sorte tout. Faudrait que... Ouais.
3: Et parce que vous tournez toujours?
4: Bien sûr, je fais des démonstrations. J'étais au Sunderice Classic en 2024, 2025. C'est au circuit Paul Ricard. J'ai roulé avec des grands champions, c'est le Christian Saron, Giacomo Agostini, puis tous ceux que j'oublie, quoi.
3: Des démonstrations de quoi?
4: De vitesse. Sur le circuit du Paul Ricard, au Castellet.
3: Sinon, là, aujourd'hui, vous ne faites plus de moto au quotidien?
4: Si, j'ai une moto pour rouler tous les jours, mais bon, je dois faire 500 km par an, parce qu'on n'a pas le temps. On est retraité, on n'a pas le temps.
3: Ah oui, c'est ça. Bon, et sur la route, vous astiquez un peu?
4: Oh, ça m'arrive, mais en faisant attention au radar comme celui qui est là.
3: Oui, alors, on a la nationale, celle qui amène de la route des échelles, là, jusqu'à...
4: à Chambéry, voilà.
3: Et donc, là, il y a un radar tourelle, là, on le voit bien depuis chez vous, ouais.
4: Oui, bien sûr. Donc là, avec des trucs comme ça, on fait attention. Voilà.
3: Bon, ben, merci de m'avoir accordé un petit peu ce temps. Eh ben, juste cette question, parce que finalement, c'est ça qui m'amène.
4: Oui.
3: C'est quoi le dernier petit bonheur de Manuel?
4: Ben là, ça va être encore au Bol d'Or, là, cette année, faire le Bol d'Or en tant que mécanicien, puis avoir des amis de partout, voilà. Et ça, il n'y a pas de souci, parce qu'on m'appelle encore tous les jours, ben tiens, j'ai un renseignement de demande.
3: Ouais, ben d'ailleurs, ça sonne, on vous entend à la radio.
4: Ouais, voilà, ça sonne.
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5: Je suis sûr qu'il vous arrive dans la vie de ne pas être en forme et même d'être carrément chafouin, sans raison précise. Et là, ma grand-mère vous aurait dit « Je sais pas ce que j'ai, mais je bâtirai comme nombre ». Ça veut dire que je suis tellement de mauvaise humeur que je me disputerai avec mon reflet. J'ai pas toujours tout expliqué non plus, hein, c'est vrai. Hein, et puis c'est pas le jour, je vous préviens, je suis pas d'humeur. Et puis ça m'énerve et je sais pas ce que j'ai, de toute façon tout m'énerve. Ah, il n'y a jamais rien qui va, vous voyez ? C'est ça. Et pour illustrer mon propos, là, vous êtes dans un estaminet, tranquille, en famille, et la serveuse n'est pas des plus aimables. Ça arrive. Et avant de partir, vous entendez le patron lui dire « Tu vas faire chier les clients, enfin se faire un nez comme une bottine !» Ne paniquez pas, Wikizef est là pour vous aider. Le sens profond de cette phrase est évident, c'est la forme qui est troublante. Parce qu'une bottine, c'est fait pour aller sur les pieds. Et quelquefois, des précautions olfactives vous empêchent de les approcher de votre nez. Alors, comment est-ce possible ?
6: Traduction.
5: Eh bien, prenons notre serveuse, ce joli estaminet des Flandres, vous voyez, avec des assiettes pendues aux poutres et des fleurs de houblon qui pendoulent. Imaginez à cette serveuse son visage, que si elle sourit, elle serait plus jolie. Sourire de mai, rendez-moi ma jeunesse, comme on dit. Ensuite, vous prenez une bottine à bourron, comme au temps où la mode était de mettre des Rangers de GI. Vous pliez la bottine, ça fait quoi ? Des fronces. Bah, faites pareil avec votre nez. Voyez, ça fait des fronces, et vous avez un nez comme une bottine. Et on dirait que vous faites la gueule. Enfin, moi, je dis ça. Je dis rien. D'ailleurs, j'arrête.
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1: Vous écoutez Camille Perrer avec T'as eu vent de nous deux.

0: La chanson parle de la passion pour l'écriture, la musique, le partage. Et la jeune artiste de Romans-sur-Isère s'est inspirée du roman d'Alain Damasio, La Horde du Contrevent. Camille Perrer, t'as eu vent de nous deux. Un coup de cœur ici de Romardèche.
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3: Saviez-vous qu'en France, une grande partie des voitures de police que vous voyez dans les séries n'ont jamais arrêté personne? Non, non, elles viennent parfois d'un hangar très discret en Alsace. Oui, oui, ici, entre deux zones industrielles, on fabrique l'illusion du cinéma avec plus de 90 000 objets différents. Aujourd'hui, je teste pour vous Ciné-Régie à Geispolsheim. Nous sommes dans une zone d'activité en périphérie de la ville. Assez classique, hein. Sauf que sur le parking, on peut apercevoir plusieurs voitures de police qui attendent tranquillement. Intriguant, hein. Et là-bas, j'y retrouve Mickaël. C'est le directeur fondateur de Ciné-Régie. C'est une compagnie d'ici, hein, qui propose à la location des uniformes, des costumes, des véhicules, des armes et même de la décoration pour le cinéma et la télévision. Mickaël m'accueille avec un super sourire et une phrase plutôt rassurante. Tu verras, ici, tout est faux, mais tout doit paraître vrai. Et il n'a pas tort, hein. En poussant la porte de l'immense hangar, je comprends que je viens d'entrer dans un monde littéralement parallèle où se mêlent des uniformes à perte de vue. Police nationale, gendarmerie, pompiers, militaires. Chaque uniforme correspond à une époque précise. Une couture, un écusson, une nuance de bleu. Tout compte parce qu'un détail faux peut ruiner littéralement la crédibilité d'une scène. Alors comme le veut la chronique, j'ai évidemment tenté d'en porter un. Mais je découvre immédiatement un problème. Oui, marcher avec assurance quand on porte un uniforme officiel, ça ne s'improvise pas. Non. Je ressemblais davantage à un agent de sécurité un peu paumé plutôt qu'au commissaire Moulin, si vous voyez ce que je veux dire. On poursuit en changement littéralement d'ambiance, hein. Place aux fusils, aux flingues et autres lance-roquettes. Méga impressionnant. Mais Mickaël insiste, hein. Toutes les armes sont neutralisées ou adaptées pour le cinéma. Ah oui, ici on rigole pas avec la sécurité, hein. Elle est maximale pour une illusion absolument totale. Et je vous le confirme, ici, on n'est pas avec des petits jojos en plastoc. Non. Et Mickaël a déjà fourni des tournages de films assez balèzes, hein. Si je vous dis Fury avec Brad Pitt ou encore Sherlock Holmes avec Robert Downey Jr. Et même le film Les Rivières Pourpres. La classe quand même, hein. Ciné-Régie peut même livrer ses véhicules et ses équipements sur des tournages partout en France et même en Europe. Alors je vous laisse imaginer la scène, hein. Lorsqu'il y a un contrôle routier disons banal, la tête de l'agent quand il réalise que le véhicule de police n'est pas un officiel et qu'à l'intérieur on y trouve un bazooka, 10 mitraillettes et 12 fusils à pompe. Et heureusement, hein, avec l'attestation très spéciale que présente Mickaël, tout est réglé, hein. Mais il faut le dire, la scène reste quand même très cocasse. Comme quoi, à Geispolsheim, on peut vivre un polar sans même commettre de délit.
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4: Bonjour. Arnaud, ma passion, c'est les taureaux. Tous les taureaux. L'amour du taureau. Le taureau Camargue, le taureau espagnol, qu'il soit dans l'arène, dans les champs, dans la rue. Je l'adore dans toutes ses formes.